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0: Canada et Baiser Doré, un coup de cœur. 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
2: Ah, le matin, on fait la toilette et il faut nous prendre pour des gobettes.
3: Berrichon dans le texte.
2: La gobette, c'est la truie ou la métreux, qu'elle est de ses petits gouris. Ah, par chez nous, c'est pas comme chez les Bertans, j'en pas de gros élevages de cochons. Dans le temps, dans les fermes, on engraissait un verra, en des truches et puis les yeux grasses. Puis, on y faisait sa fête. C'était la Saint-Cochon. Tout le monde venait aider la famille, les voisins, pour éplucher les oignons, faire le boudin puis les saucisses, saler la viande, et puis casser la croûte. On buvait une goutte, puis bien souvent une deuxième. Celle-là, on l'appelle le rince-cochon. Même si on l'élève pour le manger, ça n'empêche pas de l'avoir de la tendresse pour le cochon. Écoutez donc ce qu'en dit Jules Gilbert.
3: En Berrichon dans le texte.
2: Ah, oh, je l'avais acheté sur le champ de foire, le 1er de septembre à Saint-Martin. Oh, il était vif, c'est à pas croire. Deux grandes oreilles, le museau mutin. Le soir, un coup formé dans les tables, il a ben dû trouver le temps long. Il a regretté ses bains manquables, tous ses petits frères, les autres laitons. Oh, doucement, il s'est fait à son auge, ou qu'il avait dû boire à gogo, à la paille fraîche qui fait sa bauge, ou qui ronflait comme un sous l'eau. On pourrait le pousser, je peine à un gère. Toute la journée, il dévorait. Puis un soir, j'ai dit à ma vieille, c'est temps, faut qu'on tue notre bestiaux. Eh ben, ça nous a fait quelque chose, à la Mélipi à Moué. Ça l'a pas empêché de faire la fête. Ce chagrin-là, c'est vite passé. J'en fais des pâtés en clatette, des grands boudins que j'en épicé, j'en ai mangé de la couchouna et que j'en arrosé en du vin gris. Des andouillettes et des tripoilles, des saucisses et du boudin frit. Le soir, hein, j'étais ben tout un peu pompette. Ouais, émotionné pour de bon, j'ai ben failli gâter la fête. Comme un vieux, je pleurais mon cochon.
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4: Il y a des coins de chez vous, vous vous y baladeriez il y a 90 ans, vous les reconnaîtriez pas parce que la ville est en perpétuelle évolution. Et puis il faut dire que la Seconde Guerre mondiale, par chez nous, elle a un peu chamboulé certains de nos jolis coins. Eric, le gars que je vais vous présenter, il est à la fois amoureux du passé et du présent.
5: C'est toi ?
4: On a rendez-vous au Parvis, le bistrot de la rue du Maréchal Foch.
5: Ça va, Eric ?
6: Ça va, merci, et toi ?
5: Vas-y, il y a de la vie, hein, aujourd'hui.
6: Il y a de la vie, et oui, il fait beau, c'est magnifique, c'est une belle ville.
4: Le Parvis a installé des hôtes téléphériques sur le trottoir.
5: Ah.
4: On s'y installe pour boire un coup.
5: C'est bien, là. Ça devrait être pas mal.
4: On va pas y rester bien longtemps.
5: Bah, on va peut-être faire un petit tour à un moment, tu montres un coin ou deux, non ?
6: Ouais, c'est ça, ouais, c'est ça. Ouais.
4: Ah, voilà le serveur.
5: Si tu veux, toi ?
6: Un diabolomante, s'il vous plaît.
4: Et toi ?
5: Qu'est-ce que vous avez avec des bulles ?
6: Du champagne.
4: Ce sera une limonade, s'il vous plaît.
5: Légère, voilà.
4: Son truc à Eric, c'est l'histoire.
6: Ça m'a toujours un peu passionné. Alors, je me suis d'abord intéressé à ma généalogie, qui m'a ouvert l'esprit sur l'histoire en général et sur l'histoire locale, pour le coup, parce qu'on recherche un peu ses origines et donc sa propre histoire. Et je suis tombé sur une photo de Louviers ancienne. Je me suis dit, bah, mince, ce serait pas mal de faire un parallèle entre la nouvelle et l'ancienne.
4: Ah bah, ben, v'là nos verres.
5: Merci, Mathieu.
6: Merci à vous.
4: Voilà ce qu'il fait, Eric. Il trouve de vieilles photos de Louviers, il les refait avec le point de vue d'aujourd'hui. Puis il les poste et les commente sur Insta et Facebook, ce qui lui permet
6: de se rattacher à l'histoire, se dire que mince, il y avait ça là il n'y a pas longtemps, et le fait de me remettre dans les mêmes conditions, dans le même plan de vue, ça me donne un peu cette impression de toucher du doigt ce qui a été créé, ce qui a été fait, et ce qui malheureusement est beaucoup détruit ou ce qui a changé, forcément.
4: Mathieu vient nous rendre la monnaie.
5: Merci Mathieu.
4: Donc Eric refait aujourd'hui des photos prises hier.
6: Voilà, s'il faut, je ramène un escabeau parce que une photo a été prise, par exemple, le premier étage d'un bâtiment qui n'existe plus, et ben je viens avec mon escabeau parce que j'aime bien vraiment me remettre exactement dans les mêmes conditions. C'est mon petit kiff à moi, hein, bien sûr, mais pour le coup, j'ai commencé à le partager, et puis fil en aiguille, je crois que ça a plu aux gens.
5: Tu ne te contentes pas d'exposer des photos comme ça, tu expliques, tu racontes des histoires autour de ça.
6: Alors effectivement, j'explique et je raconte des histoires, mais je ne suis pas historien, je le dis, hein, je prends ce qui a déjà été fait par des historiens, et je source en fait mes données comme ça.
4: Allez. Allons faire un petit tour.
6: Donc là, on arrive dans une rue, la rue du Matré, qui est une rue très très très connue et très ancienne de Louviers, au carrefour en fait de la rue du Marché aux Œufs et la rue du Matré, et à cet endroit-là, il y avait un vieux manoir qui datait du XVIe siècle environ.
5: Il y avait un manoir ici ?
6: Un manoir, oui. Ça a été édifié par les archevêques de Rouen, si je ne dis pas de bêtises.
5: À la place du restaurant japonais ?
6: C'est ça, c'est empiété sur le restaurant et un peu sur la rue.
5: Alors là, quand tu fais la photo avant, après, il faut avoir de l'imagination pour arriver à faire connecter les deux photos, quoi. Tu l'as faite, cette photo-là ?
6: Oui, je l'ai faite.
4: Changement de décor ?
6: On est cette fois sur la place du Parvis, là où on était tout à l'heure, avec un autre restaurant qui était très connu aussi, l'hôtel du Mouton d'Argent, dans lequel Victor Hugo est venu passer une nuit.
4: Donc là, sur la place du marché,
7: c'était couvert ici, là.
6: Exactement, il y avait une halle, en fait, mais qui était deux fois plus petite que celle qui est actuellement. Là aussi, c'était un très très bel endroit, très apprécié de tous les commerçants, puisqu'ils avaient l'obligation de venir faire leur étal chaque samedi matin.
4: Pour voir les photos d'Eric, vous tapez Louvier avant-après sur Insta ou Facebook.
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8: Avec la toute nouvelle voie de la salle Climb Up au Mans, imaginez être en fauteuil roulant, mais pouvoir grimper à 10 mètres de haut. C'est l'objectif de cette voie en phase de test pour toute la semaine, avec un système qui défend l'escalade pour tous. C'est appelé le footing vertical. C'est développé par MBS Industries, l'entreprise de Bassa et Michael Mawem, deux frères champions de la discipline. Bassa est donc venu dans la salle Climb Up au Mans présenter son dispositif, et je l'ai testé pour vous. Direction donc l'avenue du Panorama au Mans, dans la salle. Un groupe de personnes en fauteuil roulant sont donc devant la voie et attendent de pouvoir y grimper. Une prouesse rendue possible par Bassa, qui présente son projet, certifié il y a tout juste quelques jours et fruit de nombreuses années de recherche. Rodolphe, encadrant d'escalade depuis 15 ans et membre lui aussi de MBS, se charge des démonstrations. Alors comment ça se présente? En fait, c'est assez moderne puisque vous avez un boîtier tout en haut et un petit boîtier tout en bas, tous les deux accrochés au mur et connectés en Wi-Fi. On s'approche de la voie et là, deux possibilités. Si vous êtes par exemple en fauteuil et que vous ne pouvez pas bouger vos jambes, on vous place un harnais dorsal. Si vous pouvez bouger vos jambes, on vous équipe d'un baudrier classique. Dans les deux cas, on vous accroche ensuite au système d'enrouleur à moteur. La grosse corde vous soulève d'abord légèrement de manière à pouvoir calculer votre poids pour adapter ensuite l'assistance.
6: En fait, c'est exactement comme un vélo électrique. On peut vraiment dire que c'est le vélo électrique de l'escalade. C'est-à-dire que si vous ne mettez pas d'action musculaire, la machine ne va pas vous aider. Elle ne vous aidera que si vous mettez une action musculaire. Donc, on a bien les muscles qui fonctionnent, la motricité qui fonctionne. On parle bien d'assistance et on n'est pas treuillé. C'est vraiment la grosse différence qu'il faut noter, et c'est très important de la faire.
8: Et Rodolphe, que vous entendez, peut ensuite contrôler la descente ou la montée directement sur le logiciel de son téléphone. Alors chacun leur tour, des membres d'associations du handicap viennent tester le dispositif. C'est le cas de Louis, 31 ans, atteint d'infirmité motrice cérébrale qui lui rend l'usage difficile de ses muscles et donc de ses jambes. Il redécouvre la discipline qu'il a pratiquée une seule fois dans sa vie.
9: J'ai vraiment senti les sensations comme si, comme normalement en fait, enfin quasiment comme normalement, parce que je suis quand même tracté par le mécanisme.
8: Et à chaque fois, c'est la même chose, des sourires, la sensation d'une liberté retrouvée et la possibilité de prendre de la hauteur bien loin du fauteuil de tous les jours. C'est hyper impressionnant. Je l'ai testé moi aussi en exclusivité mondiale et évidemment, je suis le seul sur qui ça n'a pas marché tout de suite.
6: Pas de chance, faut que ça tombe avec toi. Alors, est-ce que tu peux monter un peu?
8: Ouais.
6: Vas-y, monte
8: okay.
6: Un petit peu.
8: Allez.
6: Et laisse-toi redescendre.
8: Ouais, les sensations sont quand même impressionnantes. J'ai réussi finalement à pouvoir le faire. On a l'impression en fait d'une escalade sans risque, en douceur. Parfait d'ailleurs si vous avez peur du vide, par exemple. Alors, toute la semaine, des groupes ont été invités pour le tester, mais si vous voulez, vous aussi essayer individuellement, c'est possible chaque soir à partir de 18h et franchement ça vaut le détour, c'est novateur, inclusif, testé et à 200% approuvé par ICI MEN.
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1: Dans Toujours à la page, je vous emmène dans une forêt extraordinaire. Extraordinaire et inquiétante à la fois. Celle de Chimère tropicale, dernier livre de Corinne Morel-Darleux, paru chez Dalva. Femme politique repentie, écologiste convaincue, Corinne Morel-Darleux a d'abord écrit des essais pour transmettre ses convictions, mais depuis quelques années, c'est aussi à travers le roman que cette drômoise a choisi d'exprimer sa fascination pour la nature. Et c'est en Inde du Sud, lors d'une résidence d'écriture, que l'autrice a imaginé cette histoire, l'histoire d'Ariane, infirmière en psychiatrie qui n'a jamais quitté ses montagnes, mais rêve de jungle. Alors le jour où un double accident d'avion improbable se produit dans une forêt tropicale éloignée, Ariane trouve l'occasion de rejoindre cet univers fantasmé. Un univers de moiteurs, de crocs, de mystères, de magie, où elle croisera un homme jaguar, des chamans, des morts inaccomplis et l'inquiétant Cadillac qui la poursuit comme une ombre. Vous l'aurez compris, la place de l'imaginaire dans le livre de Corinne Morel-Darleux est centrale. Alors je lui ai demandé quelle était pour elle la place de l'imaginaire, son importance dans la vie.
2: Ouais, j'ai l'impression que c'est un sujet d'une actualité brûlante, cette question de la place de l'imaginaire. D'abord parce que j'ai l'impression qu'on est nombreuses et nombreux à avoir de plus en plus besoin de se réfugier dans l'imaginaire pour de temps en temps échapper au réel qui semble de plus en plus dystopique et difficile à affronter. Et ensuite, parce que l'imaginaire, c'est aussi ce qui nous permet éventuellement d'imaginer autre chose. Comment le monde pourrait être de manière différente, de cultiver une forme d'empathie aussi, de pouvoir se mettre à la place de l'autre, d'envisager qu'il puisse y avoir des réalités multiples et pas une seule manière d'aborder la vie, d'aborder les événements, les faits. Toute ma question, moi, c'est de savoir comment on nourrit nos imaginaires, qu'est-ce que ça nous permet de produire qui n'est pas encore là, qu'est-ce que ça peut faire advenir dans nos vies.
1: Alors dans ce que vous nous racontez, il y a de l'extraordinaire, il y a du magique, il y a cette jungle qui est presque hantée.
2: Oui, cette forêt tropicale, elle est à l'image de la symbolique de la forêt qui est à la fois dans l'imaginaire collectif, un endroit, un milieu qui attire et en même temps qui a souvent provoqué aussi la peur, la crainte, parce que c'est un lieu mystérieux, étrange, sombre. Parce que finalement, je trouve que c'est beaucoup à l'image de notre époque, de nos vies, d'apprendre à cheminer sur cette ligne de crête entre émerveillement et inquiétude. Et donc, c'est finalement assez logique que ça se soit retrouvé dans mon écriture et dans l'histoire de Chimère tropicale.
1: Chimère tropicale, c'est un objet littéraire étrange, un roman organique qui nous enlace, nous emporte, sans laisser voir ce qui relève de la réalité ou de l'illusion. C'est sûrement pour cela qu'il est présélectionné pour le prix Ouest France Étonnant Voyageur, verdict attendu le 24 mai 2026. En attendant, à vous de vous plonger dans ces Chimère tropicale parue chez Dalva.
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3: Gérard, c'est quoi votre métier ?
4: Moi, mon métier, c'est conducteur de tram et conducteur de bus. Je fais les deux. Je conduis les deux et c'est un vrai plaisir de conduire les deux.
3: Ouais.
4: Mais le tram, c'est vrai que j'ai ma préférence pour le tram. Quoi.
3: Alors là, je suis assis à votre place.
4: Oui, vous avez de la chance parce que c'est faut être privilégié parce que c'est une zone où normalement il n'y a que moi qui ai le droit d'accès là-dedans.
3: Vous me dites ce qu'il y a autour de nous là ?
4: Plein de boutons, des gongs, c'est pour annoncer aux gens qu'on arrive ou qu'on repart pour attirer leur attention.
3: Oulala, ça il faut pas, on l'entend souvent ça.
4: Non, ça on évite, ça c'est oula, ça c'est quand il y a un danger qui s'approche pour éviter justement, pour faire partir les gens qui sont pas très attentifs.
3: Et vous avez toujours fait ça, conducteur de bus et de tram?
4: Ah non, je livrais du carburant pour une société sur Toulouse. Et ça, c'était beaucoup la région. Et le tram, ça a permis de découvrir Toulouse et les gens, les Toulousains. Et du coup, je me régale, je m'éclate.
3: Et oui, alors surtout que quand vous étiez petit, que faisait votre grand-père avec vous ?
4: Oh, mon grand-père était sur Toulouse, il m'a adoré quand je venais. Il m'a amené voir les chauffeurs de bus, on montait dans un bus, il me faisait traverser Toulouse. On allait jusqu'à Matabio, on parcourait la ville. Et mon grand-père me disait, peut-être un jour tu seras chauffeur de bus. Et je pense que c'est resté un peu tout ça, ouais.
3: Gérard, on sent bien que vous avez un cœur gros comme ça. Parlez-moi de la relation que vous avez avec les passagers.
4: Ils nous connaissent, ils viennent frapper contre la vitre,
3: ah ouais.
4: Ils viennent nous voir et ils tapent.
3: Ah ouais.
4: Ils nous font un petit coucou, on fait partie de leur vie, on les accompagne.
3: Il y a un endroit devant lequel vous passez qui vous marque plus que notre, c'est Purpan. Dites-nous pourquoi.
4: Il y a l'hôpital des enfants, là, juste à côté. Il y a beaucoup de malades qui sortent, qui prennent l'air avec les beaux jours. Là, ils vont arriver les beaux jours. Ils sont sur les pelouses et ils sont fascinés par le tram. Donc, quand j'arrive, et j'abuse un peu plus du gong, du fameux gong, et ça les attire. Ils sont contents, ils font de grands signes. Alors, après, je fais très attention parce qu'ils viendraient vers moi, mais du coup, il faut éviter qu'ils galopent tous vers moi. Mais c'est un petit moment magique qui les sort un peu de leur quotidien difficile, quoi.
3: Alors, vous faites quelle ligne?
4: C'est la ligne de tram qui va jusqu'au palais de justice. Et aussi, moi, je suis sur une ligne de bus. Je suis un chauffeur mixte, donc je peux faire les deux à la fois. Je peux faire du bus et du tram. Et la ligne du bus, c'est la ligne 70 qui passe dans Blagnac, dans tous les arrêts de Blagnac, Marly, tout ça.
3: Merci Gérard.
4: Avec plaisir, c'est une joie.
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5: Et ça marche très bien de scroller sur les réseaux sociaux. Oh, regarde comme il est mignon. Bon, d'accord, ça c'est mon problème. Mais ça a du bon parfois parce que j'ai découvert un compte Instagram qui va vous être utile et qui marche très bien, c'est Sortir à Laval.
6: Aujourd'hui, déjà, je suis suivie par plus de 7300 personnes, donc en un an et demi, honnêtement, je m'y attendais pas du tout.
5: Vous l'avez compris, c'est la créatrice du compte Instagram, Elena Viera-Granger.
6: Et l'idée, donc, c'est de mettre en avant des commerçants, des créateurs, des événements, des activités.
5: Via des vidéos et des posts événements comme celui-ci, par exemple.
7: J'ai une super nouvelle pour toi. Une nouvelle adresse gourmande vient d'ouvrir ses portes. Un nouveau lieu qui va te faire voyager avec sa déco sur le thème de l'univers, mais aussi son offre.
5: Ça marche tellement bien que
6: j'ai pas mal de demandes aussi de créateurs, de personnes qui aimeraient être mises en avant, donc de plus en plus chaque mois.
5: Moi, par exemple, j'aimerais bien me lancer dans les chansons pour enfants. Ce rêve bleu. Non ? Bon, d'accord. Et sinon, pourquoi avoir lancé Sortir à Laval ?
6: Je suis une amoureuse de Laval et de la Mayenne. Et en fait, je voulais montrer qu'à Laval et en Mayenne, on ne s'ennuie pas. Bah, il faut venir à Laval, qu'on connaisse ou non. Et même que les Lavallois et Mayennais ont plein de choses à faire près de chez eux.
5: Et ça marche bien parce qu'Elena, elle est dans la com. Donc, elle connaît bien les stratégies qui fonctionnent. Déjà, de centraliser les infos, mais d'une manière précise.
6: Et surtout sur les réseaux sociaux qui se consomment rapidement. On le voit aujourd'hui, bah, la société consomme de plus en plus de contenu sur les réseaux sociaux. Qui doit être en plus de plus en plus court pour capter l'attention, etc. En même temps qu'on consomme de ses contenus, de ses amis sur Instagram, et bien en même temps, on peut s'informer sur Laval. En tout cas, sur Instagram, ça manquait.
5: La plus-value, c'est le côté intergénérationnel.
6: J'essaie vraiment de toucher tout le monde, que ce soit des familles, des jeunes, des personnes plus âgées. Donc vraiment, bah, par exemple, dans les programmes du week-end que je fais toutes les semaines, donc c'est un poste qui recense toutes les activités du week-end, et bien j'essaie vraiment de mettre autant de la culture, enfin du théâtre, de la musique, des sorties en famille, des choses un peu plus de niche, mais que vraiment tout le monde puisse s'y retrouver.
5: La couleur rose.
6: De base, je suis repartie du logo de la ville, en fait, qui est un peu rose-violet. Du coup, pour avoir une cohérence sur le compte, en effet, que ce soit aussi beau visuellement quand on va sur le compte et qu'on retrouve aussi facilement, parce que sur chaque poste, du coup, il y a le titre, toujours avec de l'écrit pour donner les informations.
5: Et aujourd'hui, Elena, elle fourmille d'idées. Son compte Instagram est un début pour d'autres projets. Elle aimerait, par exemple, organiser des événements, toujours dans le but de mettre en valeur le savoir-faire mayennais. Alors, vous l'avez compris, le compte Insta Sortir à Laval, ça marche.
8: Avoir une belle voix, c'est un vrai sujet.
5: Oh, pardon, ça c'est encore mon téléphone, je suis désolée. Promis, je le range. Dans une seconde.
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1: Je suis sûr que vous êtes déjà passé devant le château du Barou, sauf que le château du Barou, sans un homme, il serait aujourd'hui inexistant, détruit, entièrement détruit. C'est André Vaison de Pradennes qui l'a sauvé. Il arrive en Vaucluse au début du 20e. Très vite, il s'enracine, il devient conseiller municipal, conseiller départemental, puis maire de Murs pendant près de 4 mandats. André Vaison de Pradennes, c'est un homme public, engagé, décoré de la Croix de guerre 14-18, chevalier de la Légion d'honneur, mais c'est surtout un sauveur de pierre. 3 châteaux vont marquer son existence. D'abord, celui de Murs, dont il devient propriétaire. Ensuite, il y a le château de Javon sur son plateau forestier. Et puis, il y a donc le Barou. L'histoire la plus spectaculaire, quand il prend possession au début du siècle, le château féodal est dans un état catastrophique. Les guerres, les pillages et l'incendie de 1929 ont tout dévasté. Je vous renvoie d'ailleurs à la chronique consacrée sur l'histoire du château du Barou. Et là, donc, André Vaison de Pradennes va se lancer dans une reconstruction titanesque. À l'époque, pas de subvention, pas de mécénat, tout est assez frais et sur 10 ans. Il fait travailler 10 maçons pendant 10 ans. On va consolider les murs, refaire les toitures, dégager les salles, restaurer les escaliers. Il va redonner une silhouette, une sorte de colonne vertébrale à ce château qui domine les dentelles. Et c'est ce gros travail, notamment la nouvelle toiture en béton, qui va permettre au château du Barou de survivre lorsqu'il y aura un second incendie en 1944 pendant la Seconde Guerre mondiale. Sans ces travaux-là, le château qu'on visite aujourd'hui n'existerait plus. Et puis il y a aussi cette autre facette moins connue. André Vaison de Pradennes était un passionné de préhistoire. Ses travaux aujourd'hui font encore référence. En fait, il a longuement étudié les ateliers préhistoriques autour de Murs grâce aux paysans qui lui rapportaient leurs trouvailles contre quelques pièces. Une grande partie aujourd'hui de sa collection a été donnée au musée d'Orsay et c'est loin d'être fini. Aujourd'hui, une biographie est actuellement en préparation par son petit-fils Jean-Baptiste Vaison en collaboration avec un archéologue. Mais la vie d'André, elle, se termine tragiquement. Il meurt accidentellement à Paris, intoxiqué au monoxyde de carbone dans son appartement avec son épouse et sa fille. Seul son fils survit et c'est ce fils qui va prolonger l'esprit du père en protégeant les propriétés familiales. Et aujourd'hui, donc, c'est son petit-fils, Jean-Baptiste, avec Fanny, qui poursuivent cette histoire au Barou, notamment avec la création du premier whisky du Vaucluse, élaboré à l'intérieur même du château.
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2: On part en Vendée ce matin à Bouin, tout près de Beauvoir-sur-Mer et Noirmoutier. Voici François, conteur d'histoire depuis 1987. Il transforme chaque balade en un voyage dans l'imaginaire. Il fait naître des histoires qui touchent petits et grands, mêlant tradition locale et émotion. Une passion présente depuis très longtemps pour François.
3: Ça vient de très loin, ça vient de ma grand-mère qui racontait des histoires à mon papa et de mon papa qui nous racontait des histoires quand on était petit. Notamment une histoire que ma grand-mère lui racontait. L'histoire de Jean sans peur. C'est l'histoire d'un petit garçon qui part de chez lui et qui rencontre le diable.
2: Oh
3: ouais. Et c'est la première histoire que j'ai racontée devant un public. Et c'est là que j'ai réalisé que j'avais un don pour le conte.
2: Ça se sent le fait d'avoir ce don pour raconter les histoires, c'est parce que c'est pas donné à tout le monde.
3: Alors pour moi c'est donné à tout le monde, mais c'est une passion et puis c'est un plaisir d'emmener des gens juste avec l'imaginaire, avec

0: très peu de décors et juste avec les mots. Alors moi, j'adore les mots. J'attache énormément d'importance aux mots, à leur sens. Et quand j'invente une histoire, eh ben, je choisis mes mots avec beaucoup de rigueur.
1: On est d'accord, c'est votre métier, François.
0: Alors, c'est mon métier. C'est devenu mon métier un peu après. Donc, moi, j'ai eu un parcours où j'ai vécu une vingtaine d'années à la montagne, du côté de Bourg-Saint-Maurice. Et j'étais gardien de refuge. Ben, je racontais des histoires au refuge aux gens, le soir, à la veillée. Et ils remontaient au refuge pour que je raconte mes histoires de colporteur d'histoires.
1: Quelle émotion, justement, vous recherchez à travers vos histoires, vous ?
0: Le rire, la joie. Et aussi, un des grands messages, c'est dire qu'on peut toujours se relever. Que dans chaque épreuve de la vie, on peut trouver quelque chose qui va nous faire rebondir.
1: Alors, elle est où la part de vérité là-dedans ?
0: Alors, dans le conte, il y a toujours de la vérité. D'abord, la première vérité, c'est le vocabulaire.
1: Ouais.
0: L'autre vérité, c'est que, ben, effectivement, dans la vie, on peut toujours s'en sortir. S'émerveiller de quelque chose, même quand on pense que tout est fini, qu'il n'y a plus d'espoir. Qu'il y ait plein de vie, même dans un lieu qui est quand même assez rigoureux.
1: Comment la Vendée vous inspire, vous, pour vos histoires ?
0: Ah ben, la Vendée, c'est mes origines, c'est ma famille, c'est mes oncles et tantes chez qui je suis allé beaucoup en vacances, c'est les bisous de mes grands-mères. Quand, après 20 ans en Savoie, je suis revenu en Vendée, je suis allé boire un café sur la route, et là, j'ai entendu l'accent. Un accent vendéen qui est très maternel, qui est très affectueux, qui est très affectif.
1: Comment vous imaginez votre avenir, tout simplement, François ?
0: 56 ans, j'ai encore une trentaine d'années à travailler.
1: Ouais, vous êtes un jeune homme.
0: Voilà, je pense qu'à 90 ans, ben, j'aurai la barbe encore un peu plus blanche, les cheveux tout blancs, mais je pense que je continuerai à faire des balades comptées au port du Bec, au port des Champs, à la Couplace, etc. Parce que ben, c'est pas un métier facile où on gagne des millions, ça c'est un choix. Et par contre, ben, c'est toujours le bonheur de faire rêver les gens, de les faire rire, énormément rire.
2: François, c'est un personnage attachant et généreux. Avec lui, une simple promenade devient moment hors du temps.
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4: Chaque week-end, Patrick Citeau explore nos communes du Poitou. Il part aujourd'hui à Saint-Chartres dans la Vienne, ce village situé au cœur de la commune de Moncontour de Poitou, qui abrite un moulin depuis plus de 700 ans.
5: Situé au nord-ouest de Poitiers, à 20 km de Loudun, le village de Saint-Chartres abrite ainsi la bâtisse de ce moulin à eau implanté sur la Dive. Bien que sa construction date d'avant le XIVe siècle, le moulin impose toujours sa puissante silhouette dans le paysage. Entretenu au fil du temps, il a su mettre à profit l'énergie hydraulique de la Dive en s'adaptant aux évolutions techniques et notamment au cours du XIXe siècle. De cette époque, le moulin de Cholet nous a transmis un mode de production d'énergie innovant. Il a en effet la particularité d'être équipé d'une roue de type Sagebien. C'est Alphonse Sagebien qui invente ce type de roue à vanne dans la seconde partie du 19e siècle. Elle fonctionne plus par le poids d'eau que par la vitesse du courant. Ce type de roue est d'autre part parfaitement adapté aux faibles chutes. La roue Sagebien du moulin de Cholet entraîne ainsi une génératrice à aimant permanent. Ce système permet la production d'un courant électrique alternatif de 400 volts, ou quand une invention du 19e siècle s'accorde aux exigences de la transition énergétique à notre époque.
4: Et au début des années 70, Patrick, le village unit son avenir à Moncontour.
5: Le village est ainsi associé à la commune au même titre que ceux de Messey et Ouzilly-Vignoble. Les origines du nom du village réservent quant à elles quelques surprises. La liste des saints ne compte en effet aucune mention du dénommé Chartres. Il faut ainsi probablement y voir une erreur de transcription. Le village était ainsi a priori connu sous le nom de Saint-Cyr pendant toute une période. On trouve trace de cette forme toponymique au XVe siècle. Le lieu est alors dénommé Sanctus Siricus Supra Divam. Peu de temps avant la Révolution, on en trouve trace sous l'appellation Saint-Cyr sur Dive. La probable erreur de transcription qui mène à Saint-Chartres intervient à une date indéterminée. Avec ses deux hameaux, Jay et Héron, ainsi que ses trois lieux-dits, Cholet, Plumain et Loret, ce petit bout de territoire de la Vienne continue malgré tout d'afficher son paysage en plein cœur du Loudunais.
4: Merci Patrick Citeau. Tout est à retrouver sur ici.fr, la rubrique Nom de nom.
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1: Le bâtiment rondouillard au toit de chaume de l'ancien Courtepaille à Cussy-les-Forges a pourtant bien failli disparaître. Ce restaurant grill, dont le néon rouge a éclairé pendant des années l'entrée de ce village de la Vallonnée, a accueilli pendant plusieurs décennies les vacanciers en voiture qui descendaient dans le sud ou rentraient chez eux par l'ancienne Nationale 6.
2: Pas moyen d'avancer. Qu'est-ce qu'ils font devant aussi? Et l'autre Thierry, y a vraiment pas de quoi. Ah, ils sont en panne par-dessus le marché. C'était bien la peine de nous doubler tout à l'heure. Ah, si j'avais su, je serais jamais parti en vacances.
1: Le Courtepaille de Cussy-les-Forges a même une histoire particulière. Construit en 1964, c'était le deuxième établissement de la célèbre chaîne, devenu au fil du temps le plus ancien encore debout en France. Dans une archive de 2020, André Leroy, qui en a été le directeur pendant 30 ans, se souvient d'une salle de resto restée dans son jus.
3: Elle est d'origine avec ses rideaux verts, ses banquettes. Tout est resté dans son jus comme elle a été faite en 64. C'est magnifique avec ses vieilles tables, ses vieilles chaises, ses briques, la cheminée qui n'est pas la même, les banquettes vertes, des lanternes, c'est vraiment joli.
1: Ce décor authentique a même vu défiler des vedettes des années 70 sur la route de leur tournée, comme Michel Thor ou Claude François. Puis le rideau est tombé en 2020. Le restaurant a fermé et le bâtiment est resté 5 ans à l'abandon. La belle histoire, c'est qu'il a été repris il y a un peu plus d'un an par Christopher Bertrand, un ancien serveur de la chaîne.
4: J'ai démarré chez Courtepaille, j'avais 16 ans. Je travaillais à Courtepaille de la Poignée, donc en faisant des études pour exercer le métier de tailleur de pierre. Donc oui, rien à voir du tout. Et je suis revenu chez Courtepaille à Cussy-les-Forges. Les choses, parfois, vous savez, vous avez des opportunités dans la vie, il y a des petits clins d'œil, des petites choses.
1: Sous son impulsion, Courtepaille est devenu Courtepatte, un magasin spécialisé pour animaux. Une nouvelle enseigne qui vient de fêter ses 1 an d'existence. Le lieu a changé d'activité, mais il n'a pas perdu son âme. La preuve, toutes les semaines, des automobilistes s'arrêtent encore, pensant venir manger. Ils grimpent le petit escalier jusqu'à la porte avant de réaliser que les grillades ont laissé place aux croquettes pour chiens.
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5: Bonjour, je suis Romain Rongiras.
6: Bonjour Romain. Alors votre nom de famille, on l'entend beaucoup en Dordogne, car le stade de Périgueux porte depuis l'année 2009 le nom de Francis Rongiras. C'était votre papa. Est-ce que je peux vous demander quels souvenirs vous gardez de lui?
5: Alors des souvenirs, j'en ai très peu. Et les souvenirs que j'ai, étrangement, liés au rugby, notamment quand il jouait à Pau. Moi, d'aller sur des matchs et notamment aussi de jouer un peu sur le stade qu'il y avait à côté à Pau, à la Croix-du-Prince. Après, les souvenirs, avec le temps, peut-être se sont construits aussi, mais parce que j'ai pu entendre. Il avait démarré à Périgueux lorsqu'il était au lycée. Après, il est parti à Pau, dont il a été capitaine. Et il est revenu après sur Périgueux. Il n'était pas du tout professionnel. Donc non, il travaillait à côté, que ce soit à Pau ou à Périgueux. Il était technicien, notamment à l'office HLM à Pau. Et il s'entraînait beaucoup moins régulièrement que ne le font les joueurs de première et deuxième division, voire troisième maintenant. Oui.
6: Alors Francis Rongiras est décédé lors d'un match de rugby, d'un problème de santé en 1991. Vous étiez tout jeune, vous aviez 9 ans. Est-ce que 34 ans après, on vous parle encore de Francis Rongiras, Romain, quand vous allez faire votre marché ou...
5: Oui, ça arrive, comme on parle encore, des fois des personnes que je n'ai pas connues ou que je ne connais pas forcément, mais qui l'ont connu. Après, c'est vrai que étant dans le milieu du rugby toutes ces années, c'est sûr que j'en ai très souvent entendu parler.
6: Vous aussi, vous avez joué au rugby avec Hugo, votre frère. Est-ce que ce qui est arrivé avec votre papa, ça aurait pu aussi totalement vous dégoûter de ce rugby-là?
5: On était très jeunes. Moi, j'avais 8 ans, j'allais avoir 9 ans. Mon frère, 4 ans. Et on commençait dans le rugby. Et à vrai dire, de mes souvenirs, on ne s'est pas du tout posé la question. On a continué à jouer au rugby et puis s'est créé le Challenge Rongiras, qui est une manifestation sportive pour les jeunes, qui avait été créée à l'époque par des coéquipiers de mon père, notamment François Robert et d'autres, de l'école de rugby, Philippe Verger, voilà, toute une bande qui avait créé cette manifestation. Et j'ai eu l'occasion d'y participer sur ces premières années. Donc non, je me suis jamais posé la question de la pratique du rugby. J'ai fait du foot, du tennis de table, de l'escrime. Voilà, j'ai essayé beaucoup de choses à côté, du tennis aussi, et avec un fil conducteur qui était toujours quand même le rugby.
6: Quand vous passez à côté du stade Francis Rongiras maintenant, est-ce que vous y faites encore attention au nom du stade ou plus maintenant?
5: C'est une bonne question pour laquelle j'aurais pas forcément une réponse tranchée. Oui, à chaque fois, c'est vrai qu'on va dire il y a beaucoup d'événements qui arrivent au Rongiras, pas forcément sur le rugby. Vous voyez, moi, je vais dire le Rongiras quand je parle du stade et je vais demander aux jeunes où est-ce que vous jouez, ou alors je vais dire au Rongiras, c'est vrai. Donc, on va dire c'est un petit peu ambigu. Oui, ça me marque, mais je suis aussi, j'y suis habitué maintenant depuis toutes ces années.
6: Merci Romain.
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7: Vous l'avez forcément déjà remarqué en allant de Palavas à Carnon, ce fortin qui trône au milieu de l'étang du Levant. C'est la redoute de Balestras, une tour de guet qui a passé 60 ans emmurée dans un château d'eau.
8: Au secours des pirates !
7: Au milieu du XVIIIe siècle, de nombreux pirates barbaresques arpentent notre littoral et détroussent les navires marchands. Et il y a aussi les Anglais qui se prennent pour les maîtres des mers. Fire ! Pour protéger les populations, Louis XV fait construire tout au long des côtes françaises une série de fortins équipés de sémaphores. Lorsqu'un bateau suspect se rapproche dangereusement, on envoie des signaux pour prévenir les gardes-côtes qui envoient alors au canon quelques coups de semonce. Du Gros du Roi jusqu'à Agde, on construit un réseau de 8 tours de guet. On peut encore voir celle de Frontignan, Marseille, en 7, au Grand Travers aussi, et donc celle de Palavas. Dès 1743, la redoute de Balestras assure sa fonction protectrice et ça va durer plus d'un siècle. Autour de ce fortin, peu à peu, des pêcheurs installent leurs cabanes et c'est tout un village qui finit par prendre forme. En 1906, on installe sur le toit de la tour une citerne qui va alimenter en eau les fontaines de la commune. Au début du XXe siècle, la station balnéaire, devenue reine des plages, voit ses besoins en eau augmenter. Alors en 1943, la mairie décide de bâtir un véritable château d'eau. Il y a toujours la cuve sur la redoute qui est alors emprisonnée d'un sarcophage de béton. Attendre les années 90 pour la redécouvrir. On détruit le château d'eau pour bâtir à la place le phare de la Méditerranée, 45 mètres avec son restaurant tournant au sommet. Et la redoute, elle, est démontée pierre par pierre par les compagnons du devoir. 300 tonnes de pierres marquées une à une et transportées sur un autre site. Il faudra aussi tailler de nouvelles pierres pour remplacer celles qui sont trop altérées. La ville de Palavas a choisi l'étang du Levant pour reconstruire le fortin à l'identique, dans la même orientation qu'à l'origine. Il trouve au milieu des flamants roses un écrin à sa mesure. La redoute de Balestras abrite depuis le musée Albert Dubout, dessinateur caricaturiste qui a contribué à la réputation de Palavas grâce à ses dessins du célèbre Petit Train. Voilà une bonne occasion d'aller la visiter.
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9: Victor Hugo est venu à Reims à plusieurs reprises, et notamment lors du sacre de Charles X, le 29 mai 1825. Charles X qui a succédé à son frère, Louis XVIII, quelques mois plus tôt, en octobre 1824. Depuis 10 ans, en fait, les Bourbons retrouvaient le trône après la chute de Napoléon et l'entrée dans la période dite de la Restauration. Louis XVIII n'avait pas souhaité renouer avec la tradition du sacre. La Révolution restait présente dans les esprits, puis sa santé fragile rendait une longue cérémonie difficile pour lui. Charles X, lui, choisit l'option inverse. Le souverain entend affirmer la légitimité monarchique par un retour aux rites ancestraux. La cathédrale Notre-Dame de Reims accueille la cérémonie et c'est une véritable parade en ville. Un cortège royal avec bannières, soldats, les dignitaires du royaume et les membres de la famille royale qui composent donc cette procession spectaculaire. Parmi les invités figure un jeune écrivain de 23 ans, Victor Hugo. Et il est invité officiellement à cet événement car il ne cache pas son penchant royaliste. Mais il n'est pas dupe, hein. S'il est convié au sacre royal, c'est pour en écrire tout le bien qu'il en pense. « Le roi a demandé si j'étais ici. Je suis effrayé de ce qu'ils attendent de moi », précise-t-il à sa femme Adèle dans une lettre. Il en profite tout de même pour faire un peu de tourisme. Et comme tout écrivain qui se respecte, il observe et prend des notes. Il passe notamment rue de Venise et tombe sur une jeune femme dans une cour de la rue Folpen. C'est une gitane qui danse. Il poursuit sa balade dans le quartier Saint-Remy et s'arrête devant la basilique pour en faire la découverte. Il croise un petit homme d'une trentaine d'années. Il est bossu. C'est en fait le sonneur de cloche de la basilique. Tout cela inspire Victor Hugo pour l'écriture des personnages principaux de son roman Notre-Dame de Paris, publié en 1831. Le bossu sera Quasimodo et la gitane devient bohémienne sous le nom d'Esmeralda. Les héros de Notre-Dame de Paris, imaginés à Reims, c'est l'un des trésors de Champagne-Ardenne.
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8: C'est ma passion, mais je me sens vraiment libre sur la glace. Je transmets vraiment ce que je ressens dans ma vie de tous les jours, en fait.
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11: Aujourd'hui, on part à la patinoire avec Lou Thérault. Après des années de compétition en couple au plus haut niveau, elle entame un nouveau chapitre en solo. Lou, tout d'abord, la glace. Je crois savoir que c'est une passion familiale, c'est ça ?
8: Très simple, c'est ma maman qui a fait de la danse sur glace quand elle était jeune et qui en faisait encore quand on est arrivé avec ma sœur. Et en fait, moi, je l'ai vue patiner une fois à un gala parce qu'elle patinait déjà dans le club de Belfort. Et j'ai dit que je voulais faire comme ma maman. Donc voilà comment tout a commencé.
11: À 16 ans, tout bascule quand il faut choisir entre rester à Belfort et partir en Pôle France, en fait, non ?
8: Il y a eu, je pense, quand même quelques mois de réflexion où je me demandais si ça valait vraiment le coup. Je savais pas, enfin, je connaissais pas, en fait, le sport de haut niveau vraiment. Donc on se pose la question de est-ce que, effectivement, ça vaut le coup ? Est-ce que je change de lycée ? Je quitte tous mes camarades d'entraînement, mes copains au lycée ? Et en fait, du jour au lendemain, j'ai dit à ma mère que c'était bon. En fait, je crois que j'étais prête et que je voulais partir pour vivre cette expérience et que je trouvais ça sympa d'avoir un double projet déjà étant jeune, en fait, de pouvoir continuer mon lycée et de faire mon sport, ma passion à côté.
11: En fait. Après 10 ans de danse en couple, vous avez décidé de repartir seule en solo. Est-ce que c'est un sacré saut dans l'inconnu quand on est toute seule et qu'on a vécu en couple, en tout cas sur la glace ? Pendant 10 ans.
8: Beaucoup d'appréhension. En fait, ça faisait 10 ans que je patinais en couple, donc j'ai fait du solo en étant petite. Mais c'est vrai que c'était, comme je vous l'ai dit avant, pas du tout le même stress, les mêmes attentes. Et là, de repartir toute seule, j'ai commencé la saison en septembre. J'étais vraiment pas du tout confiante. Enfin, là, on se retrouve vraiment toute seule sur la glace. Je m'entraîne avec Olivier Schoenfelder, mon prof, et je suis arrivée à la première compétition en Angleterre, début octobre, et je lui ai dit, mais je vais faire comment juste pour ça. Pour me présenter quand ils vont m'appeler. Je ne sais pas faire toute seule, je ne sais plus faire toute seule. Et en fait, finalement, ça va à peu près. Puis le fait de faire plein de compétitions aussi, ça booste un peu la confiance en soi. Mais au début, non, j'étais pas vraiment très sereine de reprendre toute seule.
11: Avec le recul, quel regard vous portez sur tout ce chemin parcouru depuis vos premiers pas ?
8: Franchement, je suis fière de moi. J'ai du mal des fois à me l'avouer, mais vraiment quand je vois par toutes les étapes auxquelles je suis passée, j'adore tout ce que j'ai fait, j'adore tout ce que j'ai accompli et je suis fière.
11: Lou Thérault, que l'on retrouvera avec impatience lors des prochains championnats de France de danse sur glace. On lui souhaite le meilleur pour ce nouveau défi en solo. En tout cas, c'est elle, notre comtoise qui compte du jour.
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12: Bonjour Serge Papagali.
13: Monsieur Thomas, bonjour, et Dauphinoise, Dauphinois, bien le bonjour également.
12: Où partons-nous pour ce Dauphiné Tour aujourd'hui ?
13: Oh mon cher Thomas, aujourd'hui nos pas nous amènent dans une tribu dauphinoise.
12: Une tribu ?
13: Oui, j'ai dit tribu car le village compte moins de 350 habitants. Allons visiter les Muribontois ou les Chamois. Alors non, nous ne sommes pas dans un zoo, une réserve. Nous sommes à Saint-Mury-Montémor.
12: Ah, tout simplement.
13: Saint-Mury-Montémor, la tribu des Chamois habite donc dans ce charmant village. Alors, Saint-Mury vient de Saint-Maurice et Montémor d'un mont qui appartient à un certain Aimont. Bon, c'est tout simple.
12: Voilà.
13: Puis on s'en fout un peu. On n'est pas compliqué dans le Grésivaudan. On aurait pu appeler les habitants de Saint-Mury-Montémor, je sais pas, les Murtois, les Murciens, les Martiens, tiens, pourquoi pas.
12: Oui, pourquoi pas.
13: Eh bien, on a choisi les chamois. Alors là.
12: Rien à voir.
13: On est en Dauphiné, on est les marteaux dans la région, mais vraiment pas. Alors un peu d'histoire quand même. On n'est pas là uniquement pour se moquer gentiment.
12: Non, on se moque pas.
13: Des chamois, je sais pas si ça fait ça, un chamois, je suis pas sûr. Je suis pas sûr que ça fasse. Bêh. Dans le temps, passé un temps, comme disait mon grand-père, passé un temps, le village fournissait à la Toussaint une redevance au prieuré de domaine. J'ai lu ça.
12: Ah oui.
13: Et il lui donnait cette redevance en huile de noix. Alors c'était comme ça à l'époque. Aujourd'hui, on ne paye plus en huile de noix. Et pourtant, on payait ses impôts en huile de noix. Ça paraît une idée concevable. Vous me direz, il y en a encore qui seraient capables de se graisser au passage. Oh, jeu de mots, jeu de
12: mots. C'est beau.
13: Oui, voilà. Image, pas jeu de mots. Mais bref, Saint-Mury-Montémont a une autre spécialité. Et vous savez laquelle? Non, bien sûr.
12: Non.
13: Je ne
12: connais pas. Heureusement que vous êtes là, Serge.
13: Si vous me dites oui, je suis dans le caca, vous voyez. C'est bien que vous me disiez non. Les ravioles.
12: Ah.
13: Mais attention, pas les mêmes qu'à Royan. Oulala, non, ce sont plutôt des rissoles, on dit. Alors, on peut se poser la question, pourquoi appelle-t-on donc ravioles, ce qui est en fait une rissole?
12: Et oui, pourquoi on les appelle comme ça?
13: Eh bien, écoutez, on posera la question un jour au chamois. Pourtant, elles sont bonnes, les rissoles de Saint-Mury. Et celles de ma grand-mère, elle était aussi, d'ailleurs. Tiens, farcies non pas à la viande, mais à la pomme de terre. Quand j'étais gamin, servi avec du jus de viande dessus.
12: On va baisser la table.
13: Oui, absolument. Mais je ne suis pas là pour vous parler de mon enfance et de ma grand-mère. Germaine, hein, que j'embrasse si elle nous entend, mais de Saint-Mury-Montémont et aussi alors des lieux dits qui l'entourent, parce que j'ai lu dans le truc il y a plus petit que Saint-Mury.
12: Ah bon?
13: Oh, mais on aime bien les gens tout petits, moi. Je rigole, mais tendresse bien sûr. ça fait pas tellement tendresse, ça va. Cholet, Chape, Gorge, Sainte-Agnès, jadis regroupés à Saint-Mury. On parlera jamais d'eux, ils sont trop petits, c'est trop petit. Un salut fraternel au balcon de Beldon, dans ce massif de la belle Madonna, de la belle femme, je ne sais toujours pas où elle est, mais enfin bon. Humour italo-dauphinois oblige, bien sûr. Comme disait mon papa Mario, il faut rire dans la vie, le temps passe. Alors rions tant qu'on a des dents. Il n'avait pas cet accent, mon père, en fait. Hein. Ridere quando abbiamo i denti, diceva. Allez, tous ensemble, on n'est pas des
12: quand même.

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0: Marley a l'honneur à la télé française. C'est suffisamment rare pour être souligné et célébré. C'est ce soir sur M6, avec le film sur sa vie, suivi d'un documentaire inédit, Bob Marley dans le cœur des Français. C'est son réalisateur Lionel Bayon qui est ce soir notre invité.
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0: Au programme de l'actu musicale du jour, dans Décibel, l'anniversaire de Michel Fugain. Le coup de cœur, la découverte du jour, c'est Orla. Oui, oui, comme le bouquin, mais vous allez voir. La chanson s'appelle Champagne, donc l'ambiance n'est pas la même. Le début de notre semaine Eurovision, hein, vous le savez, on a commencé hier avec Lolo Petit Guillaume. Il est là aussi ce soir, alors que ses valises pour la finale de l'Eurovision sont presque prêtes. Avant d'attaquer donc les valses de Vienne, il passera nous faire un petit coucou ce soir dans Décibel, nous parler d'une des artistes très très bien classée chez les bookmakers pour peut-être remporter l'Eurovision cette année. En tout cas, c'est l'artiste la plus connue des chanteurs et chanteuses qui vont se succéder samedi soir. Laurent Petit-Guillaume sera là tout à l'heure vers 20h40. On vous donnera aussi des nouvelles de Julien Doré. Vous savez tout, on peut démarrer. Il a cartonné ce film sur la vie de Bob Marley. C'était il y a 2 ans, 2 millions d'entrées pour ce long métrage qui s'appelait One Love.

0: Bob Marley, One Love, diffusé ce soir sur M6 à l'occasion des 45 ans de la disparition de Bob Marley. C'est la première diffusion du film en France sur une chaîne non payante, donc ça fait plaisir. Et puis, c'est pas tout. Juste après le film, il y aura un documentaire inédit, Bob Marley dans le cœur des Français. Un documentaire que vous signez, Lionel Bayon. Bonsoir.
1: Bonsoir, Émilie.
0: Bienvenue dans Décibel. Alors, ce soir, votre travail passe à la télé. Lionel Bayon, vous êtes journaliste, réalisateur, donc, et on vous doit notamment un documentaire sur le label Stax, label légendaire de soul américaine, que vous aviez réalisé pour Arte. Là, c'est pour M6, et c'est sur Bob Marley. Comment est-ce que vous avez reçu cette proposition de vous attaquer à un tel mythe?
1: C'est mon producteur qui a reçu une commande de la part de la chaîne et donc il voulait mettre en avant Bob Marley en deuxième partie de soirée après la diffusion du film One Love. Et donc on a cherché un angle plutôt original puisque Bob Marley, tout le monde connaît un peu sa vie, son œuvre, et donc ouais. On voulait un peu partir dans une autre direction. Et donc, on a décidé de mettre l'accent sur cette relation qu'a entretenu le Rastaman, le roi du reggae, avec le public français, avec France.
0: Dans le cœur des Français. Non. Pour le coup, c'est vrai parce que, il n'y a pas une fête, un mariage, un apéro sur la plage sans Bob Marley en France. Il n'a pas passé
1: partout.
0: Partout. Mais nous, étant très chauvins, on est très contents. Voilà, de dire que il y a des artistes qui sont internationalement reconnus, mais qui sont pas dans le cœur des Français. Je vais dire ça va faire râler les fans, mais par exemple un Bob Dylan, on le connaît en France, mais il n'est pas dans le cœur des Français, il n'est pas dans toutes nos playlists, toutes nos radios. Aujourd'hui encore, toutes les radios passent du Bob Marley en France. Enfin, y a vraiment un attachement qui est très très fort, donc c'était une super bonne idée de partir là-dessus.
1: Et même sur les plateformes, il y a plus d'un million d'écoutes par jour des titres de Bob Marley en France. C'est énorme.
0: À 45 ans après sa mort, c'est incroyable. Alors juste pour dire deux mots du film Bob Marley One Love, vous l'avez vu vous?
1: Oui.
0: Ah, donc vous allez peut-être le revoir ce soir, je ne sais
1: pas.
0: Mais en tout cas, ça couvre une période assez courte finalement de la vie de Bob Marley. C'est quand il est obligé de quitter la Jamaïque après une tentative de meurtre sur sa personne. Et il est à Londres, un peu exilé. Il fait d'ailleurs un petit passage à Paris dans le film aussi. Et c'est le moment où il prépare l'album Exodus.

0: l'occasion de l'avant-première du film, quand il est sorti au cinéma il y a 2 ans, j'ai eu la chance de rencontrer son réalisateur, Reinaldo Marcus Green, et il nous parle de Bob Marley.
1: He's perfect, you know, you don't want to touch that.
2: Absolument, je suis fan de Bob. Il est parfait, intouchable, un prophète, vu comme dentelle dans plusieurs domaines. Nous voulions donc faire un film qui pourrait le rendre plus humain, montrer qui était l'homme derrière ses t-shirts, ses pins, ses sacs.
0: Les posters.
1: Yeah, the poster. He's everywhere. Bob is everywhere. Like, but.
2: Oui, les posters. Bob est partout. Mais c'est intéressant. On ne sait pas grand-chose. Moi, en tout cas, j'en savais très peu. J'avais entendu ses chansons des centaines de fois, sans jamais disséquer les paroles. Je n'avais jamais pris le temps de me poser pour comprendre d'où il venait, pourquoi il chantait. Et ce film m'a permis de le faire.
1: And so this film was an opportunity to do that.
0: Très intéressant. Le réalisateur du biopic Bob Marley était dans la pop culture, donc évidemment connaissait Bob Marley, mais n'était pas fan. C'est votre cas aussi.
3: C'est exactement pareil.
0: Et c'est un regard qui est très très intéressant, parce qu'évidemment, si on demande à un fan de réaliser un documentaire sur Bob Marley, bon ben voilà, ça va être sans doute très doux, mais c'est peut-être un point de vue voilà qui manque, on va dire de profondeur. Ouais. Vous, Lionel Bayon, évidemment, vous saviez qui c'était, mais vous n'étiez pas vraiment dans l'amour absolu de cet artiste. Qu'est-ce que vous avez appris, réalisé ? Est-ce que vous l'aimez plus après avoir fait le film qu'avant ?
3: Aujourd'hui, oui.
0: Ouais. Ah, intéressant.
3: Oui. Aujourd'hui, oui, puisque maintenant, effectivement, quand j'étais adolescent, j'étais bercé. Bob Marley faisait partie des soirées, le reggae. C'est au départ. Et là, finalement, en travaillant sur ce projet de documentaire, j'ai découvert un homme sensible, engagé, avec une histoire incroyable et un parcours qui l'a amené là où il était jusqu'en 1981, au sommet de sa gloire. Voilà.
0: Ouais.
3: Donc, en France, il est venu pas si souvent que ça. Il est venu 3 ou 4 fois maximum. La première fois, c'était en 1977, en mai 77, il y a maintenant bientôt 50 ans, pour son premier concert au Pavillon de Paris, 12 000 personnes. Vous imaginez ?
0: Dès la première venue en France.
3: 12 000 personnes. Et ensuite, il est revenu l'année d'après également, encore au Pavillon de Paris. Et pour finir en apothéose, en 1980, sur la tournée Uprising, où là, il a fait une tournée en province. Il faut savoir que Bob Marley a tourné à Orléans, à Dijon, à Toulon, à Bordeaux, à Lille.
0: Ça pourrait être un partenariat ici, hein, c'est toutes nos villes. Incroyable.
3: Il est parti sur les routes de France, il a fait une dizaine de villes pour finir en apothéose au Bourget devant 50 000 personnes.
0: Ouais, c'est incroyable. Et donc, alors, sa présence médiatique est très courte. Évidemment, il meurt très jeune, hein, Bob Marley.
3: Ans.
0: Voilà, il meurt à 36 ans. Les artistes à qui vous avez parlé, parce qu'évidemment, vous vous êtes adressé à des artistes qui ont été influencés par le travail de Bob Marley. Je pense notamment à Princesse Erika.
3: Qui l'a vu deux fois en
0: elle
3: concert.
0: Elle l'a vu en concert. Qu'est-ce qu'elle vous raconte?
3: Princesse Erika, elle se prosterne devant Bob Marley. Elle l'a vu, elle était une jeune adolescente. Elle faisait du sport. Et également de la musique, elle commençait la musique, et là, quand ça a été la révélation de le voir en concert, et c'est ce qui lui a donné cette motivation pour devenir la première femme chanteuse de reggae en France.
0: Mais oui, et avec le succès qu'on connaît en plus, Princesse Erika, elle est fan. Contrairement à vous, quand vous entendez parler des fans de Bob Marley, alors comme elle, qui pour le coup, voilà, elle est tellement liée que c'est son métier, donc il y a même un truc un peu cosmique. Mais est-ce que vous pensez qu'il manque une partie justement de l'homme complexe qu'était Bob Marley, parce qu'on dit icône, on dit perfection, etc. Ça restait quand même un type comme les autres, enfin mieux que les autres, mais quand
3: mieux
0: même un type.
3: Les autres. Ouais. Moi, j'ai découvert également que c'était un homme à femme.
0: Oui, un coureur de jupons. Mais ça,
3: c'est pas dans le film, on sous-entend un tout petit peu, mais non, c'était un très très gros séducteur, Bob Marley.
0: Ah bah dans le film, c'est pas compliqué, il y a un sous-entendu, à un moment il fait genre un clin d'œil à une journaliste, et ça donc c'est censé nous faire comprendre qu'il a couché avec la moitié de l'hémisphère nord, parce qu'aussi le film, alors pas le vôtre, le film hollywoodien, le One Love, celui qui passe en premier ce soir dans le double programme d'M6, il est validé par la famille, et notamment par la veuve de Bob Marley. Donc on peut pas...
3: Qui a été quand même la seule femme avec qui il est resté marié, et avec qui il a eu 3 enfants. Mais Bob Marley, c'est une dynastie également. Hein. C'est 13 enfants, je crois, officiels.
0: Ouais.
3: plus peut-être certainement des officieux.
0: Allez savoir, il y en a peut-être un à Orléans, on ne sait pas,
3: Orléans,
0: aujourd'hui. La tournée française, vous imaginez. Bon, en tout cas, ce qui est très intéressant, c'est que voilà, le film, évidemment, ayant été réalisé avec l'accord de la famille, il y a toutes les musiques, il y a accès à tout, aux archives, etc. C'est super. Et puis après, voilà, les choses qui étaient peut-être un petit peu trop embêtantes pour être dites dans le film, embêtantes pour la famille, voilà, ça n'empêche pas d'en parler dans votre documentaire et puis dans tout un tas de bouquins aussi qui existent sur Bob Marley.
3: Exactement.
0: Allez, écoutons-le, tiens, ce cher Bob, Get Up, Stand Up, parce que ça fait pas de mal. Un petit Bob Marley dans vos oreilles, sur votre radio, ici.

0: Jeune homme, lève-toi, bats-toi, chanteront quelques années plus tard les Nègres Marrons. Et voilà, fortement inspiré de ce Get Up, Stand Up, Don't Give Up the Fight. Bob Marley à l'honneur ce soir sur M6. Double programme, ça commence un petit peu après 21h avec le biopic, le film officiel sur la vie de Bob Marley, One Love. Et puis ensuite, mon invité, Lionel Bayon, va voir à la télé son documentaire Bob Marley dans le cœur des Français. Ce sera à 23h, un documentaire inédit. Donc, on l'a dit, vous êtes allé voir des artistes, mais pas que. Lionel Bayon, il y a aussi dans votre docu des footballeurs.
1: Eh oui.
0: Et notamment Lilian Thuram. Alors, je crois que ce Get Up Stand Up, c'est sa préférée.
1: C'est la chanson préférée de Lilian Thuram, qu'il écoutait avant chaque match quand il jouait en Italie. Et Lilian Thuram, champion du monde 98, a été vraiment baigné dans le reggae, dans Bob Marley. Et on regarde ça avec des étoiles dans les yeux. Ouais. Puisque, enfin voilà, Lilian Thuram, on connaît tous son combat contre les discriminations.
0: Bien sûr. Ah oui, très engagé contre le racisme.
1: Voilà, et donc, forcément, ça intéresse. Le champion du monde.
0: Évidemment.
1: Et on a également Guillaume Ouarou, qui est donc l'ancien attaquant vedette du Paris Saint-Germain, qui, alors lui, est un fan également absolu de Bob Marley. Il est tatoué également la tête de Bob Marley sur sa cuisse. Et donc, il nous montre justement son tatouage. Et lui, Guillaume Ouarou, fait une carrière un peu dans la musique. Il va nous faire une petite surprise à la fin du film.
0: Ah, faut pas rater. Alors, si vous êtes fan de foot et de musique, ça va vous plaire. Ce Bob Marley dans le cœur des Français. Que ce soit Princesse Erika ou Lilian Thuram ou Guillaume Ouarou, quand vous les contactez et que vous dites Bob Marley, c'est le sésame, tout le monde vous dit oui, tout le monde est OK pour parler de Bob Marley en fait.
1: Eux, ils ont dit oui.
0: Ouais. Ah, il y a des gens qui ont refusé.
1: Il y a des gens qui ont refusé, mais peut-être par le planning qui était un peu serré. Mais bon, il y a certains. On avait contacté 2-3 autres artistes qui n'ont malheureusement pas donné suite, mais.
0: Tété est dans votre documentaire.
1: Formidable. Ouais. C'était ma première interview.
0: Il est venu avec sa guitare, hein, évidemment.
1: Il est venu avec sa guitare et il va jouer un petit morceau de Bob Marley. Ça faisait 20 ans qu'il n'avait pas joué. Tété, c'était la première interview quand on a démarré les tournages et il a mis la barre très très haute, Tété.
0: Ah, c'est bien, Tété que vous connaissez pour À la faveur de l'automne, qui est grand fan de Bob Marley et qui sera bientôt d'ailleurs dans Décibel. Je fais un petit aparté parce que lui aussi prépare son retour. Ouais. Alors, il y a un personnage génial dans votre documentaire, Bob Marley dans le cœur des Français. C'est Jackie. Oui, les enfants du Club Dorothée, c'est Jackie du Jackie Show. Qu'est-ce qu'il a fait, Jackie, quand Bob Marley est venu en France? Il avait un rôle clé et particulier.
1: Alors, Jackie, avant d'être donc l'animateur télé à Récréa 2, mais également pour les émissions d'Antoine Decaune, que ce soit Les Enfants du Rock,
0: Platine 45,
1: Chorus et tout. Il a été attaché de presse. Il a démarré en 1973, il a été attaché de presse pour Phonogramme. Et donc, il s'est occupé de la carrière, enfin en tout cas, il s'est occupé en France d'artistes comme Elton John, comme Serge Gainsbourg et Bob Marley. Et donc, en 77, il a été l'accueillir à l'aéroport.
0: Pour sa première venue en France, Jackie était l'attaché de presse de Bob Marley. Alors son témoignage, il est évidemment inestimable parce qu'il était vraiment au plus près de lui. Alors sans tout dévoiler, parce que vous allez voir ça à la télé tout à l'heure à 23h, mais une anecdote ou un souvenir que Jackie a partagé et qui vous a marqué, vous?
1: Bah, il y a cette, j'ai pas envie de dévoiler cette anecdote puisque.
0: Ah, bah, racontez pas la fin.
1: Non, mais disons qu'on était dans une période où Bob Marley était la grande star et donc il avait des facilités pour.
0: Et là, vous vous dites, oh là là, mais dites donc, il a l'air très gêné. Oui, et pourtant, tout est vrai. Donc, regardez bien le documentaire Bob Marley dans le cœur des Français.
1: Mais Jackie également a organisé, parce que Bob Marley donc, est un fan absolu du ballon rond et donc du football. Et donc, il a organisé un match de foot lors de sa venue en mai 77. Bob Marley et les Wailers ont rencontré une équipe de journalistes rock qui s'appelait les Polymusclés.
0: Très bon nom.
1: C'est ça, mais...
0: ils étaient tellement heureux, les journalistes français, de jouer contre l'équipe de Bob Marley.
1: Bien sûr, bien sûr. Il y a Francis Dordor, donc, qui est également le biographe de Bob Marley, journaliste musical, et qui a été l'un des premiers, même le premier à écrire sur le reggae et sur Bob Marley en France dans les années 70, à disputer ce match, qui est rentré un peu dans l'histoire.
0: Oui, il y a des photos encore.
1: Il y a des images. Il est rentré dans l'histoire parce que cette blessure, on va révéler qu'il y a un début de cancer. On lui conseille de
0: se faire soigner.
1: De se faire soigner, d'amputer son orteil droit. Mais Bob Marley va refuser parce que dire à Bob Marley, on va t'amputer le pied droit, mais tu ne pourras plus jamais jouer au foot ou danser sur scène. C'est impensable.
0: Et puis il y a sa religion aussi, hein, le rastafarisme, qui est hyper important pour lui. Alors ça, c'est un petit peu plus évoqué que ses conquêtes féminines dans le dans le film, dans le biopic. Vous, dans votre documentaire, le côté religieux, le côté politique aussi de Bob Marley, c'est quelque chose qui est important.
1: Ah, c'est très important pour lui.
0: Ouais.
1: C'est très important. C'était quand même l'homme du peuple. Parce qu'il faut savoir que Bob Marley a quand même eu une enfance, même où il avait vécu dans la pauvreté la plus totale. Ouais. Et il a eu son salut par son courage, son abnégation, par sa passion pour la musique et le football aussi. Et c'est un homme de paix, c'est un homme de tolérance. Et donc, les messages politiques qu'il fait passer à travers ses chansons sont très, très, très, très importants.
0: On pense notamment à Redemption Song, qui est une chanson qui regarde en face. Et à l'époque, il n'y en avait pas des masses. Et aujourd'hui, il n'y en a toujours pas une foultitude. Les années d'esclavage et de traite des Noirs.

Une guitare voix assez mythique, ce Redemption Song, qui donne d'ailleurs une jolie scène dans le film, dans le biopic Bob Marley, One Love. On va l'écouter, Bob Marley, avec Jamming, histoire de vous faire danser, parce que c'est aussi de la musique de fête. Et je vous redonne les infos essentielles, hein. Ce soir à 21h, le biopic, à 23h, le documentaire de mon invité, Lionel Bayon, c'est Bob Marley, dans le cœur des Français, et c'est sur M6.

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2: Lionel Bayon, dans votre documentaire Bob Marley dans le cœur des Français, il y a Jackie, Lilian Thuram, il y a Guillaume O'Haraud, bah oui, il y a des footeux, puisque Bob Marley adorait le foot, et les footballeurs adorent Bob Marley. Princesse Erika, vous nous l'avez dit, qui, elle, l'avait carrément vu en concert quand elle était toute jeune, le chanteur Tété. Il y a un autre artiste, c'est Shaggy qui est devenu un roi du reggae.
3: C'est le Jamaïcain numéro 1 aujourd'hui, ouais. Shaggy. Et donc, on a profité de son passage à Paris pour lui parler un petit peu de Bob Marley et du reggae. Voilà.
2: Mais c'est intéressant, son point de vue, vu de Jamaïque, justement. Alors, même si Shaggy, je pense qu'il ne vit pas 100% de l'année en Jamaïque, mais l'idée, c'est que, par exemple, nous, vu de France, c'est une expérience personnelle mais qui m'a énormément marquée. Vu de France, on se dit, la musique grunge, Kurt Cobain, inoubliable. Sauf qu'aujourd'hui, quand vous êtes journaliste et que vous allez à Seattle et que vous allez interviewer des gens sur Kurt Cobain et sur Nirvana, les gamins connaissent pas tellement, c'est un peu passé, quoi. On vous dit, ah bon, oui, Nirvana, mais c'est un truc des années 90, et voilà. Alors, nous, vu de France, Bob Marley toujours iconique, vu de Jamaïque aussi.
3: Exactement.
2: Voilà, donc c'est quand même intéressant
3: même
2: de souligner.
3: Même si aujourd'hui, le reggae période de Bob Marley, je vais pas dire qu'il n'existe plus, mais moins populaire.
2: Ouais.
3: Parce que maintenant, c'est le reggaeton, c'est le dancehall qui ont pris le pas sur le reggae.
2: Mais le reggae plus classique.
3: Voilà. Mais Shaggy a vécu effectivement jusqu'à ses 8-9 ans en Jamaïque et ensuite il est parti aux États-Unis. Mais il a toujours une maison à Hopewood également, enfin là où vivait également Bob Marley. Et donc c'était intéressant d'avoir un peu son point de vue aussi. Sur Bob Marley.
2: 45 ans après la mort de Bob Marley, il y a des musiciens qui font vivre sa musique. Ça s'appelle un tribute band, hein. Il n'y en a pas qu'un autour de Bob Marley et des Wailers. Donc, ils font des concerts avec les chansons de Bob Marley. Les gens vont les voir. Il y a ça pour des grands groupes aussi, comme les Beatles, par exemple, ou Pink Floyd. Parlez-nous du vôtre, du tribute band qui est...
3: Alors, le groupe s'appelle Axton. Ils sont originaires de la région de Marseille. Et donc, depuis 7-8 ans, ils tournent un petit peu dans la France. Et reprenons le répertoire de Bob Marley. Le chanteur s'appelle Emmanuel Ladouka. Et vous le verrez, il a des dreadlocks hyper imposantes. Il a une voix, par contre, qui ressemble énormément à Bob Marley. Et donc, on est allé un soir, le 14 février, jour de la Saint-Valentin, à un concert donc à Istres. Et la salle était pleine. 400 personnes qui étaient venues écouter Bob Marley, voilà, tout simplement. Et c'était toutes les générations, bon, beaucoup de quinquagénaires, mais septagénaires même, des personnes de 70 ans qui venaient se déhancher sur du Bob Marley.
2: Il y a beaucoup de gens qui vous ont parlé de Bob Marley. Il y a ceux qui sont évidemment devant votre caméra. Et puis voilà, j'imagine que vous avez enquêté énormément sur lui. Vous nous avez dit tout à l'heure qu'après avoir fait ce film, vous l'aimez plus qu'avant. Donc ça, c'est plutôt très très bon signe. Mais qu'est-ce que vous avez appris sur lui? Qu'est-ce que vous avez découvert sur Bob Marley en travaillant sur ce film qui vous a étonné, par exemple?
3: Toute la dimension politique des chansons de Bob Marley.
2: Oui, parce qu'elle s'est peut-être un petit peu diluée, finalement, cette dimension politique avec les années. Et c'est vrai que je ne sais pas si tout le monde était au courant dans les années 70 de ses engagements. Mais c'est vrai qu'aujourd'hui, on ne se dit pas que c'est forcément un chanteur engagé. En fait, il l'est.
3: Oui, parce qu'au départ, on peut penser la musique reggae, le Bob Marley, on peut penser à une musique un peu ensoleillée,
2: oui,
3: exotique, un peu
2: dansante,
3: ouais. Légère. Mais derrière tout ça, il y a quand même des paroles qui sont puissantes, qui sont énormément puissantes. Et c'est pour ça qu'en France, au milieu des années 70, il a trouvé un écho immédiatement. On traverse une crise économique, il y a des tensions sociales, il y a le début de la montée du chômage. Avec toute cette population issue de l'immigration également, qu'elles viennent de l'outre-mer ou d'Afrique, sont vite, conquis par la musique et par les textes de Bob Marley.
2: Et vous l'avez dit tout à l'heure, Bob Marley savait aussi faire des chansons d'amour. Et ce qu'on n'apprend pas dans le film officiel, mais qu'on aborde un peu dans le documentaire, c'est que toutes les chansons d'amour n'étaient pas pour la même fille.

0: 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Et il parle pas de son âme. Vous voyez ce que je veux dire, Bob Marley. Il y a plusieurs niveaux de lecture parfois. Merci beaucoup d'être venu nous voir, Lionel Bayon. Merci infiniment. On regardera votre documentaire tout à l'heure à 23h, Bob Marley, dans le cœur des Français. Et puis le film à 21h, Bob Marley, One Love. Vous savez déjà le thème de votre prochain documentaire ?
1: Pas encore.
0: Bon, eh bien, vivement la suite. Et à bientôt, voici Bob Marley. Quelle surprise ! Is this love ?

0: Is this love? Est-ce que c'est de l'amour? Demandait Bob Marley. Alors c'est drôle, hein, on entend un petit peu de reggae et hop, qui arrive en studio un peu plus tôt, c'est Laurent Petit. Guillaume, ça va Lolo?
1: Oui, mais c'était prévu.
0: Alors voilà, normalement tu viens nous parler d'Eurovision, oui. Et on en parlera tout à l'heure, mais là quand même, il faut que tu viennes sur ce Bob Marley, puisque toi, tu as été au concert dont on parlait avec mon invité, ouais. Le concert de Bob Marley au Bourget.
1: Exactement, j'étais pas très grand, mais j'étais déjà quand même assez grand pour voir au loin cette scène, et j'ai un souvenir. Pourquoi j'y suis allé? Parce que en fait, j'habitais encore chez mes parents, ouais. Et nous, on habitait à Bonneuil-en-France, qui est la commune au bout des pistes.
0: Au bout des pistes du Bourget. Voilà. Ah oui, donc t'étais tout près, quoi.
1: C'est-à-dire que je pouvais rentrer. Tu vois ce que je veux dire? Voilà. Et donc je me suis faufilé.
0: T'as pris le chemin qui coûte pas cher.
1: Voilà, exactement.
0: C'est un bon chemin, ça.
1: Et alors j'ai un souvenir, et c'est normal puisqu'on vient de m'expliquer que c'est le premier concert où il y a autant de monde. Ouais. J'ai un souvenir de beaucoup de monde autour de moi. La scène au loin, la musique évidemment. Il n'y avait pas d'écran à l'époque pour retransmettre ce qu'il y avait sur scène.
0: Pas d'écran géant.
1: Donc moi, tu veux Bob Marley, je l'ai vu grand comme ça. Ouais. Mais je me souviens de cette ambiance absolument incroyable, et puis surtout de ce monde. J'avais jamais vu autant de monde réuni et dans une ambiance, imagine très chaleureuse, on va dire comme ça.
0: Alors il faut que tu vois le documentaire, ouais. ça va te rappeler des souvenirs.
1: Je vais voir le film et le documentaire. Et pour l'anecdote, quelques semaines plus tard, c'est le pape qui est venu au Bourget. Et j'y suis allé aussi.
0: Il est très bon public, Laurent Petit.
1: Oh, ça me faisait une sortie.
0: À tout de suite pour parler d'Eurovision, mais avant, je vous donne des nouvelles de Juju Doré.
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0: Julien Doré qui avait commencé sa tournée en laissant son fils en choisir le nom. Le petit avait hésité entre Prout et Pestacle. Et finalement, c'est Pestacle qui a été retenu, c'est pas plus mal. La tournée a été un véritable triomphe avec plus d'1 million de spectateurs. Et l'aventure va se terminer au cinéma. Julien Doré vous donne rendez-vous pour une projection unique partout en France. Ça sera le jeudi 2 juillet. Le film Le Dernier Pestacle, filmé il y a moins de 3 semaines à Paris-Bercy. C'est l'occasion de profiter d'une manière totalement immersive de tous les effets spéciaux, baleines et autres cabrioles de Julien Doré sur scène. Les tickets sont déjà en vente sur le site juliendoréaucinéma.com. Et nous, on célèbre ça en écoutant son très très beau duo avec Francis Cabrel, une reprise de William Scheller sur l'album Imposteur.

0: Francis Cabrel, un homme heureux. Oh, ça me fait des émotions.
1: C'est bon.
0: Ah, ça aussi, ça fait des émotions. L'Eurovision.
1: Oh là là là là.
0: Laurent Petit Guillaume sera dans Décibels tous les soirs de cette semaine. Mais ça aussi, ça me fait énormément d'émotions. Comment ça va, Laurent?
1: Ben ça va bien. Moi, je suis content d'aller en Autriche et à Vienne, même si je ne vais pas visiter toute la ville.
0: Mais oui, si, impératrice. Alors, c'est demain que tu t'envoles, mon cher Laurent. Ouais. Tu seras sur place à Vienne demain soir.
1: Absolument.
0: On se parlera par les airs. Je pense qu'on t'entendra très, très bien. Mais là, voilà, c'est ton dernier soir au studio avant de partir à l'Eurovision. Et tu avais envie ce soir.
1: Alors. Ce soir, hier, je vous ai parlé d'histoire de l'Autriche et de l'Eurovision. Oui. C'est très lié. Ils sont très Eurovision, les Autrichiens. Là, je vais vous parler de quelque chose de très important pour les téléspectateurs que nous sommes, que vous êtes, et les spectateurs dans la salle. C'est la salle de spectacle. Tous les ans, les pays sont vraiment en concurrence les uns les autres pour avoir le plus d'effets spéciaux, le plus de nouveautés. Eh bien, il y en aura cette année. Vraiment, les Autrichiens se sont cassés,
0: la tête.
1: Voilà. Donc ça se passe. Alors, je parle pas du tout allemand ni autrichien. La salle s'appelle la Weiner Stadthalle.
0: Ben, c'est pas mal.
1: Voilà.
0: Alors, t'as quand même fait espagnol LV2. Ouais, ça se sent, mais c'est pas grave.
1: Alors, la scène, vous allez voir une espèce de surface comme ça, incurvée en forme de feuille. C'est un grand LED immense.
0: Pas mal, ça.
1: Avec, évidemment, des écrans tout autour, mais un immense écran qui va prendre de l'autre côté. Là, je fais avec les gestes, avec la main, alors que c'est de la radio. Mais c'est pas grave. Très important, il y aura également pour la première fois. Tu sais ce que c'est la Green Room?
0: La Green Room, c'est l'endroit où les artistes, on les voit juste avant de rentrer sur scène et juste après, c'est ça?
1: Où il y a la délégation.
0: Oui, c'est ça.
1: Ils sont tous alignés, la délégation, et ils regardent leur artiste sur scène. Là, il y aura une passerelle qui ira de la scène à la Green Room, ce qui fait que les spectateurs dans la salle pourront voir passer devant eux l'artiste ou les artistes. Ça, c'est nouveau.
0: Bien.
1: 28 caméras disposées. Un dispositif utilisant l'utilisation de deux grues, des steadicam. Il y en aura 4 afin d'offrir aux téléspectateurs un rendu cinématographique. Il paraît que c'est la première fois que ce système de caméras donnera vraiment la qualité du cinéma.
0: Alors, vous me faites plaisir, vous regardez pas ça sur votre téléphone comme des petits cochons. Cette année, on se met sur un grand écran.
1: Ah bah oui, dès samedi soir.
0: Oui, c'est important.
1: Si on parlait des concurrents.
0: Oui. Alors, moi j'aime bien les découvrir grâce à Laurent. Tu nous emmènes où?
1: Ah, je vais vous emmener en Grèce.
0: Oh,
1: il fait partie des favoris. Et ça grimpe. Il était deuxième ou troisième aujourd'hui dans les favoris. Moi, je trouve ça absolument insupportable, mais il est rigolo. Il s'appelle Akilas. Il est déjà connu en Grèce. Il a sorti un single en 2024 qui a très bien fonctionné. C'est un autodidacte. Il n'y a pas si longtemps que ça. Il paraît qu'il y a à peine 6 mois, il chantait encore dans la rue.
0: Ah.
1: Et bon, il a fait comme tout le monde. Il a mis des vidéos sur TikTok. Mais il a fait quand même des études de musique, de théâtre. Et c'est un vrai personnage de dessin animé. D'ailleurs, sa chanson insupportable ne s'inspire pas des dessins animés, mais plutôt des jeux vidéo.
0: On l'écoute, ce gars que tu n'aimes pas?
1: Ferto.
0: Allez.
1: C'est génial.

0: Écoute,
1: sui pa ferto.
0: Un petit côté oriental.
2: Ah bah oui, évidemment, pour la Grèce. Écoute, oui, alors ça te fait penser à un jeu vidéo. Moi, ça me fait penser à un ecstasy, mais périmé. Ah voilà, des drogues de synthèse qui coûtent le moins cher possible en soirée. Et hop, on entend ça tout de suite. Ah si, si, je vous jure, c'est la musique d'attente quand on appelle le dealer. C'est incroyable. Non, on rigole.
0: Mais il faut rigoler.
2: Oui, il vaut mieux.
0: Parce que justement,
2: ça marche à l'Eurovision.
0: Ce qui marche à l'Eurovision, c'est aussi l'humour. Il y en a eu tous les ans. L'année dernière, Café Macchiato, c'était très très drôle, mais ils n'ont pas gagné. Et lui, bah, c'est drôle, c'est un vrai personnage. Il y a du rythme, il y a ce.
2: Okay.
0: Bon, on verra. Ah, très important, j'ai failli mettre dans ma valise avant de partir mon drapeau bleu blanc rouge que j'accepte tout.
2: Oui.
0: Interdit cette année.
2: Plus de drapeau.
0: Ah, on n'a pas le droit. Pourquoi? Mais attention, on peut s'en procurer dans la salle. Pourquoi? C'est une raison très intéressante. Ils seront tous inifugés et ce. À cause de l'accident à Crans-Montana en Suisse.
2: Ah oui, on va mettre le feu. Oui, et ok.
0: C'est,
2: okay.
0: C'est plutôt pas mal, mais j'avertis tous ceux qui veulent partir là-bas et qu'on leur place pour aller dans la salle. N'emmenez pas vos drapeaux.
2: Petits accessoires.
0: Bon, on peut les utiliser dehors, bien sûr, mais pas à l'intérieur.
2: Laurent, est-ce qu'on ferait pas un petit tour du côté de l'Italie?
0: Ah là là, alors lui, je peux te dire, il a le plus grand sourire du monde. Il a au moins.
2: Mais toi aussi, quand tu parles de lui.
0: Non, mais lui, il a des vrais, une dentition, je sais pas, XXL. J'ai jamais vu quelqu'un avec autant de dents. Quand il sourit, mais c'est énorme, quoi. Ça fait mal aux yeux. Il s'appelle Sal da Vinci. Son vrai nom, c'est Salvatore Michael Sorrentino.
2: Oh,
0: c'est un Napolitain.
2: Mais Sorrentino, eh ben c'est le nom de ma famille en Sicile, évidemment.
0: Non.
2: Mais bien sûr, on s'appelle Sorrentino depuis 200 ans.
0: Mais c'est peut-être ton cousin.
2: C'est mon cousin. Ah, votez pour lui. On l'écoute.
0: Oh ben,
2: c'est mon cousin.
0: Allez, on y va. Alors,

0: Il a déjà gagné, comme tous les ans, le festival de San Remo, qui est très important en Italie. Et généralement, le gagnant du festival de San Remo part pour l'Eurovision. Les Italiens y croient et beaucoup de bookmakers également.
1: Ok.
0: On verra, on verra. Concernant l'organisation, l'URA a annoncé une nouveauté cette année. Figure-toi qu'il y aura l'Eurovision Asia qui aura lieu à Bangkok. Eh oui, en novembre prochain.
1: Il y a déjà plein de pays, j'ai vu qu'ils sont
0: Bangladesh,
1: inscrits.
0: Bhoutan, Cambodge, Laos, Malaisie, Népal, Philippines, Corée du Sud, Thaïlande, Vietnam, etc., etc. Invité d'honneur l'Espagne, qui ne participe pas cette année à l'Eurovision en Autriche. Mais ils iront là-bas, à Bangkok, en novembre prochain. On revient à un candidat également qui fait partie des favoris et qui sans doute va encore subir des choses pas très agréables. Je voulais parler de l'Israélien, il s'appelle Noah Beitan.
1: Oui. Bah, j'ai justement c'est la présence de l'Israël, ouais. C'est pour ça que l'Espagne
0: oui,
1: ne vient pas.
0: Oui, il y a 5 pays qui ne viennent pas,
1: d'autres pays,
0: etc.
1: Ouais, ouais.
0: Il chante divinement bien, c'est un peu le Amir de là-bas. Il est déjà très connu en Israël, il a une super voix. Il chante en hébreu, en anglais et en français. Et ça s'appelle Michel.

0: bien que mon cousin italien. Mais c'est pas mal. Mais surtout, oui, on dirait tu vraiment Amir.
1: Mais
0: en fait.
1: Oui, bah
0: c'est
1: oui.
0: Complètement Amir.
1: Il est bien connu là-bas. Il a gagné une émission de télévision identique à The Voice, etc., qui s'appelle Ako. Bah, je parle pas bien non plus hébreu, hein, excusez-moi.
0: Espagnol, pardon. Mais de
1: Akokav Abba. Il a remporté en janvier dernier.
0: Donnez-lui
1: super
0: les Gypsy King. Non, il prononcera très bien. Mais autrement, ce n'est pas possible. Donc, voilà. Tu nous as fait écouter la Grèce, l'Italie, l'Israël.
1: Trois favoris. Et la France est favori également. Hein.
0: Ah.
1: Ah oui, oui, on oscille entre 4e et 5e en ce moment.
0: Bon,
1: mais on y croit, on l'écoutera mercredi. Tout le monde connaît cette chanson et on adore Monroe. Évidemment, on va là-bas surtout pour la soutenir.
0: Et l'Australie, alors qu'est-ce qu'elle fait là?
1: Extraordinaire. L'Australie, tu la connais ou pas, Delta Goodrum?
0: Oui, mais je la connais des années 2000.
1: Oui. Ouais. C'est une chanteuse très, très, très connue. Elle a vendu des millions de disques, notamment dans son pays.
0: L'Australie,
1: ouais. Oui. Elle est également actrice, femme d'affaires. Elle a vendu plus de 9 millions d'albums. Et elle a même lancé son parfum, son premier parfum, qui est devenu le parfum le plus vendu de l'histoire en Australie.
0: Oui, non, mais voilà.
1: C'est une femme d'affaires.
0: Hein. C'est une immense
1: star. Et c'est surtout une grande chanteuse, Delta Goodrum. Elle est magnifique. Elle a une voix incroyable. Je trouve que sa chanson mériterait carrément de gagner. Alors, je me suis posé la question et j'ai posé la question aux Eurofans qui sont beaucoup plus au courant que moi. Si jamais l'Australie gagne, est-ce qu'on va en Australie? Non.
0: Ah, le concours sera pas organisé en Australie l'année prochaine.
1: Non, bah t'imagines. Enfin, moi, je veux bien l'année prochaine partir en Australie.
0: Laurent, franchement, ton job va prendre une tournure intéressante.
1: Mais je suis pas sûr qu'au niveau budget du voyage.
0: Ah oui, c'est vrai.
1: Alors en fait, ça devrait, si l'Australie gagne, ça devrait se passer en Allemagne. Ça fera moins cher pour y aller à pied.
0: Effectivement. Puis tu peux oublier ta crème solaire. C'est l'avantage. Delta. Va...
1: Franchement, c'est un tube, c'est énorme. Ça s'appelle Eclipse. Le clip est sublime en plus.
0: À découvrir donc la favorite, une des favorites de Laurent Petit-Guillaume. À demain, Lolo. Tu seras à Vienne.
1: Ouais.
0: À demain.

0: C'est une star dans son pays, l'Australie, qu'elle va représenter samedi soir à la grande finale de l'Eurovision. Elle s'appelle Delta Goodrum et elle fait partie des préférés de notre expert Eurovision, Laurent Petit-Guillaume. Vous l'avez compris, il est rentré chez lui ventre à terre pour faire sa valise. Et rendez-vous demain avec Lolo en direct de Vienne, avec tous les potins évidemment de la délégation française. Vivement demain.
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0: Si je vous dis Horla, H-O-R-L-A, Motus, vous me dites, oh là là, mon Dieu, Maupassant, les contes fantastiques, j'ai peur du Horla. Ne vous en faites pas, le Horla dont je vous parle ce soir est notre coup de cœur découverte musicale. C'est pas le Horla, mais simplement Horla, H-O-R-L-A, un duo, je le dois le dire, très séduisant, qui vient de sortir une toute nouvelle chanson. Qui porte un joli nom, qui nous plaît bien, très profond, qui nous fait voyager. Ça s'appelle Champagne. Or là, c'est le coup de cœur de Décibel ce soir.

0: Bretagne. Le groupe s'appelle Orla Duo, vous l'avez entendu, rock, sur leur EP qui vient de sortir, Le Monde en Flou. Il y a des moments un petit peu plus pop, mais voilà, il y a surtout une belle énergie, beaucoup de personnalité. Moi, j'aime bien ce groupe, on sent qu'ils sont pas forcément là pour draguer le plus grand nombre. Ils font ce que moi j'appelle des chansons rock, bien troussées, bon texte, guitare efficace et bien présente. À suivre ce groupe, il s'appelle Orla.
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0: C'est l'anniversaire de Michel. Mais comme tous les chansons s'appellent, comme tous les chanteurs s'appellent Michel, vous vous demandez sans doute lequel. Bon, bah déjà il y a ceux qui sont morts. Hein. C'est pas l'anniversaire de Michel Berger, ça c'est sûr. Ça pourrait être l'anniversaire de Michel Polnareff, mais c'est pas lui. Michel Jonas, non plus, non. C'est l'anniversaire de Michel Fugain. Il a 84 ans aujourd'hui. Notre Michel Fugain. Et alors je vais vous raconter ma vie. Je l'ai croisé à la caisse de la pharmacie l'été dernier en Corse, et il était en pleine forme. Voilà, sachez-le. Il achetait des protéines en pleine forme, je vous dis, bronzé. Comme pas permis, Michel Fugain célèbre aujourd'hui son anniversaire. Et alors je me suis dit, quelle chanson allons-nous vous passer pour fêter Michel Fugain? Alors on pourrait passer Une belle histoire, on pourrait chanter Bravo Monsieur le Monde, Fait comme l'oiseau. Ouais, j'aime bien moi la période Big Bazar. Mais j'ai décidé de vous passer Les gentils, les méchants. Parce que c'est une chanson du Big Bazar, mais qui est beaucoup plus maline qu'elle en a l'air. Je vous recommande de bien écouter les paroles et surtout d'attendre la fin de la chanson pour choisir votre camp. Alors êtes-vous un gentil ou un méchant?

0: Alors, gentil ou méchant, Michel Fugain, joyeux anniversaire, 84 ans aujourd'hui. Et bah, lui doit être un petit peu des deux, hein, comme nous tous finalement. Allez, Décibels, c'est terminé pour ce soir. Merci à l'équipe de l'émission. Il y avait Emma Quenardel et Vincent Désières, Iris Guitoni, Elodie Biancamaria, Yanis Kalem et Franck Moilier. Demain, on parlera musique de jeux vidéo avec un invité spécialiste du genre. Il s'appelle Jean Z.
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3: C'est un artiste qui m'a énormément aidé à définir mon écriture dans les années 2000. C'était mon père qui me l'offrait. C'est un des premiers albums que j'ai découvert avec 5ème As.
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3: Bonjour à toutes et à tous et bienvenue si vous nous rejoignez. J'espère que vous allez bien. Valérie Damido et Eric Bastien ne sont pas là cette semaine. Alors je vous propose une petite sélection, rien que pour vous, d'extraits de l'émission. Il va être question de Poisson d'Avril, du GR34, de chat qui vole par la fenêtre. Rassurez-vous, il va bien, de camping inondé et j'en passe. De quoi passer un bon moment sur votre radio ici.
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3: Mais avant cela, avant de retrouver Valérie Damido et Eric Bastien, accompagnés de nos candidats d'Otaquet, qui ont toujours un truc à raconter, place à la musique avec un des tubes de Jean-Jacques Goldman. Celui-ci est un duo avec la chanteuse Sirima. Pour les plus curieux, sachez qu'il existe une version anglaise ainsi qu'une version où il chante avec Céline Dion. C'était pour un concert des Enfoirés, évidemment. Voici Là-bas, sur votre radio, ici. Bonne journée.

0: Les listes d'ici, Sirima et Jean-Jacques Goldman. Alors en octobre dernier, Sylvie d'ici Dromardèche jouait avec nous. Sylvie qui a un frère avec une carrière de rugbyman. Et c'est bien pratique dans certaines circonstances, notamment en voiture. Et puis il y avait aussi Bruno d'ici Touraine qui a cru à un poisson d'avril qui a bien fait rire Éric Bastien et Valérie Damido sur votre radio ici.
1: Ici, nous sommes avec Sylvie qui a un point, Bruno qui est un sans-faute. Bravo Bruno.
2: C'est vrai.
1: Franchement, là, bon. Alors, Sylvie, elle a une petite anecdote qui m'a fait rire avec, avec son permis de conduire, comme dans la chanson.
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1: Alors, le permis de conduire. Au début de son permis de conduire, notre Sylvie, elle avait une petite voiture. Et elle était avec son petit frère, Christophe. Christophe, faut savoir, fait 2 mètres et 146 kilos.
2: Ah oui.
1: C'est-à-dire que...
2: La bonne bête, quoi.
1: Voilà. Il y a un monsieur sur la route qui t'a coupé la route, tu t'es énervé.
4: Oui.
1: Le monsieur, il s'est arrêté parce qu'il voulait certainement...
4: Discuter.
1: Voilà, discuter. Et qu'est-ce qui s'est passé?
4: J'ai pas eu le temps de sortir, mon petit frère est sorti de la voiture et le monsieur, voyant le bestiau, on va dire, est remonté dans sa voiture et est parti.
1: Oh, c'est étonnant. C'est étonnant.
4: C'est...
1: Donc, bah oui, franchement, enfin, écoute, hein, comme dirait Odia.
2: Ah non, mais moi, je serais parti.
1: Quand les hommes de 150 kilos parlent, ceux de 60, l'affaire.
2: Se taisent, ouais.
1: Voilà, se taisent. Alors, oui. Bon, bah, c'est bien. Et alors, Christophe, donc, du coup, lui, il a jamais de problème sur la route, ton petit frère?
4: Il a très peu de problèmes. En plus, il a un gros camion. Donc, voilà, il est pas routier, mais il a un véhicule en fonction de sa taille, on va dire.
1: En fonction de sa taille.
4: Okay. Voilà.
1: Il a un van. Alors, il paraît que tu as gagné le passeport de l'été à la radio parce que tu as joué avec ici Dromardèche pendant ton trajet en voiture pour aller déjeuner avec ton père et tu gagnes. Et arrivé chez ton père, t'as dit je suis en retard parce que j'ai joué. Et qu'est-ce qu'il a dit ton père?
4: Qu'il y avait, alors je vais pas dire le mot, mais il y avait une personne qui aimait n'importe quoi, elle a répondu, elle s'appelait comme toi, mais elle a répondu vraiment de la merde, c'était pas ça. Voilà. Et j'ai dit, mais papa, c'était moi. Ah, mais j'ai quand même gagné sur la dernière question, mais voilà. Mon père ne m'avait pas reconnu à la radio.
2: Ah oui, c'est génial.
4: Il m'a traité de nul, en fait, quoi.
1: Ah ouais, il a dit que t'étais nul. Bah oui, bah je comprends. Ouais. En même temps, t'as pas gagné.
2: Ça fait
1: t'as...
2: bizarre, ça, moi.
1: Bien, alors, c'est le moment de te rattraper. Il a 6 points, t'en as 1. Là, c'est la question à 5. Si tu gagnes, tu vas être au même niveau que lui. Là, je te mets une comédie musicale. Pour ceux qui ne connaissent pas, c'est la comédie musicale Les Trois Mousquetaires. On va parler des Trois Mousquetaires, Sylvie. Après D'Artagnan, Porthos et Athos, quel est le nom du quatrième mousquetaire? Il y a D'Artagnan, Porthos, Athos. C'est quoi le quatrième? Top chrono,
4: Aramis.
1: 10 secondes. Oh bon. J'ai envie de dire...
4: Aramis.
1: Je pense qu'il est inutile d'aller jusqu'au bout du chrono. Bien sûr, évidemment. Alexandre Dumas, Les Trois Mousquetaires. Oh là là, c'est magnifique. Tu as totalement 5 points. Tu as égalité avec Bruno.
2: Bruno, tu l'avais, Aramis? Tu l'avais, la réponse?
5: Oui.
2: Ouais, tu l'avais.
5: Bon. Oui, oui.
2: Ok. Mon Bruno, toi, t'as 5 points. Donc pour l'instant, t'as un sans faute. Hein, donc on va voir si tu reprends la tête dans un instant avec la question. Bon, d'accord. On a parlé de ta rencontre avec Sylvie. On a compris que ça fait maintenant 30 ans hein, que vous êtes ensemble. 26 ans d'ailleurs que vous êtes mariés. Alors vous êtes un couple uni. Et puisqu'on parlait des aventures à la radio avec Sylvie, toi aussi, à un moment donné, tu as écouté la radio. Tu étais en Bretagne, où tu as vécu, et tu as écouté, à l'époque, France Bleu Brésisel. Nous sommes le 1er avril. Oui, on est le 1er avril, et France Bleu Brésisel annonce qu'il faisait un lâcher d'eau d'un barrage dans la région, et qu'on pouvait venir pour pêcher des truites, pour se faire plaisir. Qu'est-ce que t'as fait, Bruno?
5: Non, mais en préambule, je voulais comme dire, c'est qu'il l'avait annoncé plusieurs fois,
2: ah oui.
5: Plusieurs jours auparavant.
2: Et oui.
5: Donc ça paraissait tellement vrai que ça paraissait vrai.
2: Oui.
5: Donc automatiquement, nous, on a pris une journée de congé.
2: Oh là, quoi !
5: On a pris les avanos et les épuisettes, et on est parti au barrage. Et comme arrivé au barrage, il y avait pas grand monde, et on s'est posé la question, donc on est parti à la mairie demander mais à quelle heure le lâcher d'eau était prévu. Et là, ils ont ouais, ben, je n'ose même pas vous dire que ils ont pouffé derrière, et parce qu'on leur a parlé de la radio, et Toujours est-il que ils nous ont précisé qu'on était quand même le 1er avril.
2: Voilà. Qu'est-ce que tu veux dire à ça, Bruno? Je salue les équipes de France Bleu, enfin d'ici Brésil, qui ont vraiment bien assuré sur, sur ce coup-là.
1: J'aimerais savoir combien de gens sont venus à ce barrage.
2: Ben, pas vraiment, a priori, mais prendre une journée de congé, c'est fou, quoi.
1: C'est magnifique.
2: Complètement dingue, quoi. Est-ce que je parle de ce qui t'est arrivé au camping? Je crois que je vais le garder pour après. Parce que là, on est bien, là.

0: écoutez ici Queen, A Kind of Magic. Et ce qui est un petit peu magique aussi, ce sont nos candidats de taquet, comme Laura d'ici Paris-Île-de-France, qui par amour a accepté de faire quelque chose qui lui fait très peur et elle en menait pas large. Quant à Didier d'ici Loire-Océan, il aimerait un super pouvoir qui plaît beaucoup à Valérie Damido et Eric Bastien sur votre radio ici.
1: Alors, Didier, attention. Didier, il a rencontré sa chérie qui s'appelle Anne. Grâce à un site de rencontre. Et ils se sont rencontrés la première fois à mi-chemin entre chez elle, en Bretagne, et chez lui. C'était à La Roche-Bernard, vers le sud du Morbihan, devant un bar. Le bar s'appelait le Sarah B, tout au bout du port.
2: Et oui, le Sarah Bernard.
1: Eh oui, mais ils se sont plu tout de suite. Mais ils n'étaient pas libres. Alors qu'est-ce qui s'est passé? Hein? Comment ça se fait que, au bout d'un moment, ça s'est passé comment? Vous avez réussi à conclure comment?
3: On a conclu un peu plus tardivement parce que on avait d'autres projets en cours, pas forcément des projets sentimentaux, mais d'autres projets qui nous ont tenus éloignés quelques semaines. Et puis au bout de quelques semaines, on s'est donné rendez-vous de nouveau et là, on est vraiment tombé amoureux.
1: Oh, c'est beau, voilà, c'est tout. Alors, il paraît que comme super pouvoir, toi t'aimerais bien, alors il y en a qui disent j'aimerais voler.
2: Gagner de l'argent.
1: Non. Didier, ce qu'il aimerait, c'est rendre les dirigeants politiques plus humains.
2: On peut passer à autre chose?
1: Il y a du taf. T'en es conscient, mon chat?
3: Il y a vraiment du boulot. Je crois qu'on pourrait laisser peut-être la place aux femmes de temps en temps.
2: C'est compliqué en ce moment.
1: Ça serait bien de rendre humain tout le monde, tout simplement. Bon. Alors, attention, il aimerait bien faire le chemin de Saint-Jacques de Compostelle.
3: C'est un rêve pour les années. Pour les années qui arrivent.
1: Bon. Eh ben écoute, on espère que tu vas réaliser ce rêve, parce que c'est pas un...
2: Je suis pas sûr qu'il a toute une vie, hein, parce que c'est dingue ce qu'il fait depuis tout à l'heure, là, depuis midi. Il fait énormément de choses, votre candidat.
1: Mais il a 60 ans, c'est jeune, vous savez.
2: C'est vrai.
1: Je sais que vous pensez que je suis proche de l'EHPAD, mais...
2: Oh, je vous ai juste réservé ça, mais...
1: Voilà, chers auditeurs, ce que je dois subir.
2: J'adore endurer la pauvre.
1: Je suis victime de vieillophobie. Alors, mon petit chat, c'est la question à choix multiples. Tu peux gagner 3 points de plus. Je vais te poser la question, te proposer des réponses. Tu auras 10 secondes à mon top chrono pour y répondre. Tiens, je te mets une petite ambiance.
4: Mangez-moi.
1: Alors, on va parler nourriture et plus spécifiquement de viande. Didier, quelle est la viande la plus consommée dans le monde? Le bœuf, le poulet, le porc, la cuisse de Bastien farcie à la dinde.
2: Et c'est très doux.
1: Et c'est très bon. Top chrono, 10 secondes. Bœuf, poulet, porc, cuisse de Bastien. Vite.
3: Le poulet.
2: Tu as tort.
1: Non, c'est la cuisse de Bastien.
2: Bien sûr. Je vais t'en envoyer quelques-unes.
1: C'est le porc devant le poulet et le bœuf, en Chine notamment.
2: C'est la même chose.
1: Le premier producteur et consommateur mondial de porc, c'est la Chine. Le porc en Chine représente le tiers de toute la viande mangée sur la planète. Donc voilà, tu as appris quelque chose, mais tu n'as pas marqué.
2: Laura, tu aimes l'argent et c'est en cela que tu deviens ma meilleure amie. Oui, Laura, tu collectionnes des pièces d'argent, les pièces de 2 euros. Mais combien que t'en as à Noisy-le-Grand, les pièces?
1: Ne lui dis pas, je t'en supplie.
2: Malheureusement. Je suis Auvergnat, je te rappelle. J'ai besoin de savoir un petit peu. Non, sérieusement, t'en as beaucoup?
5: Non, j'en ai pas. Non, je dois avoir, je sais pas, j'en ai pas beaucoup. Je dois avoir 200-250
1: pièces. C'est pas mal.
2: Moi, je te propose un petit placement à 3,50€ sur la banque Bastien & Co. On en reparle après l'émission. Tu verras, ça peut. Voilà.
5: C'est mon numéro de téléphone.
2: C'est vrai que j'ai votre numéro de téléphone, Laura. C'est vrai. OK, il y a la collection des monnaies de 2 euros. Bon, ça, c'est bien, elle collectionne des trucs. Mais il y a un truc que t'aimes pas. Ambiance grande roue, ambiance manège. Alors, le vide. Le vertige, tout ça, c'est vraiment pas ton truc, hein.
5: Ah non, pas du tout.
1: Bah oui, je comprends. Hein.
2: Non mais t'as fait de la grande roue.
5: Même à la télé, je pourrais voir. Hein, vous savez, on monte l'écran, on redescend très vite, ça peut me mettre le vertige.
2: Ah ouais, à ce point-là. Non mais t'as fait de la grande roue et t'as eu une mauvaise expérience avec toute ta famille, je crois.
5: Oui, exactement. Pour faire plaisir, on savait plus quoi faire. Dans Paris, on tournait, puis hop, grande roue. Bon bah pourquoi pas. Moi, je la fais pas. Et puis mais si c'est là, sinon on n'y va pas. Bon bah allez, on y va. Je suis allée, arrivée en haut, mon mari, elle s'arrête, il me dit, Regarde, c'est beau. Et là, j'ai dit, oh là, et là, oh là là.
1: Oh mon Dieu.
5: Quel enfer.
1: Aïe,
2: t'es pas tout seul.
5: Arrivé en bas, dans l'histoire, ce qui était très drôle, c'est qu'arrivé en bas, je tape à la porte pour faire comprendre au monsieur que je veux descendre.
2: Oui.
5: Et ce monsieur, au lieu de me faire descendre, me fait coucou.
2: Et t'étais reparti pour un deuxième tour.
5: Et donc là, je retape et là, il fait ok, je crois que j'ai compris. Il a fait marche arrière à la grande roue pour me faire.
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0: Véronique est à nouveau en tournée à partir du mois de juin. Elle sera plusieurs jours à Lille et à Paris notamment.
1: Quoi qu'on dise...

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1: Et c'est parti pour la musique avant de retrouver Valérie Damido et Eric Bastien. Cette semaine, ils sont en vacances, alors nous en profitons pour écouter les meilleurs moments de l'émission. Juste après Laura Branigan, nous retrouverons Didier d'ici Loire-Océan et Laura d'ici Paris, Île-de-France. Et maintenant, c'est Self Control sur votre radio ici.

0: Contrôle sur votre radio, ici Laura Branigan. Allez, nous retrouvons Didier d'ici Loire-Océan qui nous raconte une petite aventure aquatique sur les îles de Glénan. Et puis Laura d'ici Paris-Île-de-France qui a appris en direct qu'elle allait bientôt épouser Éric Bastien pour une raison très précise. Heureusement que Valérie Damido a remis les choses à leur place sur votre radio ici.
1: Ah là là là là, mon pauvre petit chou. Didier, tu as 3 points, Laura, tu en as 5. Didier, tu vas te reprendre, mon chaton, tu vas gagner des points. La prochaine question, elle est une question à 5 points. Je pense que tu vas la gagner. Mais avant, nous allons parler de ta journée au Glénan. Nous sommes au Glénan et notre ami Didier était avec sa chérie et il s'était éloigné de la foule.

0: poule pour bronzer, faire une petite sieste. Et qu'est-ce qui s'est passé quand vous vous êtes réveillé?
1: Eh bien, quand on s'est réveillé, la marée avait monté et on s'est retrouvé isolé de l'île principale où nous devions reprendre le bateau pour retourner à Concarneau. Donc, il a fallu passer les sacs au-dessus de la tête, remplis des serviettes pour ne pas se mouiller. Et on est passé avec de l'eau jusqu'au cou.
0: Ah ouais.
1: Pour rejoindre l'île principale. Donc, c'était inattendu, mais rafraîchissant.
0: Ah bah. Inattendu mais rafraîchissant, ça t'a bien réveillé de la sieste, dis.
2: Non, rafraîchissant, c'est le mot, parce que l'archipel des Glénans, l'eau, elle n'est pas chaude.
0: Ah non, l'archipel des Glénans, elle n'est pas chaude.
2: Ah non.
0: Bon,
2: non,
0: alors.
1: C'est magnifique.
0: Oui, c'est très beau. On ne critiquera jamais la Bretagne. Sinon, la réalisatrice.
2: Va nous remettre encore sa musique.
0: Voilà, et c'est pas possible. Il y a un moment donné, la Bretagne, c'est magnifique. Alors, une autre petite anecdote, parce que bon, vous êtes quand même souvent sur les routes, les amis. Je rappelle que notre ami Didier fait des randonnées.
2: Oui.
0: Une fois, Didier fait le GR 34. Hein, ça veut dire que c'est le alors attention, hein, c'est le truc le plus long. J'ai appris que c'était quand même le plus long de France. Ça va de Mont-Saint-Michel à Saint-Nazaire. Il est avec deux copines et bon, à la fin de la balade, il passe par la plage de naturistes. Et donc ils ont marché un peu vite. Ils ont fait genre, ils ont pas regardé. Mais le soir, qu'est-ce qu'elles ont dit, Jocelyne et Nadine?
1: Alors, Jocelyne et Nadine sont des filles, des amies très chères qui sont loquaces habituellement, qui bavardent beaucoup. Et en traversant cette plage, il n'y avait plus un mot. Et là, elles marchaient droit devant en ne se retournant pas ni à droite ni à gauche. Sauf que le soir, à l'apéritif, autour du verre de vin blanc, les langues se sont déliées et en fait, elles ont laissé cours à leur
2: imagination.
1: Même pas l'imagination. Ce qu'elles avaient réellement vu, et là j'avais des descriptions un peu plus précises.
0: Voilà.
1: Sur
0: l'anatomie des naturistes.
2: Les engins, tout ça.
1: Voilà. Ouais. Et là, elles faisaient les sages femmes, mais une fois arrivées, je m'étais aperçu qu'elles n'avaient pas, pas raté un épisode.
0: Mon petit chat, après avoir parlé.
2: Ça a changé l'émission.
0: Hein. Ouais, ça a changé. Nous allons tenter de marquer 5 points avec la question cash et une ambiance pas du tout caquette, une ambiance doigt sur la couture.
2: Oh, c'est pas loin.
0: On n'est pas loin.
2: Oh, oui. Avec la Marseillaise, là, c'est. On est fou.
0: Alors, attention Didier. Qui fut la première femme Premier ministre de France? Qui fut la première femme Premier ministre de France? Top chrono, 10 secondes.
1: Edith Cresson.
0: Et c'est une bonne réponse.
2: Bravo.
0: Et oui, nommée en 91 par François Mitterrand. Faudra attendre 2022 pour voir une seconde femme à ce poste, Elisabeth Borne. Et voilà. Et bah écoute, bravo. 5 points de plus, ça fait 8 pour toi.
2: Et elle n'était pas restée longtemps d'ailleurs, il me semble, Edith Cresson.
0: Suffisamment pour faire des trucs formidables.
2: Oui, allez donc. Allez. On enchaîne. Laura en Ile-de-France, Laura qui nous a si bien parlé de Noisy-le-Grand, bien sûr, en Seine-Saint-Denis, 93. Sa fille qui veut être pilote, son rêve, c'est de gagner de l'argent. T'aimerais toucher le jackpot. Et c'est en cela que, au-delà d'être ma meilleure amie, tu deviens presque ma future femme. Mais nous en reparlerons quand tu auras gagné.
0: Le gars est marié, je le rappelle à chaque fois, parce que le gars part vite en vrille.
2: Voici le grand blanc. Oui, je salue ma femme, bien sûr. Alors, qu'est-ce que c'est que ça encore? Je vois qu'il t'arrive plein de petits trucs. J'apprends que quand tu pars en vacances, vas-y qu'on se casse un bras, vas-y qu'on se casse un doigt, vas-y qu'on se casse la cheville. Mais qu'est-ce qui t'arrive? T'es la vraie Pierre Richard, toi, hein?
3: Non, quand j'étais... Alors, je vais arrêter de dire cette phrase. Alors,
0: quand
3: avant,
0: t'étais plus jeune, avant, tu peux dire plus jeune, mais pas jeune.
3: Jadis. Quand j'étais plus jeune, effectivement, j'étais un peu casse-cou, quoi. Donc, des copains qui ne voulaient pas par peur. Attends, bouge pas, j'enfile des rollers, j'y vais. Et puis, arrivé en bas,
2: Eh oui. Alors, dis donc, un jour, tu déménages, les copains viennent pour t'aider. Et vas-y que ça jette des choses par le balcon. Tu sais, il faut bien se débarrasser. Sauf qu'à un moment donné, on jette tellement de choses. Vas-y que ça jette la couette. Qu'est-ce qu'il y avait dans la couette? Un chat. Pauvre bête. Non, mais il va bien, rassurez-vous.
3: Il
2: a fait un petit vol plané. Mais comme il était dans la couette, il a pu descendre sans problème. Et il n'est rien arrivé à ce chat.
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0: sera ce samedi au festival Rollinson à Grès en Haute-Saône, c'est entre Dijon et Besançon. M Pokora avec un de ses derniers titres quand même. Valérie Damido et Eric Bastien sont maintenant avec Nicolas Dissimène, un fan de jeux de société, mais vraiment un grand fan, vous allez voir. Et puis Delphine, d'ici Sud-Lorraine, une bonne pâtissière, ça tombe bien, c'est l'heure du déjeuner avec votre radio ici.
1: Alors Nicolas, je le rappelle, qui habite à Couture-sur-Loire, qui est Game Master, qui a joué dans l'orchestre de la BBC. Tu as 400 jeux de société.
2: Oui, ben je suis un très grand passionné de jeux à la télévision, entre autres, donc j'ai fait une collection liée à ça, et donc j'ai 400 boîtes qui viennent du monde entier, ça va aussi bien de la France, la Belgique, mais également les États-Unis, l'Angleterre, et des trucs peut-être un petit peu plus exotiques comme la Pologne ou la version slovène de Slam.
1: La version slovène de Slam.
3: Déjà comment français, ça, alors, voilà, pas, déjà.
1: Donc ça s'appelle quand même Slam ou il y a un autre nom en slovène?
2: Là, ça s'appelle Vem, mais c'est tout aussi court. Et alors, c'est deux animateurs qui se partagent l'animation et ils ont vraiment une magnifique moustache chatoyante.
1: C'est magnifique, je veux la photo. S'il te plaît, est-ce que tu peux envoyer la photo au professeur Coupez? Parce que ça me régale. Il a participé à 50 jeux à la télé depuis qu'il a 18 ans et il paraît que tu as contacté le Guinness Book des records pour faire valider ce record. Alors, qu'est-ce qu'ils ont dit, le Guinness?
2: C'est une tentative. Pour le moment, j'attends encore leur réponse. Mais bon, voilà, c'est quelque chose qui me passionne et je continue à faire des jeux. Et je vois qu'actuellement, le record est à 34. Je me dis, depuis le temps, t'es quand même allé un petit peu plus loin que ce score-là. Donc, let's go, je tente ma chance.
1: Et il a que 36 ans, hein, donc tu
3: as. Il fait énormément de choses.
1: Oui, il joue tout le temps. Alors, ça, c'est pas mal. Alors, il paraît que tu nous l'as dit tout à l'heure, tu as un porte-bonheur. C'est un boyard qu'un magicien qui a travaillé dans l'émission t'a offert.
2: Oui, exactement.
1: Donc, tu l'as tout le temps sur toi, en fait.
2: Ah, je l'ai tout le temps sur moi. En fait, c'est un magicien qui travaillait dans le parc d'attractions dont on évoquait le nom tout à l'heure. En fait, que j'ai croisé, il a appris que j'étais un grand passionné de Fort Boyard. Et du coup, je lui ai parlé de ma passion. Il m'a demandé de lui laisser mon adresse. Et quelques jours plus tard,
1: il t'envoie
2: un petit colis. Et le boyard est avec moi. Et je le garde toujours comme petit porte-bonheur sur les plateaux de jeu, entre autres.
1: Alors là, tu le prends dans ta main. C'est la question à 3 points, la question à choix multiple. Je te pose la question, je te propose des réponses. Top chrono, t'as 10 secondes pour me donner ta réponse.
2: Okay.
1: Alors, attention, qui a découvert la pénicilline? Pasteur, Fleming, Jonas, Salk, Éric Bastien.
3: Oui.
1: Chrono, 10 secondes.
2: je crois que c'est Alexander Fleming. Oui, on va pas faire trop de suspense pour le coup.
3: Tu n'as pas du tout suivi mes bonnes œuvres. Tu n'as pas suivi mon encyclopédie.
2: Écoute, ça a peut-être fait des évolutions.
1: Non, c'est Fleming, bien sûr. En 1928, ce biologiste écossais a découvert par hasard la pénicilline en observant qu'une moisissure avait détruit les bactéries dans sa boîte de culture. Cette trouvaille va sauver des millions de vies. Ouais, bravo, 3 points de plus, tu as 6.
3: Bon, Delphine, donc on est sur du 6-1, t'as pas encore joué, mais allez, Delphine, on y va, il nous reste quelques minutes avant 13h. Delphine ici, Sud-Lorraine, qui habite à Nancy, qui a deux enfants, qui est pas fan de jardinage, mais qui fait des bons gâteaux, des financiers, de la forêt noire avec la petite cerise. Et vous savez quoi, Valérie?
1: Non.
3: Ah, notre amie Delphine adore lire les romans.
1: Oh.
3: Policiers, notamment, tout ce qu'on aime, comme Nadine Mousselet.
1: Et Lucinda Riley.
3: Oui.
1: J'adore que tu lises ces romans, j'aime tellement Lucinda Riley.
3: Est-ce que Pedro, le perroquet familial, obtiendra le code du secret du coffre de la comtesse?
1: Lucinda Riley viendra-t-elle à Couture-sur-Loire pour voir les boîtes de jeux de Nicolas?
3: Henri est-il une femme, au final?
1: Nous ne savons pas.
3: D'où sont dans le château des Oliviers? C'est un peu ça que t'aimes comme roman ou pas du tout, Delphine?
4: Alors, moi je suis plutôt roman pour filles, entre guillemets.
3: Pour filles, ok, on va te le refaire alors.
1: Mais là, c'est totalement les romans pour filles. Je te signale que Nadine Mousselet, grosse vente pour les femmes, et Lucinda Riley aussi.
3: Évidemment.
4: Alors, non, je dis ça, mais c'est vraiment de l'humour et je n'aime pas cette expression. Non, mais moi j'aime bien les romans qui sont légers. J'aime bien la légèreté. Donc voilà, je lis Agnès Le Digue, Virginie Grimaldi, toutes des choses comme ça.
1: Ah, on adore
4: les garçons peuvent lire, que les garçons peuvent lire aussi avec grand plaisir.
3: Exactement. Et puis tu lis peut-être en camping aussi. Lors d'un voyage en Italie avec une copine, notre amie Delphine avait réservé un camping en contrebas d'une colline vergène. C'est sympa, il fait beau, il y a du soleil, on a envie de lire des romans de filles. Il pleuvait beaucoup, pas de bol.
1: Ah merde.
3: Et le camping a été inondé. Du coup, vous avez dû vous débrouiller pour trouver une chambre d'hôtel. Et pareil, vous avez cramé tout le budget ailleurs, du coup.
4: Mais oui, parce qu'on était étudiante à l'époque et du coup on n'avait pas beaucoup de sous et on avait réservé le camping et voilà, le jour qu'on arrivait c'était le déluge et on ne pouvait pas dormir autre part, donc on a pris l'hôtel et voilà.
3: Vous avez même dormi sur la plage aussi. Vous avez dormi sur la plage.
4: Et ben après, oui, voilà, quand la nuit, quand l'orage est passé, les autres nuits on a dû dormir sur la plage, faire un peu comme on pouvait.
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0: Vous écoutez ici Rock and Dollars, William Scheller. Allez, assurer avec Valérie Damido et Eric Bastien. Clémence, d'ici Provence, qui a des petites manies. Bon, j'avoue, j'ai les mêmes. Et Marion, d'ici Sud-Lorraine, qui a un rituel avant de dormir. J'avoue, j'ai également le même. Mais je suis sûre que certains d'entre vous aussi.
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2: Alors, Clémence à 3 points, Marion à 3 points. Clémence vit donc à Septem-les-Vallons, elle joue avec ici Provence. Alors, tu es pleine de qualités, on l'a vu, t'as un peu peur des geckos, bon, chacun ses phobies. Mais surtout, tu es comme dans la chanson.
3: Elle est un petit défaut quand même.
2: Oui, attention. Elle a une manie, elle s'assoit jamais habillée sur son lit. Vrai ou faux?
4: Vrai.
2: Tu fais quoi en arrivant chez toi? Tu...
4: des chaussons.
2: Voilà. Bon, donc tu as des petits chaussons.
4: Tout à fait.
2: Bon, voilà.
4: Qui ne sortent pas de la maison.
2: Attention.
3: Les patins.
2: Allez, bah, les patins comme chez ma grand-mère, mais là, c'est des chaussons. C'est des jolis chaussons. T'as essayé d'investir dans des beaux chaussons.
4: Ah oui, quand même. Il faut du confort.
2: Vraiment, c'est ça. Il paraît que t'as une éponge pour la vaisselle et une éponge pour genre les surfaces, genre la table, les trucs comme ça.
4: Tout à fait. Oui, oui. Même voilà. Si ma chérie se trompe beaucoup, mais bon, c'est pas grave.
2: Ah, ta chérie se trompe.
4: Oh là là.
2: Est-ce que comme mon fils, tu as le torchon pour la vaisselle et le torchon pour les mains?
4: Bien sûr.
3: Le bleu et
2: voilà
3: le rouge. Ouais, des couleurs différentes, bien sûr.
4: Ça, on te respecte.
2: Et bien, bien sûr. Et voilà, et voilà. Non mais il y a un stress de d'hygiène, mais ça c'est ton job qui te fait.
4: Et ouais, c'est ça. Je fais beaucoup de microbiologie, alors bon, voilà, forcément.
3: La maison est passée au microscope, quoi.
2: Bon, alors tu as 3 points. Là, je vais te proposer de marquer 3 points de plus avec la question à choix multiples. C'est-à-dire que je te pose la question, je te fais des propositions et mon top chrono, tu auras 10 secondes pour me donner ta réponse. Tiens, une ambiance.

0: question de la réalisatrice. Hein,
1: bah,
0: la Bretagne.
1: Bah, tu sais, on est un peu.
0: Oui, on est envahi là. Hein.
1: Je tiens à préciser à nos auditeurs qui ne sont pas bretons que malheureusement ou heureusement, la réalisatrice est bretonne.
0: Alors, une question par jour sur la Bretagne.
1: Une question par jour sur la Bretagne, c'est un deal. Alors, attention, on va parler de céréales. Clémence, quel pseudo-céréale est également appelé blé noir? Le sarrasin, le seigle, l'épeautre, les chocs à pic. Top chrono, 10 secondes. Sarrasin, seigle, épeautre, chocs à pic.
2: Je veux dire sarrasin.
1: C'est, oui, le sarrasin, c'est souvent pris pour une céréale, alors que ce n'est pas une céréale. C'est une pseudo-céréale, parce que c'est le sarrasin qui donne aux galettes bretonnes leur goût rustique et leur belle couleur sombre. Bon, enfin, c'est-à-dire que sans sarrasin, la Bretagne perdrait une bonne partie de sa saveur. Bravo, 3 points de plus. Tu assises, Clémence.
0: Belle question sur le blé noir. Elle qui fait attention aux salles de bain, voilà. Comme ça se passe, les blés noirs. C'est bien, les blés noirs dans les...
2: Oh là là, oui, d'accord.
1: Je demande pardon à la France. Les blés noirs, c'est bien pour prendre des bains. Pour ceux qui n'ont pas compris, et ils sont nombreux, sur les réseaux à s'interroger. Qui est cette personne? Qui est sont ces réseaux? Où a-t-il appris l'humour? A-t-il été traumatisé par ses parents? Vous le saurez bientôt.
0: Oh oui, c'est la suite de la saga. Marion, merci d'avoir ri à ma vanne, même si je ne t'ai pas entendu rire. Je pourrais
2: j'en remercier. Non, aussi, j'ai l'habitude, les vannes comme ça, j'en fais beaucoup à la maison.
1: Bah oui, ronchonnard, je te rappelle.
0: On a beaucoup de points communs, décidément. Tu aimes le cinéma, tiens, moi aussi.
2: Oui.
0: Attention, je te fais un petit test. On va écouter une bande originale. À toi de reconnaître. Qu'est-ce que c'est que c'est que donc? Alors?
2: Pas de question.
0: Pardon?
2: Je sais pas du tout.
0: Arrête, tu adores.
2: Melon et bottes de cuir.
0: Tu adores Lupin. C'est Lupin, ça. Avec Omar Sy.
2: Ah,
0: ben
2: ouais, mais alors le générique, vous savez, moi je crois que je m'endors au générique et puis
0: d'accord.
2: Je m'endors au milieu du truc.
0: Tu t'endors au générique.
1: En fait, le premier générique, c'était « C'est le plus grand des voleurs ».
2: Non, mais après, moi j'aime le cinéma, de là vous dire que je retiens le générique, j'en suis pas là.
0: D'accord.
1: Ah, voilà,
0: bon.
1: D'accord.
0: Tu collectionnes les gaffes aussi, hein, ça.
1: C'est-à-dire les gaffes?
0: Bah, il lui est arrivé de déposer son fils en pyjama à l'école, logique.
1: Le gosse en pyjama?
0: Hein, Marion?
2: Oui, ça m'est déjà arrivé de me rendre compte, quand mon fils était dans la cour de l'école, qu'il avait encore son bas de pyjama.
1: Mais le gosse ne dit rien, il n'ose rien dire.
2: Je pense qu'il était aussi réveillé que sa mère ce jour-là.
1: Oh là là.
0: Bon, écoute, mets autre chose peut-être dans ta tisane, parce que ton petit rituel, c'est boire la tisane. Comme les mamies avant d'aller te coucher. Avec
1: pisse-mémé, on appelle ça.
0: Pisse-mémé avec le plaid. T'adores le plaid, toi.
2: C'est
0: hein.
2: Ça.
0: Oh là là, oui. Oh là là. Et tu as 30 ans, d'accord. Eh bien, écoute.
2: Ça fait peur, des fois.
0: Je te confirme un petit peu. Mais
1: ouais.
0: Bon, c'est...
1: D'ailleurs, il est terrorisé, parce que lui, il a 46 ans, il fait la même. Hein.
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0: Out Revolution, Tracy Chapman. Les meilleurs moments de Taquet, c'est terminé pour aujourd'hui. On se retrouve demain avec Valérie Damido, Eric Bastien, mais aussi une fan de Dalida, une bonne cuisinière et une histoire de cimetière, entre autres.
1: Dis donc, il n'est pas un peu l'heure d'aller se coucher ?
2: Oui, parce que là, on vient de passer un bon moment avec le best-of d'Otaquet. 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Hein.
1: Et puis surtout, c'est l'heure que Johan Guérin nous informe.
2: Il est là, Johan Guérin ?
1: Mais oui !
2: Le grand Johan Guérin ?
1: Bien sûr !
2: Il arrive tout de suite avec Ici, dès 5h.

0: Genesis Invisible Touch, parfait pour bien démarrer la journée avec votre radio ici.
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0: Bonjour, très bon réveil, on vous espère en pleine forme ce matin. L'équipe des Lève-Tôt est au rendez-vous et n'attendez que vous d'ailleurs. Emeline, Saveria, Mélodie, Christophe et Aude Razo. Bonjour Aude.
3: Bonjour Johan Guérin, bonjour à tous. Un chiffre qui va vous parler, j'en suis sûr. Près de 2/3 des Français ont renoncé à chercher un rendez-vous médical dans les 12 derniers mois. Chiffre qu'on vous révèle en exclusivité grâce à une étude de Doctolib avec la Fondation Jean Jaurès.
0: Vous êtes à la table du petit-déj là en ce moment. On vous dit ce matin comment faire des économies quand on cuisine grâce à l'astuce d'une auditrice. Valère Correa vous révèle tout dans Par ici les économies. Rendez-vous dans 5 minutes. 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
0: Mardi 19 mai, merci de choisir ici dès le réveil, 5h. Et une question ce matin, est-ce que vous avez déjà renoncé à vous faire soigner, faute de médecin ?
3: Les cartes de France de l'accès aux soins, c'est l'étude qu'on vous révèle en exclusivité ce matin sur votre radio ici, étude de Doctolib avec la Fondation Jean Jaurès. Le renoncement aux soins, phénomène inquiétant, Nicolas Joly.
4: 63% des Français interrogés ont renoncé à chercher un rendez-vous chez le médecin au cours des 12 derniers mois. Une réalité qui touche presque autant les zones rurales que les zones urbaines. Elle est plus grave dans certains départements, la Drôme, l'Oise et la Sarthe en tête, alors que la Marne, la Somme et la Côte d'Or s'en sortent très bien, même mieux que Paris. Ce n'est donc pas une question de déserts médicaux, mais bien d'organisation. Car ceux qui renoncent le plus à consulter, ce sont les cadres et les jeunes actifs, bien plus que les ouvriers ou les retraités. Le premier problème pour eux, c'est de trouver un rendez-vous compatible avec leur quotidien, leurs horaires de travail, mais aussi, pour beaucoup, l'impossibilité d'avoir un rendez-vous en ligne.
3: On vous a mis un moteur de recherche sur ici.fr avec le détail des délais moyens département par département dans chaque spécialité de médecine avec de grandes disparités. C'est chez le cardiologue que le délai moyen est le plus important, 42 jours. Viennent ensuite les dermatologues, 32 jours en moyenne.
0: Un témoignage maintenant, les places de concert de Patrick Bruel commencent à se revendre.
3: Les accusations de violences sexuelles se multiplient contre le chanteur et pour les fans, c'est parfois un vrai cas de conscience. Écoutez cette femme, Anne, elle a déjà revendu ses places pour un concert de Patrick Bruel à Paris et elle se pose la question pour ses places au Zénith de Rouen.
5: En tout cas, je ne pense pas y aller. Maintenant, est-ce que je les vends ou est-ce que je les jette ? C'est ça que je ne sais pas encore. Si jamais l'enquête aboutit, oui, et qu'effectivement c'est révélé vrai, oui, je pense que je ne les revendrai même pas. Parce que là, je n'assumerai pas de les revendre non plus, en fait.
6: Vous feriez une sorte de politique de la chaise vide, quoi.
5: Oui, c'est ça, exactement. Ouais. Pour moi, oui, pour pouvoir, encore une fois, expliquer ma démarche à mes enfants. Tant que les enquêtes sont en cours, il y a la présomption d'innocence, donc je ne remets absolument pas ça en cause, mais j'attends de voir un peu ce que ça va donner. Mais pour le moment, oui, non, c'est sûr que je ne prendrai plus de plaisir et je ne veux pas y aller et montrer à mes enfants que j'y vais en prenant du plaisir ou en faisant semblant.
3: Et la justice s'intéresse désormais à 8 potentielles victimes de Patrick Bruel. Le parquet de Nanterre rouvre une enquête pour viol qui avait été classée sans suite il y a 3 ans. Une femme, Ophélie Fagefer, accuse le chanteur de l'avoir embrassé de force et de lui avoir imposé une pénétration digitale quand elle avait 19 ans. La guerre au Moyen-Orient pèse aussi sur les agriculteurs. Le prix des engrais importés a augmenté de 70% ces 3 derniers mois. La Commission européenne va donc valider ce midi un plan engrais. Information de notre correspondant Radio France à Bruxelles. Plusieurs centaines de millions d'euros pour aider les agriculteurs qui ont du mal à s'approvisionner. 250 agriculteurs vont manifester tout à l'heure à Strasbourg devant le Parlement européen.
0: À 5h03 sur votre radio ici, direction maintenant la terre battue de Roland-Garros.
3: Et oui, parce que la petite balle jaune résonne de nouveau, porte d'Auteuil à Paris. Les qualifications ont commencé pour les joueurs les moins bien classés. Fabrice Abgras, le public adore ces qualifs. Belle ambiance et puis des places beaucoup moins chères.
7: C'est le tournoi dans le tournoi, celui qu'il ne faut pas rater pour intégrer le tableau final de Roland-Garros. Pour y parvenir, il faut gagner 3 matchs. Thomas Forel a 20 ans, il est 382e mondial et hier, il a remporté son premier match à Roland-Garros.
8: Déjà d'y être et de commencer à gagner, c'est incroyable. C'est beaucoup de boulot que j'ai mis pour atteindre ce niveau et pouvoir gagner ce genre de match. Donc je suis très heureux de l'avoir fait, c'est le rêve quoi.
7: Les spectateurs qui assistent aux qualifications sont de véritables passionnés. Peu importe que les joueurs soient connus ou pas, Thierry et Patrick sont là pour l'amour du tennis.
9: Je m'intéresse plus au jeu qu'aux stars. Donc voir la numéro 200, jouer contre la numéro 300, ça me plaît.
10: Les joueurs qui jouent très très bien, on se demande d'ailleurs pourquoi ils sont en qualification, parce que quand on les voit jouer, c'est vraiment merveilleux.
7: C'est aussi l'occasion de voir de jeunes joueurs prometteurs. C'est ce qui plaît à Daniel.
11: Ça fait plaisir à voir et je trouve que c'est un peu leur moment de gloire et je trouve ça vraiment beau.
7: Et puis il y a ceux qui découvrent cette semaine de qualification. C'est le cas de Magali.
12: C'est beaucoup plus détendu, enfin voilà, c'est vraiment un très bon moment.
7: Les matchs des qualifications se déroulent sur les courts annexes, mais aussi sur le Suzanne Lenglen. Les spectateurs présents peuvent également se rendre sur le central, pas pour voir des matchs, mais des entraînements.
3: Moi, je vous le disais, le prix des billets, plus qu'intéressant, 29€ pour cette semaine de qualification à Roland-Garros, c'est même 15€ pour les moins de 25 ans. C'est sûr que ça vaut le coup. Et puis, je confirme que l'ambiance est très sympa. Ouais. Johan, pluie ou pas pluie sur Roland-Garros, en tout cas, la pluie est attendue sur une large moitié nord.
13: Ouais, la perturbation arrivée hier par la Bretagne circule ce matin sur la moitié nord et sur le nord de l'Aquitaine avec beaucoup de nuages et des pluies intermittentes. Elle gagne le Massif central et le Lyonnais cet après-midi. Sur la Bretagne, ciel plus changeant dans le courant de journée avec des averses et du vent, mais aussi quelques éclaircies. Ça va progresser aussi vers les Charentes, la Touraine et le Pas-de-Calais cet après-midi. Sur les Alpes et les Pyrénées, là ce sont des averses qui se déclenchent cet après-midi. On trouve davantage de soleil du sud de l'Aquitaine vers la Méditerranée. Les températures en ce moment à Strasbourg, Chambéry et Auxerre, 7 degrés à Lille et Bourges, 9, à Paris 11, à Bordeaux et Cherbourg 12, à Toulouse, Nantes 13, 14 à Quimper, 15 à Marseille et Bastia. Pour les maximales, elles sont en hausse entre 15 et 19 au nord, 18 à 23 en allant vers le sud et localement 26 degrés sur l'arrière-pays méditerranéen.
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13: 5h06, excellent réveil. On s'est dit qu'on allait vous apporter un peu de douceur ce matin. Du positif aussi. Pour ça, rien de mieux que Laurent Voulzy et le pouvoir des fleurs. Bienvenue, bon réveil avec la grande famille ici des 5h.

0: Le pouvoir des fleurs et le plaisir de se réveiller avec Laurent Voulzy, 5h09.
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0: Tiens, une question, savez-vous combien la langue française a de mots usuels qu'on emploie en fait couramment?
3: Oh, je sais pas du tout.
0: Oui, en fait, je tournais cette nuit dans le lit et donc je me suis posé cette question.
3: Bon, plusieurs milliers.
0: Oui, alors plusieurs, même dizaines de milliers, il y en a 35 000. Et selon une vaste étude américaine, nous prononçons 338 mots de moins par jour qu'en 2005. La raison, eh ben, c'est simple, c'est nos écrans, forcément. En fait, on texte, on scrolle, on like, mais on ne discute plus, par exemple, à la caisse du supermarché, avec, à la machine à café le matin avec les copains. Alors, notre belle langue française est-elle en train de s'éteindre en silence? Pas de panique, nous rassure certains linguistes, parce que si la parole baisse, l'écrit, lui, explose. Il y a les SMS, les réseaux, il y a les mails également. On n'a jamais autant manipulé, en fait, les mots. Et la langue ne meurt pas, elle change tout simplement de canal. Elle reste vivante, créative, et elle s'adapte à notre époque. Bref, on parle moins, mais on écrit plus. C'est vrai, plus d'ailleurs, parce que on ne fait pas avec les... comment dire? On parle plus au téléphone, en fait.
3: Oui, c'est vrai. Moi, j'aime pas trop quand mon téléphone sonne.
0: Exactement pareil. Je préfère les messages.
3: C'est un peu une intrusion, ouais, l'appel, maintenant.
0: Il y a aussi les vocaux. Ça, vous êtes adepte ou pas des vocaux?
3: Pas du tout.
0: Pas de... Non.
3: Ça m'agace un peu. Les vocaux trop longs, vous voyez, par exemple.
0: Il y a des podcasts qui sont proposés à chaque fois. On les écoute en version accélérée. C'est vrai que c'est assez insupportable. Bon, 5h11 dans l'actualité ce mardi, Oda.
3: Vous voulez devenir serveur ou cuisinier? Des restaurateurs font passer des sessions de recrutement en conditions réelles au resto. Ce sont eux les clients. Reportage dans quelques minutes.
0: Et pour le réveil, on va se régaler aussi de bon matin. Stevie Wonder, Part-Time Lover, il y aura aussi Marine, mais avant, par ici les économies.
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0: Bonjour Valère Correa.
5: Bonjour Johan, bonjour Aude.
3: Bonjour.
0: À chaque jour avec vous, un bon plan pour notre pouvoir d'achat aujourd'hui. Vous vouliez justement nous parler cuisine.
5: Avec la participation de Marie-Christine, elle m'a écrit sur mon mail paricilleséconomies@radiofrance.com. Je la lis. Ce mail concerne la cuisson des aliments. Tout le monde sait que le fait d'utiliser l'autocuiseur réduit le temps de cuisson des aliments. Par contre, ce que la majorité des gens ne savent pas est la chose suivante. Je fais cuire mes aliments, j'arrête le gaz ou la plaque électrique avant le temps imparti. Je n'enlève pas tout de suite la soupape de mon autocuiseur, je la laisse et ça continue de cuire. Ça peut durer 5, 10, 15 minutes, voire plus, suivant ce que je cuis. Je pense qu'à la fin de l'année, je fais beaucoup d'économies d'énergie. Alors beaucoup, je ne sais pas Marie-Christine, mais ce que je sais, c'est que c'est par cette succession de petits gestes qu'on peut faire la différence.
3: Couvrir ses casseroles pour faire bouillir de l'eau, ça je le fais. Mmh. Et c'est aussi un geste efficace d'ailleurs.
5: 25% d'énergie en moins quand on couvre une casserole ou une poêle, d'après l'Agence de la Transition écologique. Éteindre le four un peu avant que votre plat soit cuit peut vous faire économiser 10% de sa consommation. Un autre réflexe intéressant est de bien choisir vos équipements si vous devez en changer. C'est l'étiquette énergie qui va vous guider avec à la clé de belles économies. Pour vous donner une idée, sur un logement équipé d'appareils énergivores, c'est un budget de 6 000 € sur 15 ans d'énergie. Si vous basculez tout en basse consommation, on passe à 2 700 €, ce qui fait une belle différence, sans parler de l'eau économisée aussi selon les équipements. Merci en tout cas Marie-Christine pour votre message et n'hésitez pas, si vous aussi vous avez des astuces pour cuisiner moins cher, mon mail par ici les économies @radiofrance.com.
0: Merci Valère, et toutes les astuces on vous les met évidemment en détail sur ici.fr page par ici les économies.
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0: 5h14, Aude, les restaurateurs ont besoin de bras. Notre reportage nous emmène en Moselle.
3: Avec ce restaurant un peu spécial qui servait hier midi sur la commune de Beach. 5 candidats cuisiniers et 3 candidats serveurs. Objectif, se faire recruter, vous avez compris. Mm-hmm. Leurs convives n'étaient autres que des restaurateurs recruteurs. Allez, on passe au fourneau avec le micro ici de Mathis Fabien. Mathis, crème de chou-fleur et ballotine de volaille farcie au petit légumes, c'est ça?
8: Oui, et dans la cuisine, Anthony se charge de découper 2 kilos de carottes et la même dose de céleri. Une activité qui le change complètement de ce qu'il faisait auparavant.
9: Je suis électricien de métier. Et ensuite, je suis parti dans la pose de fenêtre, nettoyage toiture.
8: Une reconversion professionnelle pour son plus grand bien.
9: Ah oui, c'est plus du tout pareil, ça change. Après, il faut être un peu plus minutieux. Comme je dis, physiquement et mentalement, j'en pouvais plus. Donc, c'est une échappatoire. Et si on ne prend pas de plaisir en fait, dans son métier, bah, y a plus d'intérêt. Si on part au travail avec une boule au ventre, c'est pas la bonne solution. Donc.
8: Et c'est depuis plusieurs années qu'il s'entraîne à cuisiner chez lui pour sa compagne et ses enfants. Mais cela n'a quand même rien à voir avec les techniques de la restauration.
10: T'arrives pas à travailler avec un plus grand couteau, avec une plus grande lame ?
8: Véronique est la chef du restaurant.
10: J'essaye de donner des petits conseils pour éviter l'accident quand même. Pas trop envie d'aller aux urgences aujourd'hui.
8: De l'autre côté, les trois serveurs sont en pleine préparation de la salle, sous le regard de Jean-Claude.
11: Ce qu'on attend de vous, principalement, c'est du savoir-être. C'est-à-dire du calme en toutes circonstances, du sourire avec les dents et surtout une gestion du stress si jamais il y a des petits couacs qui se passent mal.
8: Virginie travaille à la cristallerie de Montbronne qui a fermé en décembre dernier. Alors elle découvre les codes du service et de la mise en place des tables.
12: Mettre bien le set de table au bord de la table, la serviette dans ce sens-là, bien alignée, que tout soit beau, symétrique.
8: Et avec Jean-Claude en chef de salle, il vaut mieux faire attention aux moindres détails.
12: On chipote pas et on y va. Mais c'est bien hein, les gens carrés, droits comme ça en restauration, c'est important je pense.
13: Bonjour.
14: Bonjour.
8: Les premiers clients, chef restaurateur arrivent. L'heure de sortir les entrées de la cuisine. Gokman Onour est lui le gérant du City Grill à Beach et il espère bien trouver la perle rare parmi les candidats.
15: Actuellement, je suis à la recherche d'un serveur ou d'une serveuse. J'espère trouver simplement la personne motivée qui est prête à apprendre, même si elle n'a pas d'expérience. Voilà, on est capable de former quelqu'un qui n'a jamais eu d'expérience dans ce domaine pour compléter nos équipes.
8: Et c'est là tout le but de ce job dating, car il l'assure aujourd'hui, il vaut mieux privilégier le savoir-être que l'expérience dans un monde où recruter devient de plus en plus difficile.
0: Merci Mathis Fabien pour ce reportage. Tiens, pour compléter le menu, Aude, c'était soupe de fraises en dessert.
3: Oh, ça doit être très bon ça.
0: Franchement, c'est hyper tentant. Tiens, que regarder ce soir à la télé, Ciné Plus, OCS diffuse Deep. C'est une nouvelle série française, un mélange audacieux de fantastique et d'histoire. Elle nous plonge cette série en plein cœur de la Seconde Guerre mondiale. Découvrez l'étonnante naissance de l'excellente série Deep dans les coulisses télé. Mais avant, Part-Time Lover, c'est Stevie Wonder. Bon réveil.

0: Part-time lover, l'excellence Stevie Wonder, ça donne la bonne énergie, ça pour entamer la journée avec votre radio ici. 5h20, l'éphéméride de ce 19 mai, bonne fête aux Yves, bon anniversaire à Sam Smith, aujourd'hui 34 ans pour ce chanteur. Oh, won't you stay with me, 'cause you're... Voix de Sam Smith, autre anniversaire aujourd'hui pour Sophie Davant, l'animatrice qui a 63 ans, et puis 78 ans pour Grace Jones. C'est vrai que ça donne envie de danser, ça fait toujours du bien, bonheur de retrouver la voix de Grace Jones. Tiens, une date aussi importante, le 19 mai 1802, création de la Légion d'honneur. Napoléon Bonaparte institue cet ordre pour récompenser les mérites civils et militaires. Et puis, un petit plaisir, en 2013, le 19 mai 2013, sortait un album mythique.
1: Ça donne envie de danser.
0: Oh oui, ça c'est bon. C'est un album que j'écoute en boucle depuis quelques semaines. Je sais pas, je me suis remis à l'écouter. Les Daft Punk sortaient cet album Random Access Memories avec le tube planétaire Get Lucky qu'on entend. Alors selon certaines rumeurs, les Daft Punk pourraient revenir en 2027. Il y a certains bookmakers qui parient sur le fait qu'ils seront tête d'affiche du prochain festival Coachella aux États-Unis. Alors ce ne sont que des rumeurs et la reformation a déjà été annoncée plus d'une fois. Mais bon, on suivra ça et c'est vrai que ça nous ferait un grand plaisir. J'adorerais, moi, aller découvrir les Daft Punk en concert.
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0: Retrouvons Patrice Gascon avec ses coulisses télé. Aujourd'hui, Patrice, vous nous proposez de découvrir une série atypique, primée à plusieurs reprises, série qui se poursuit sur la chaîne Ciné Plus OCS.
3: Je vous fais remonter le temps, nous sommes en 1942 et depuis Londres, les généraux de la France libre soupçonnent l'Allemagne nazie d'avoir mis au point une nouvelle arme redoutable.
4: Nous sommes sur le point de perdre cette guerre, lieutenant. Les Boches ont mis au point une machine infernale, un sous-marin d'un nouveau genre, indétectable.
3: Je ne sais pas si vous serez au garde à vous pour regarder cette série très originale qui s'appelle Deep, série à déguster le mardi soir sur la chaîne Ciné Plus OCS, mais ce n'est pas un parcours du combattant que de vous en parler, tant Deep nous raconte avec beaucoup d'audace et d'inventivité une mission ultra secrète de 4 hommes ayant pour objectif de s'infiltrer dans la base navale la mieux gardée d'Europe et de voler ce sous-marin.
5: Je savais pas que ça faisait ce bruit-là quand ça tombait.
6: Ça doit être ça, là, je suis du 3ème Reich.
3: Cette série à suivre sur la chaîne Ciné Plus OCS a notamment reçu le prix de la meilleure réalisation pour Aurélien Mola au festival Creativity 2025. Alors justement, j'ai appelé le créateur de Deep pour lui demander comment lui était venue l'idée de cette série de comédie d'aventure à la fois historique et fantastique, Aurélien Mola.
7: L'idée initiale en soi, je m'en souviens plus vraiment. Ce dont je me souviens avec précision, c'est le moment où j'ai trouvé le genre, la tonalité en fait de la série. C'est facile parce que c'était juste après la naissance de ma fille. De manière générale, je suis identifié comme un auteur de genre avec un univers plutôt sombre, assez violent, qui porte sur le thriller, le fantastique, le polar. Après la naissance de ma fille, bizarrement, c'est la comédie et le côté ludique en fait qui s'est imposé à moi. Et c'était assez surprenant. En fait, j'ai été le premier surpris de vouloir faire rire, de vouloir construire en tout cas une série qui est censé en tout cas distraire et amuser le spectateur. Et ce qui m'a guidé, c'est cette envie profonde de faire passer un bon moment, que ça soit à mes amis et surtout à l'audience, aux spectateurs de manière générale. Et un jour, j'espère, à ma fifille.
3: La très touchante confidence du créateur et réalisateur de Deep, Aurélien Mola, qui nous révèle comment la naissance de sa fille a pu influencer le parcours artistique du papa. Et donc finalement, ce que vous allez découvrir en regardant cette série pas comme les autres. Deep se regarde en profondeur le mardi soir sur la chaîne Ciné Plus OCS. Quant à nous, on remonte à la surface ensemble demain pour de nouvelles coulisses télé, puisque je vous parlerai de la nouvelle saga de l'été, déjà, de France 2.
0: Merci Patrice Gascon. Et après Patrice, place à Pascal. Savez-vous ce qu'est la pascaline, Aude?
1: C'est quand on aime Pascal Obispo.
0: Oui, alors c'est vrai que ça pourrait être ça.
1: C'est
0: la première machine à compter, la première calculatrice en fait, inventée par Pascal. Stéphane Bern revient sur
1: Pascal,
0: cette...
1: Pascal, le Pascal.
0: Ben non, pas le Pascal.
1: Pascal tout court, voilà.
0: En tout cas, là, c'est un autre prénom, c'est Marine qui arrive.

0: On aime ce dernier titre de Marine Escro à 5h27. Un peu d'histoire maintenant avant l'actu. Stéphane Bern, ce matin, on voyage au temps où un adolescent français invente une machine capable de faire des additions toute seule.
1: Quand un fils regarde son père crouler sous les calculs d'impôts, il décide de fabriquer une machine à compter, plus pratique que les doigts. Rouen, 1642. Dans l'intendance de Normandie, les tables disparaissent sous les registres. Colonnes de chiffres retenues, additions interminables et mots de tête à répétition. Étienne Pascal, magistrat chargé de lever l'impôt pour le roi, passe ses journées, et souvent ses nuits, à faire des comptes. Pour lui, c'est pas soirée Koh-Lanta, c'est soirée Compta. Son fils Blaise l'observe. Il n'a pas encore 20 ans, mais c'est déjà un petit génie des mathématiques et surtout un bricoleur très têtu. Le genre de type un peu agaçant qui démonte les objets et qui arrive en plus à les remonter. En regardant son père s'épuiser sur ses additions, il se dit qu'après tout, une machine pourrait bien s'en charger. Pendant des mois, Blaise Pascal l'image juste teste des roues dentées. Ni geek, ni MacGyver. Le principe est simple. Chaque roue représente un chiffre. Quand elle passe de 9 à 0, la roue suivante avance d'un cran, exactement comme une retenue dans une addition, mais sans se tromper au milieu. Après quelques mois de travail, la machine fonctionne. La Pascaline est née, la première calculatrice mécanique vraiment opérationnelle. Une petite boîte de métal capable d'additionner et même de soustraire toute seule, sans pile, mais avec beaucoup de génie. Blaise Pascal en fabrique une vingtaine, pour les financiers, pour les administrations. Mais la machine reste chère, fragile et un peu trop en avance sur son temps. Aujourd'hui, les machines calculent tout pour nous. Blaise Pascal avait eu cette intuition, 3 siècles avant les ordinateurs. Tremble Silicon Valley, la révolution avait commencé en Normandie.
0: Merci Stéphane Bern. 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Nous sommes le mardi 19 mai. Il est 5h30. Toute l'actualité en France et dans le monde, c'est le 90 secondes avec vous, Drazo.
2: Près de 2/3 des Français ont renoncé à chercher un rendez-vous médical dans les 12 derniers mois. Chiffre qu'on vous révèle en exclusivité sur votre radio ici, étude de Doctolib avec la Fondation Jean Jaurès. Il faut 42 jours en moyenne pour obtenir un rendez-vous chez le cardiologue, 32 jours pour un dermatologue. Un jeune homme est condamné à 7 ans de prison, dont 6 en ferme, pour avoir tué un pompier volontaire à Nice, juin 2024. Il avait foncé sur la promenade des Anglais après avoir inhalé du protoxyde d'azote. Un permis de conduire n'est pas un permis de tuer, c'est ce que déclare la compagne du pompier décédé. 22 ans après le meurtre du petit Jonathan Coulon, 10 ans disparu lors d'une classe de mer, le procès de son meurtrier présumé s'ouvre aujourd'hui devant la cour d'assises de la Loire-Atlantique. Il a toujours nié le meurtre. Cet homme, un Allemand, a déjà été condamné à la perpétuité en Allemagne pour les meurtres de 3 garçons et pour 9 agressions sexuelles. Face à l'explosion des cyberattaques, la CNIL renforce ses contrôles. L'autorité protectrice de la vie privée va traquer davantage les manquements des organismes publics et privés en matière de cybersécurité. Record de violations de données l'an dernier, plus 10% par rapport à 2024. La Miss France 2023, la Guadeloupéenne Indira Ampio, représentera la France à l'élection de Miss Monde en septembre prochain. Elle réagit : je suis heureuse et déterminée à porter haut les couleurs de notre pays. Indira Ampio s'était hissée déjà dans le top 30 de Miss Univers, c'était en 2024.
0: L'info du jour, c'est donc cette attente parfois très longue pour avoir rendez-vous chez le médecin.
2: Les inégalités d'accès à un rendez-vous médical, elles sont considérables. Exemple dans la Sarthe où c'est un record. La moitié des Sarthois, des habitants, doivent attendre plus de 35 jours pour un rendez-vous chez le dentiste Léopold de Picot.
3: La première réaction de Louise, 67 ans, quand on lui parle d'accès aux soins, c'est...
4: C'est très difficile, surtout pour avoir les rendez-vous. Par exemple, les dentistes, 2 mois, 3 mois, 4 mois, 5 mois.
3: Mancelle, depuis 24 ans, elle vient juste de trouver un dentiste.
4: J'ai une sœur qui était déjà patiente de cette dentiste et c'est elle qui m'a recommandé.

0: Parce que sinon, c'est difficile.
1: Tellement difficile que Josiane, 75 ans, a carrément abandonné.
2: Un dentiste, j'en ai pas, parce qu'il n'y en a plus. Donc voilà, c'est tout. On fait comme on peut. Jusqu'à maintenant, ça va, mais un jour, je vais avoir besoin. Donc j'irai à l'hôpital, puis c'est tout.
1: Les rares qui n'ont aucun problème, ce sont des sortes d'héritiers de l'accès aux soins, comme Lucas.
3: C'était ultra facile, parce que j'ai récupéré tout ça de mes parents. Donc j'ai pas de soucis là-dessus.
1: Est-ce que ça vous est déjà arrivé de recommander des gens ?
3: J'ai essayé, mais ça marche pas. Ils ont plus besoin de patients, en fait. Ils prennent plus personne.
1: Rien de très étonnant quand on sait qu'en Sarthe, un peu plus d'un médecin sur 20 accepte de nouveaux patients. Alors si on ne tombe pas dessus, il ne reste plus qu'à monter à Paris. C'est 4 à 5 fois par an pour Odile et son mari Didier, septuagénaire.
4: On fait des groupes, on fait des fois des visites médicales dans la journée.
5: Certains font les musées, nous on fait les médecins.
1: Sauf qu'un billet de train pour Paris, ça coûte cher et tout le monde n'a pas les moyens de se le permettre.
6: Les cartes de France de l'accès aux soins 2026, on a mis un moteur de recherche sur ici.fr, notre site internet, avec le détail des délais moyens département par département et donc le vôtre dans chaque spécialité de médecine. Grand écart par exemple pour un rendez-vous chez le dermato. Il faut 7 jours en moyenne en Savoie, 16 jours à Paris, c'est 90 jours dans l'Aisne, 82 jours dans le Pas-de-Calais.
7: Étude qu'on vous révèle en exclusivité. Le directeur général de Doctolib, Jean-Urbain Hubeau, sera d'ailleurs l'invité de Ma France à 13h avec Wendy Bouchard. 5h34, la météo. La perturbation arrivée hier par la Bretagne circule ce matin sur la moitié nord et le nord de l'Aquitaine avec beaucoup de nuages et des pluies intermittentes. Elle gagne le Massif central et le Lyonnais cet après-midi. Sur la Bretagne, c'est un ciel plus changeant qui se met en place avec des averses et du vent, mais aussi quelques éclaircies, ciel qui progressera vers les Charentes, la Touraine et le Pas-de-Calais cet après-midi. Sur les Alpes et les Pyrénées, des averses se déclenchent cet après-midi. On trouve davantage de soleil du sud de l'Aquitaine vers la Méditerranée. Les températures ce matin à Chambéry, 7 degrés à Lille et Bourges, 9 à Paris, 11 à Bordeaux et Cherbourg, 12, 13 à Toulouse et Nantes, 14 à Quimper, 15 à Marseille. Vos messages aussi sur la page Facebook ici. Stéphane qui est à Mulhouse a relevé 7 degrés. Nous avons 9 à Verdun par Eric. 12, Vauvert, c'est dans le Gard, merci Amélie. On salue André qui est dans les Pyrénées-Orientales à Prades, 12 degrés 8, 13 à Villefranche-sur-Mer avec Vladimir. Pour les maximales, elles sont en hausse de 15 à 19 au nord, 18 à 23 en allant vers le sud et localement 26 sur l'arrière-pays méditerranéen.
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7: 5h35, bon début de journée, on vous espère en pleine forme ce matin. C'est la grande famille ici qui est réunie. Tiens, si on partageait un petit souvenir ce matin, on remonte à l'âge de nos 20 ans, ça vous va ?
9: Ouh, c'est vieux !
7: Ouais, mais avec Pierre Bachelet, c'est encore mieux. Bon mardi, bon réveil.

0: Pierre Bachelet, 20 ans. Ça aussi, ça donne envie de lever la gambette comme ça et de danser tout en chantant sur ce titre de Pierre
1: Bachelet. J'ai hâte de vous voir lever la gambette.
0: Oh là là, ça va être formidable. Je vais me faire un tour de rein, c'est sûr. Bon réveil.
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0: Quelle autre radio que ici pour vous éviter les pièges et arnaques ce matin dans votre rendez-vous, c'est pas vrai, on s'intéresse à un mail de la Sécu.
1: Oui, sauf que vous me voyez venir, Johan, ce n'est pas la Sécu du tout qui nous écrit, je vais vous dire comment ne pas tomber dans le piège.
0: Pour la musique du réveil, je vois arriver Mylène Farmer, mais aussi Lewis Capaldi. You the best, on l'écoute, Lewis Capaldi dans 5 minutes, mais avant on accueille Nathalie qui est à Toulouse. Bonjour Nathalie.
4: Bonjour Johan.
0: Comment ça va ce matin depuis la Ville Rose?
4: Oh, très bien, il y a une belle journée qui s'annonce, avec pas trop de soleil, mais il fera 24 degrés, donc c'est quand même plaisant.
0: Bah, ça c'est sympa pour profiter de cette journée. Quel est le programme pour vous Nathalie aujourd'hui?
4: Alors aujourd'hui je vois une amie et puis j'aurai l'envie de me balader.
0: Ouais, je découvre que vous adorez la marche. Vous êtes plutôt une sportive, c'est ça?
4: Oui, je marche beaucoup tous les jours.
0: Vous faites combien de kilomètres? Vous avez un petit compteur?
4: 3 et 5 kilomètres.
0: Ouais, c'est franchement plutôt bien. Je découvre dans les passions, donc il y a la marche, il y a le sport, et là, franchement, c'est un sujet sur lequel on va être d'accord. Il y a aussi les vacances dans vos passions.
4: Oui, des vacances.
0: Ah ben ouais, franchement, ça, on en a tous besoin. Les dernières, elles étaient quand?
4: J'étais il y a 3 mois,
0: je suis
4: à Nantes.
0: À Nantes, c'est sympa pour une petite escapade. Et les prochaines, Nathalie, on a envie de tout savoir ce matin.
4: Les prochaines, c'est Peñíscola en Espagne.
0: Ah bah oui, vous aimez, oui, vous profitez, ça c'est très bien.
4: Bah, vous allez aussi avec ma sœur en famille.
0: Eh bah ça c'est chouette.
4: On a une maison là-bas, ouais.
0: Ah, vous avez une maison, bah, très bien. Eh ben, on va vous la louer avec Aude pour profiter aussi. Si vous êtes d'accord, Nathalie, vous nous acceptez?
4: Oui.
0: Eh ben formidable. Nous ce matin, on vous offre le jeu de cartes par ici, les économies de Valère Coréard pour vous amuser. Pourquoi pas avec votre sœur pendant ses vacances, ses prochaines vacances.
4: C'est super sympa.
0: C'est toujours un plaisir et c'est nous qui vous remercions, Nathalie, de votre fidélité. On vous souhaite une très très belle journée. On vous embrasse. À bientôt.
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0: C'est pas vrai, le rendez-vous anti-arnaque, Aude, des faux mails de la Sécu circulent donc en ce moment.
1: Et ils risquent, attention, de piéger pas mal de monde parce que je ne les avais encore jamais vus, donc c'est possible que vous non plus. Mm-hmm. Je vous parle souvent, Johan, des faux messages de la Sécu pour renouveler la carte vitale. C'est l'arnaque la plus classique. Là, c'est pas ça. Assurance maladie, c'est écrit en gros. Bonjour, nos services procèdent à la vérification annuelle des coordonnées de contact et vous êtes invité à cliquer sur un bouton appelé « Remplir mes informations ». Première chose à savoir, la Sécu, la vraie, ne vous demandera jamais de cliquer sur un lien pour une mise à jour urgente. Et là, dans le mail, c'est urgent. Date butoir dans 2 jours, ça laisse pas beaucoup de temps. Deuxième alerte, le mail vous dit, de manière élégante, que si vous ne cliquez pas, vous risquez de ne plus être remboursé la prochaine fois que vous allez chez le médecin. Alors, c'est pas écrit comme ça exactement. On vous parle de garantir la continuité de vos prestations. Mais derrière, en fait, le message, c'est ça. Et ça ne va pas non plus. La Sécu ne va pas interrompre vos remboursements pour une histoire de numéro de téléphone ou d'adresse mail.
0: Mais autre, ce mail frauduleux contient aussi un numéro de téléphone. De quoi s'agit-il?
1: Alors, oui, effectivement, là, c'est assez drôle. Je dois dire, c'est un numéro au cas où j'ai besoin d'aide. Donc, je fais, Johan, ce qu'il ne faut absolument pas faire. Hein, je le dis bien. Allons-y, j'appelle.
5: Bonjour et bienvenue chez Mondial Relais. Merci de votre appel. Nous allons vous répondre dans quelques instants.
1: Ah,
0: On dit le relais.
1: C'est pas la sécu, visiblement. Alors j'ai vérifié, c'est vraiment le numéro du service client du vrai Mondial Relais. Les escrocs l'ont mis là, histoire de faire sérieux, sans doute. Copier-coller les numéros dans Google, bonne méthode aussi pour démasquer un malfaiteur.
0: Merci beaucoup, Aude, pour cette chronique et ces astuces à retrouver sur ici.fr, page C'est pas vrai. Tiens, on a reçu un message. Merci à Aude pour sa chronique anti-arnaque. C'est impressionnant le nombre de mails frauduleux qu'on peut recevoir. C'est Marie-Laure qui est à Saint-Léonard-de-Noblat.
1: Merci Marie-Laure.
0: Haute-Vienne, ben oui, vous voyez, service public. C'est vous, Aude, merci beaucoup. 5h44, voici Lewis Capaldi, Wish You The Best sur votre radio ici, bon réveil.

0: Luis Capaldi, son titre Wish You The Best. Tiens, le loto fête ses 50 ans ce 19 mai. Quelle est son histoire et quels ont été les plus gros gains français? C'est vrai que ça fait rêver. On va en parler ce matin avec le magazine Notre Temps. Rendez-vous dans moins de 2 minutes sur votre radio ici. 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Bonjour.
1: Bonjour Johan, bonjour à tous. Au Pays Basque dans l'actu ce matin, le procès depuis hier d'un homme de 46 ans accusé d'avoir abusé de la faiblesse d'une vieille dame aussi là.
2: Oui, lui affirme qu'il est devenu un peu le fils adoptif de cette femme, qu'elle était devenue sa marraine de cœur. Il s'était pacsé avec elle, il avait vécu avec elle à Bayonne, sauf qu'elle est morte seule dans une maison de retraite au Maroc, sans un sou à l'âge de 94 ans. Il avait en fait vidé tous ses comptes à près d'1 million d'euros. Il est donc poursuivi pour abus de faiblesse, extorsion. Son avocat, maître Antoine Tugas, va dans le même sens que son client. Lui affirme donc qu'il n'y est pour rien. Il va même plus loin et pose une question presque de philosophie. La différence entre la morale et la loi.
3: Peut-être qu'on peut avoir un regard moral qui sera variable en fonction des individus et de considérer qu'effectivement la relation d'un garçon qui a une quarantaine d'années avec une dame qui plus est bénéficiaire d'un patrimoine n'est pas une relation. Pour autant, on n'est pas là pour faire de la morale, je répète, et ça me semble très important. La morale doit être bannie des tribunaux parce qu'elle n'a rien à y faire.
2: Le verdict sera rendu dans la journée. L'accusé risque 20 ans de réclusion criminelle. Il avait déjà été condamné par le passé pour abus de faiblesse.
1: Merci Wassila et rendez-vous dans 10 minutes pour un point complet sur l'actu local. Le ciel sera clair aujourd'hui avec des nuages élevés certes, mais qui ne vont pas forcément gâcher l'impression de beau temps. Pas d'averse annoncée par Météo France. Vous réveillez à Ossès, il fait 12 en ce moment. 14 à Villefranche, 15 à Biriatou. On revient dans un instant, Johan.
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0: 5h49, la une de la presse.
5: Loto, la France se pique au jeu. C'est le dossier du magazine Notre Temps parce que oui, aujourd'hui, 19 mai, on fête les 50 ans du loto.
0: Ben ouais, cette histoire passionnante, on la découvre avec Guillaume Le Nagar, chef de service société actualité à Notre Temps. Bonjour Guillaume.
6: Bonjour Johan, merci de votre invitation.
0: Un plaisir de vous accueillir ce matin pour parler du loto qui fête ses 50 ans. L'occasion aussi de revenir sur l'histoire de ce jeu. Tout d'abord, comment il a été créé ce fameux loto?
6: Alors effectivement, on fête l'anniversaire des 50 ans du premier tirage. Le 19 mai 1976, il n'avait pas connu de gagnant d'ailleurs. Les premiers gagnants du jackpot sont arrivés un peu après. Un couple de concierges en septembre de la même année. Le loto actuel est issu de la tombola des gueules cassées et d'autres associations d'anciens combattants en France qui soutenaient les vétérans de la Grande Guerre. Cette tombola avait été créée en 1931 et s'appelait la dette. Et en 1933, étant donné son succès, l'État a repris l'idée, a créé une loterie nationale au profit des anciens combattants, dont la formule a plutôt pas trop mal fonctionné jusque dans les années 70. Et puis 70, ça s'essouffle un petit peu. Les anciens combattants proposent à l'État de recréer ce jeu sur un modèle de loto qui existait déjà en Allemagne depuis 1955, je crois. Et là, on a bien cette formule de choix de numéros multiples sur une grille de 49 numéros. C'est donc ça. En France, on joue 6 numéros sur 49, plus un numéro de chance, qui se combine pour donner des gains qui vont du simple remboursement du ticket au jackpot.
0: Quels ont été les plus gros gains de l'histoire du loto?
6: Alors, les plus gros gains, le plus gros à ce jour est de 30 millions d'euros. Il a été joué en Bretagne, le ticket a été joué en Bretagne en 2021. Donc le principe, vous savez, aujourd'hui le jackpot minimal c'est 2 millions d'euros et à chaque tirage quand il n'est pas gagné, il y a 1 million d'euros qui s'ajoute. Et après celui-là, on a 4 lots entre 23 et 26 millions d'euros dans les 15 dernières années. Il y a eu un gain internet Il y a eu deux fois l'Île-de-France et il y a eu une fois la Nouvelle-Aquitaine.
0: Ouais, ça fait rêver. Et
6: à propos d'ailleurs du premier lot là de 30 millions, la FDJ United annonce cette anecdote. Le gagnant était en voyage professionnel au moment du tirage, donc il est arrivé une semaine après percevoir son gain. Mais surtout, il avait laissé son ticket dans une mallette qu'il a oubliée dans un restaurant. Et donc, pendant quelques jours, elle a été égarée alors qu'elle valait 30 millions d'euros.
0: Elle est géniale, cette histoire. Guillaume Lenagar, merci d'avoir été avec nous ce matin. On vous lit dans Notre Temps, magazine qui est à la une des kiosques. J'en profite pour dire que dans ce dossier, vous livrez aussi les numéros qui tombent le plus souvent. Bah oui. On se tente une grille ou pas ?
5: On peut se faire une petite grille.
0: D'autant
5: par
0: que.
5: Par contre, je ne partage pas les gains.
0: Ah, d'accord.
5: Non.
0: Le tirage de demain, c'est 13 millions.
5: 13 millions ? Bah écoutez, j'en prends 12. Je vous en laisse un. Allez.
0: C'est formidable. Je vais faire avec ce que j'ai. 5h53. Tiens, voici deux chiffres qui sont devenus une expression des plus jeunes. Le 6-7.
5: Ah, j'ai jamais compris ça.
0: Ouais, bah moi non plus. Vous savez ce que ça veut dire ? Comment
5: qu'on
0: on l'emploie
5: vieux.
0: On pose la question à Muriel Jordan, mais avant, place à Mylène Farmer. Voici Libertine.

0: Libertine, Mylène Farmer. Et tiens, Gilles Lelouch a laissé échapper une petite info dans une récente interview. Il a dit qu'il allait réaliser un clip pour Mylène Farmer.
1: Ah.
0: Ouais, c'est une info qui a son importance parce que est-ce que ça annonce le grand retour de Mylène Farmer en album? Bon, ça, on n'a pas la réponse pour l'instant. On vous tiendra informé. 5h56, c'est tendance tous les jours avec Muriel Jordan pour tout comprendre des phénomènes de société. Aujourd'hui, Muriel, on revient sur cette expression ultra tendance chez les ados, le 6-7.
1: Oui, je vous en avais parlé en octobre dernier. L'expression n'était pas encore arrivée en France. Elle restait cantonnée aux États-Unis. Ce n'est plus le cas du tout. À ce jour, si vous n'avez jamais entendu quelqu'un s'exclamer 6-7 après avoir entendu le nombre 67, ça signifie probablement que vous vivez sous un rocher, dans une grotte ou dans un monde entièrement dépeuplé de personnes de moins de 30 ans. Bon, et si vous vivez vraiment dans une grotte, on ne sait jamais. Hein, ces jeunes de 19 ans vous offrent une piqûre de rappel.
2: Le 6-7, c'est une trend américaine qui est arrivée en France. Ça part à la base du basket. Là, c'est plus un côté un peu ralliement, un côté un peu blague entre nous. Mais ça n'a pas le but d'humilier quelqu'un ou pour lui faire une blague méchante. Là, c'est vraiment juste des petites références qu'on se fait entre jeunes.
3: C'est un geste que tout le monde fait.
4: Ça n'a pas grand intérêt, mais en tout cas, c'est vraiment un phénomène pour se démarquer, entre guillemets, de certaines personnes.
1: Ce 6-7 est devenu omniprésent. Il a même été repris lors d'une messe à Lourdes le 17 avril dernier, devant plus de 600 collégiens et lycéens du diocèse de Metz venus en pèlerinage.
3: Bon, merci Muriel, je comprends mieux pourquoi quand je tape 6-7 dans Google, j'ai l'écran qui se balance de droite à gauche. Cette expression, je l'ai vue aussi, a été reprise par un présentateur météo de France 2, mais elle pourrait bien être détrônée par une nouvelle version.
1: Oui, je suis désolée de vous l'annoncer, mais la possibilité d'une variante existe bien sur TikTok, réseau qui, je le rappelle, est à l'origine de la viralité de cette expression. Un internaute a lancé une version à l'envers de 6-7. Écoutez.
5: Je vais faire un petit tuto pour faire 6-7 à l'envers. Donc vous voyez, 6-7, c'est comme ça. Pour dire 6-7 à l'envers, du coup, il faut dire neves-6. Donc c'est neves-6. Neves-6. Une fois que vous savez faire ça, vous savez dire neves-6, c'est pas vraiment super compliqué. Il faut faire le geste. Donc 6-7 à l'endroit, c'est comme ça. À l'envers, c'est comme ça. Donc c'est neves-6. Faites-le chez vous, c'est vraiment super important.
1: Non, mais je m'adresse surtout aux professeurs qui nous écoutent. Ça devrait bien se passer, ne vous inquiétez pas. Parce qu'en réalité, les profs ne sont pas si au bout du rouleau que ça avec le 6-7 classique. Cette enseignante du Val-de-Marne que j'ai contactée sur WhatsApp est plutôt mesurée.
6: Le 6-7, en fait, nous, ça nous a pas vraiment impacté. En plus, peut-être qu'ils se le disent, mais comme c'est quelque chose qui vient de rien, c'est un basketteur, a priori, qui a juste dit ça comme ça. Enfin, ça n'a pas de sous-entendu négatif ou positif, d'ailleurs. Rien du tout. Bah, en fait, on ne s'est pas affolé, quoi. Déjà, on entendait plus le Kwakubé. Quand il y avait Kwakubé, on les entendait tout le temps et c'était relou. Mais là, non.
1: Bref, le 6-7. C'est tendance, c'est même devenu un langage universel. Et si vous vous apprêtez à fêter vos 67 ans bientôt, eh ben, bon courage.
0: Merci Muriel. 9-6, on dirait 9, un sort 6, dans 7. Harry Potter. Bon, en tout cas, le 6-7, c'est justement la prochaine heure qui se profile avec l'équipe d'ici matin qui arrive.
7: Merci beaucoup, Johan, bonne journée et rendez-vous demain dès 5h. C'est parti pour une nouvelle émission, celle du mardi 19 mai. Soyez les bienvenus sur Ici Pays Basque avec l'équipe d'ici matin qui s'installe déjà en studio. Voici la Guitoune, bonjour.
8: Et bonjour à tous.
7: Avec le journal de 6h qui arrive dans 20 secondes. Yann Alarsabal, bonjour.
9: Yépa.
7: On a Julien qui réalise l'émission pour aujourd'hui. Un mardi au Pays Basque avec un ciel clair, des nuages élevés quand même, mais on devrait avoir des éclaircies et les températures qui vont augmenter dès aujourd'hui avec du 22 à Bayonne, 23 à Saint-Jean-de-Luz, 26 à Saint-Jean-Pied-de-Port. Et ça ne va pas cesser d'augmenter jusqu'à la fin de la semaine.
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7: Mardi, bonjour à tous, il est 6h. Le journal Ici Pays Basque, voici la Guitoune.
8: Le verdict est attendu ce soir dans l'affaire de cet homme qui avait dépouillé une nonagénaire entre le Béarn et le Pays Basque, Jeanne, qui est morte à l'âge de 94 ans, seule, ruinée, dépouillée de tout son patrimoine. Et depuis hier, donc, celui qui a partagé sa vie, celui qui s'est imposé comme une sorte de fils d'adoption, est accusé d'avoir abusé de sa faiblesse. Mathieu Tabot s'est paxé avec elle, s'est installé avec elle à Bayonne pour ensuite mettre la main sur son compte en banque et le vider. Paul Nicolai, cet homme de 46 ans, est jugé depuis hier devant la cour criminelle de Pau et il a encore une nouvelle fois nié les accusations.
11: Jeannette était ma marraine de cœur. Elle me faisait confiance. Je me suis paxé avec elle pour la protéger et l'aider. Mathieu Tabot n'en démord pas. S'il a dilapidé la fortune de la retraitée, c'était avec sa bénédiction. S'il l'a ensuite envoyé habiter au Maroc, après un passage par le Pays Basque, c'était pour la garder à ses côtés, tout en gérant ses projets de centre d'appel. Le commercial autoproclamé ne concède qu'une seule chose, une mauvaise gestion financière. Mais la justice ne cache pas ses gros doutes, en raison d'abord de la différence d'âge pour une telle union, près de 50 ans, et puis des montages financiers obscurs et complexes pour faire transiter les fonds jusqu'à ses propres comptes en banque. Tout cela laisse perplexe. Il y a aussi le passif de l'accusé, une lourde condamnation pour déjà des abus de faiblesse, comme si en bon prédateur il choisissait des proies faciles afin de satisfaire son train de vie et sa passion pour les belles voitures anciennes.
8: Et l'accusé risque 20 ans de réclusion criminelle. Le verdict doit être rendu aujourd'hui.
7: On part au tribunal de Bayonne cette fois, avec un homme qui avait jeté une barquette remplie de son urine sur des policiers. Il a été condamné hier.
8: 8 mois de prison ferme. La scène se passe au commissariat où il est en garde à vue. Il a également ce jour-là insulté des forces de l'ordre, les a menacés. Il était donc jugé hier et ce jeune de 26 ans a été relaxé. En revanche, dans l'affaire qu'il a menée au commissariat, puisqu'il avait été interpellé pour avoir essayé de faire passer un colis à travers les murs de la prison de Bayonne en utilisant notamment du fil à pêche. Le port de Bayonne bloqué toute la journée hier, ce sont les 19 marins qui travaillaient pour la société portuaire qui était en grève. Ce sont eux qui s'occupent de faire entrer et sortir les navires de commerce en toute sécurité à Bayonne. Ils dénoncent une augmentation de la durée de leur travail sans compensation. Des négociations ont eu lieu hier avec la direction du port. Les marins vont se réunir maintenant en assemblée générale ce matin 10h pour décider de la suite du mouvement.
7: Mathieu Elgoyen est élu maire de Saint-Pierre-d'Irube hier soir.
8: Oui, le premier adjoint de la mairie prend la place de celui qui a été élu président de la communauté d'agglo, puisque Alain Hiriertz a laissé son siège de maire donc pour représenter l'agglomération Pays Basque. On va recevoir ce matin sur ICI Pays Basque Mathieu Elgoyen à 7h45.
7: Le projet Equinor prend forme au Pays Basque, un projet qui a pour ambition de créer de l'électricité sur le territoire.
8: Et qu'elle soit consommée par des habitants du Pays Basque. La coopérative est basée à Asparin. Elle installe en fait des panneaux solaires sur des toits d'entreprises, de particuliers aussi. Et ensuite, l'énergie est revendue moins cher que le prix du marché. 2 ans après sa création, aujourd'hui, 17 projets sont en cours. Jean-Paul Damestoy est le sociétaire d'Equindar.
9: Je pense que ce projet est quelque chose qui est important pour la vie locale, hein, de savoir qu'on est capable de produire et de vendre à des particuliers, des entreprises, des collectivités ou des associations qui sont proches. C'est un plus. Donc, il y a un côté économique, il y a un côté écologique et puis il y a un côté fierté de dire que tous les acteurs qui vont produire et consommer, ils habitent au même endroit. Et donc, si ce projet aboutit, c'est quand même une fierté qui est immense.
12: Mais il y a assez de soleil au Pays Basque ?
9: Suffisamment pour produire. Un autre objectif n'est pas celui d'un producteur d'électricité classique. Nous sommes là, nous, en accompagnement. Tous les consommateurs pourront profiter de ce que pourront produire nos centrales. On peut estimer qu'on pourra produire pour chaque consommateur, hein, en moyenne, 20% de sa consommation actuelle. Donc, c'est pas rien.
8: Jean-Paul Damestoy, donc sociétaire d'Equindar. 10 jours sans écran, c'est le défi qui est proposé aux jeunes dans une vingtaine d'établissements scolaires du Pays Basque à partir d'aujourd'hui, à Biarritz, Bayonne, Urugne ou encore Ailette. Les parents et les grands-parents aussi sont invités à montrer l'exemple et à passer un petit peu moins de temps sur leur écran.
7: Les chefs étoilés du Pays Basque ont eu le droit à leur cérémonie hier.
8: Et ils ont récupéré leur plaque du guide Michelin qu'ils vont pouvoir poser maintenant à l'entrée de leur restaurant. Alors chez nous, pas de changement. Il y avait 12 chefs étoilés l'an dernier. Cette année, ce sont encore les mêmes. Tous les ont gardés. Ont été récompensés également les Bips gourmands. C'est une distinction qui récompense les meilleurs rapports qualité-prix. Ils sont 6 en tout. Tous très heureux de ce moment, Iban Carpentier.
13: Donc j'appelle Léonie, s'il vous plaît.
14: Le Léonie, c'est un restaurant biarro classé parmi les Bips gourmands pour la 2e année consécutive.
15: Moi, je reste dans la gourmandise et surtout bon rapport qualité-prix.
14: Et pour le chef Maxime Giraud, pas de service en 8 plats, mais un équilibre subtil à trouver dans sa cuisine.
15: Les restaurants étoilés, on part sur des menus de dégustation à 100 euros, qu'un Bip gourmand entrée plat dessert, on est dans les 40 euros. Donc c'est à nous de chercher à assembler les produits de saison, surtout à l'heure actuelle avec tout ce qui augmente, donc c'est à nous de sortir des sentiers battus pour trouver de nouveaux produits, de travailler différemment et un exemple, on travaille pas mal entre l'automne et l'hiver, le gibier. Donc, je travaille avec des chasseurs dans la région.
14: Du côté des restaurants étoilés aussi, on recherche un équilibre, celui entre l'excellence et la vie perso. Exemple, chez les frères Ibarbour à Bidart, où Chabi possède sa propre recette.
16: Clairement, les étoiles Michelin, d'être là le matin, d'être là le soir, cette rigueur que l'on doit avoir au quotidien, l'investissement, la recherche, la réflexion, on n'arrête jamais en fait. Et souvent, le mardi, quand le restaurant est fermé, j'adore aller faire du vélo, aller courir, sortir des cuisines. Et ça, c'est un équilibre qui nous aide un peu, je pense, à gérer la pression quotidienne de ces étoiles.
14: L'équilibre, justement, cette année, le guide Michelin est resté avec le même nombre d'étoiles qu'en 2025 au Pays Basque Nord.
8: Et les étoiles, c'est ce que vise le Biarritz Olympique pour la saison prochaine. Le président du club, Cyril Arostegui, était sur ici Pays Basque hier et il assure que les rouges et blancs se donnent l'objectif d'assurer le top 6 l'an prochain. L'idée, c'est de couper avec cette saison 2025-2026 assez difficile pour les nerfs. Il a fallu atteindre le dernier match pour être sûr de s'éloigner de la zone de relégation. En pelote main nue, on a sagué l'affiche de la finale du Challenge de Cise. Lafitte et Luro vont rencontrer lundi prochain Espinal et Echeverri. Hier en demi, Lafitte et Luro se sont imposés 40 à 19 contre l'Arechea et Guichandut. Espinal et Echeverri, eux, ont gagné 40 à 34 contre Hospital et Lard. Finale donc lundi 25 mai au Trinquet-Garat à Saint-Jean-Pied-de-Port à 17h.
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8: Une météo avec des températures encore très douces.
7: Oui, déjà même ce matin, il ne fait pas forcément très froid quand on sort de la maison avec du 12 à Ossès, 13 à Idox-Mendy et Mendiant, déjà 14 à Villefranche et 15 à Biriatou, avec un ciel clair pour aujourd'hui. Des nuages élevés, c'est-à-dire qu'ils ne vont pas forcément gâcher l'impression de beau temps, ils seront là, on aura un grand ciel bleu, mais enfin ça restera agréable et pas d'averse sur nos cartes pour aujourd'hui. Les maximales du jour, c'est du 22 à Bayonne, 23 à Saint-Jean-de-Luz, 24 à Saint-Palais, 26 à Saint-Jean-Pied-de-Port. 6h08.
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7: Et une fois n'est pas coutume, sur la départementale 817, c'est la route en fait quand vous arrivez de Saint-Martin-de-Seignanx pour arriver vers Bayonne, au lieu de prendre l'autoroute, vous pouvez passer par arriver par les Landes comme ça. Apparemment, il y a des bouchons avant d'arriver à Bayonne. Il y a toute la route qui est en rouge. Alors on n'a pas d'infos sur un accident, sur quelque chose sur la voie. Donc je ne sais pas. C'est pour ça qu'on vous attend notamment sur le WhatsApp. Au 05 59 59 17 17, vous nous laissez un petit vocal ou une petite info comme ça écrite et on donnera ça à l'antenne. Céline Dion, pour commencer votre journée, voici On ne change pas. Bonjour à tous.

0: Céline Dion, on ne change pas à 6h12 sur Ici Pays Basque.
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0: Et c'est parti pour une nouvelle journée, celle du 19 mai. On vous souhaite votre anniversaire en ce mardi matin. Joyeux anniversaire et profitez-en, évidemment. On a Sam Smith, parce que Stan Smith.
3: Ah oui, c'est des baskets, non?
0: Bon anniversaire à toutes les chaussures qui nous écoutent.
3: Ça
0: j'ai lu Stan Smith et je savais que c'était pas ça, mais je ne voyais pas ce que ça pouvait être d'autre. Je me suis dit, j'y vais. Il a 34
3: ans aujourd'hui. Sur un malentendu,
0: oui, absolument. L'animatrice Sophie Davant, à 63 ans, le cofondateur du groupe The Who. Ils ont fait tous les génériques des experts, en plus. Hein. C'est Pete Townshend qui a 81 ans. Tu connais celle-là? C'est des experts Miami.
3: Ah bah oui.
0: Justement, en parlant de série, on va essayer de ne pas se mettre devant. Il y a 10 jours sans écran, c'est l'opération qui commence aujourd'hui. Qu'est-ce que ça apporte? Vous êtes capable de la faire? Réponse dans un instant.
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0: Et si vous vous lanciez le défi de passer quelques heures ou même quelques jours sans écran? En tout cas, sachez qu'aujourd'hui démarre le défi 10 jours sans écran. Partout en France, dans de nombreux collèges et lycées, 130 000 inscrits dans la région, c'est quand même beaucoup, et notamment au Pays Basque, il y a plus de 35 classes qui participent. Alors justement, comment réduire les écrans? On s'est posé la question hier entre 9h et 10h, et nous avons pris les conseils de Sandrine Mounier, qui est directrice de l'association Libre Plume, qui encourage la lecture, et Stéphane Picmal, qui lui est psychologue.
5: En fait, nos actions concrètes, elles peuvent être, je vous donne un exemple, moi je vais sortir de mon téléphone portable certaines applications, type Facebook, Instagram, même le Monde par exemple, et en fait, je vais retrouver ces applications par exemple que sur mon ordinateur, ce qui fait que l'objet écran qui est le plus accessible, c'est-à-dire mon téléphone, il va être entre guillemets moins soumis à cette recherche de plaisir immédiat de dire « Ah, je vais aller taper sur Instagram avec mon téléphone ». Même quand j'utilise Instagram, ou d'un point de vue perso ou d'un point de vue professionnel, il va falloir déjà que j'allume mon ordinateur, que j'aille chercher mon ordinateur qui est pas tout le temps disponible, en tout cas qui est pas dans ma poche. Et du coup, le fait d'avoir un accès moins rapide à ces applications qui génèrent un plaisir immédiat, ça peut être l'une des solutions, par exemple.
0: Vous poussez à l'abandon. Donc, on abandonne d'aller sur l'appli.
3: Sandrine, est-ce que vous avez des conseils aussi un peu concrets pour se remettre, par exemple, petit à petit à la lecture si on s'en est pas mal éloigné?
6: Moi, je me dis toujours que... moi, par exemple, j'ai eu toute une période où je lisais plus. Et c'est vraiment un libraire qui m'a une fois conseillé un livre. Et ça a été une rencontre, ce livre. Donc, je trouve que parfois, c'est vraiment une question de rencontre. Donc, il ne faut pas hésiter à emmener... à aller soi-même en médiathèque, en librairie, rencontrer des professionnels qui vont nous conseiller des livres. Et souvent, on a une image un peu poussiéreuse de la lecture. Et il y a vraiment des choses... très dynamique, très joyeuse et avec beaucoup beaucoup d'échanges. Et effectivement, les écrans, ils permettent pas cet échange. Enfin, quand on rencontre un auteur, il se passe plein de choses. On rentre dans les coulisses, dans sa pensée. Il y a des interactions qui peut pas y avoir avec les écrans.
0: Sandrine Mounier, donc directrice de l'association Libre Plume, qui était notamment avec nous. Émission à réécouter sur ici.fr. Et si vous faites le défi des jours sans écran, bon courage.

0: Hélène, Julien Clerc à 6h20 sur ICI Pays Basque. On part au sémaphore de Secoua. On peut retrouver Julien. Bonjour Julien.
1: Et bonjour.
0: Vous voyez déjà le jour se lever?
1: Et tout à fait, le jour se lever, le soleil qui va pas tarder.
0: Très bien, ouais, on va avoir des éclaircies pour aujourd'hui.
1: Le retour du beau temps normalement annoncé par Météo France. Hein. Donc ça sera légèrement couvert encore ce matin avec quelques nuages, mais on devra avoir une belle journée en perspective.
0: Et pas de vent?
1: Alors pour le vent, non, pas tellement de vent annoncé. Là, on a actuellement un vent qui est plutôt orienté sud, okay, avec 3 nœuds, donc une légère brise, et pratiquement 13 degrés déjà.
0: Les heures de marée, c'est la prochaine marée?
1: Donc la prochaine marée, ce sera la marée basse à 12h56, suivie de la marée haute à 19h15, avec des coefficients qui vont recommencer à baisser, et 95 et 91 pour aujourd'hui.
0: L'océan monte à combien pour la houle?
1: Et pour la houle, donc on a une houle qui va rester à peu près la même que ces derniers jours. On a 1,7 m en moyenne et 1,9 m au maximum, avec une période de 10 secondes et une température de l'eau qui est à 15,5 degrés.
0: Merci Julien, bonne journée.
1: Il n'y a pas de quoi, bonne journée.
0: Depuis le sémaphore de Secoua maintenant, nous retrouvons Valérie Delos qui a rencontré un artisan chaisier qui a un projet totalement fou. Il est passionné d'automobile, vous allez l'entendre. Rencontre avec...
2: Bonjour, je m'appelle Fabien Fordin, j'ai 33 ans et je suis de La Bastide de Villefranche.
3: Fabien, d'habitude c'est plutôt le hasard qui m'amène à la rencontre des gens, mais là c'est pas le cas, parce qu'en fait avec votre papa, depuis quelques temps vous êtes lancé dans un projet dont j'ai le résultat sous les yeux, vous pouvez nous en parler?
2: Donc c'est un projet entre père et fils.
3: Ça veut dire que votre papa est comme vous, menuisier de métier?
2: C'est exact, mon père est menuisier de métier, il travaillait dans la chaise également, moi aussi également aujourd'hui, donc on a à peu près le même parcours professionnel.
3: Comment commence le projet? Déjà, comment naît l'idée?
2: Mais l'idée elle m'est venue de Michel Robillard qui avait reconstitué une deux chevaux en bois il y a quelques années. Et je me suis dit, moi qui aime les vieilles voitures et qui aime aussi le bois, je me suis dit, eh bien, allez, on va essayer, on va voir si on y arrive. J'ai commencé par aller acheter la voiture de base du coup. En suivant, on a attaqué à démonter les pièces une par une et on a reconstitué le puzzle.
3: Parlez-moi de cette envie de travailler dans le bois, de suivre vraiment les traces de votre papa.
2: Depuis tout petit, je l'ai vu travailler le bois et du coup, j'en ai fait mon métier. J'ai eu la chance de pouvoir faire le même métier que lui, d'avoir la chance aussi que ça soit un métier passion pour le coup. Et par cette voiture aussi, c'est de voir aussi mes capacités à faire autre chose que de la chaise. Le projet arrive bientôt à son terme. Nous avons fini toute la partie bois. Il nous reste la partie mécanique et après toute la partie finition à faire dessus.
3: Comment on choisit le bois?
2: Eh bien, le bois, je l'avais ici. Donc, c'est du bois qui m'a été offert. C'est du bois qui a été abattu il y a à 10 km de là, donc très localement.
3: Alors, je l'ai devant moi, la voiture. On a donc cette voiture avec tout qui est en bois. Même les jantes, les rétroviseurs, l'intérieur de la voiture, c'est le volant.
2: Oui, là, c'était les derniers éléments qu'on a fait cette semaine, le volant. Il reste plus de parties bois à fabriquer. Maintenant, c'est vraiment de la partie mécanique et surtout une très, très belle finition. Ça va demander énormément d'heures de finition, de ponçage.
3: Après, la vernir pour qu'elle ne soit pas abîmée par la pluie et les intempéries?
2: Exactement, un vernis marin pour la protéger au mieux des intempéries. Après, elle n'aura pas pour but de rouler non plus et d'être à l'extérieur.
3: Après, elle doit être très lourde du coup. En termes de poids, on est sur quoi là?
2: Eh bien, pour l'instant, on est à plus ou moins 200 ou 300 kilos de plus que d'origine. Au début, tout le monde me prenait pour un fou. Il y a eu des gros moments de doute à se demander dans quoi je m'étais lancé. Au final, que ça a avancé, mais ça m'a encouragé à continuer.
3: Est-ce qu'il y a eu un moment plus compliqué que l'autre?
2: La partie la plus a été les portières. Le système d'ouverture qui a été très très compliqué.
3: Il n'y a pas de risque que ça prenne feu avec le moteur qui va être là en dessous du bois?
2: Eh bien, on va faire en sorte qu'il y ait une plaque coupe-feu ou quelque chose pour éviter que le travail parte en fumée, on va dire.
3: Est-ce que vous avez d'autres projets derrière tout ça?
2: J'ai quelques rassemblements qui sont prévus, dont un à Bidache le 26 et 27 septembre au Charnay-Goût Motor. Et une fois terminé tout ça, eh bien, je pense que soit je la vendrai aux enchères pour faire un autre projet par la suite qui n'a pas été encore défini.
3: Merci beaucoup, Fabien.
2: Merci à vous.
0: Fabien de La Bastide Villefranche que vous retrouvez sur ICI.fr avec sa voiture en bois. 6h25 sur ICI Pays Basque. On arrive dans un instant à la télé, l'actu locale aussi, après le nouveau Bruno Mars.

0: I Just Might, c'était Bruno Mars sur ICI Pays Basque. On revient dans un instant avec l'actu.
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0: 6h29, c'est le réveil du mardi 19 mai. Bonjour à tous et bienvenue. ICI Pays Basque vous réveille jusqu'à 9h, voire plus si vous avez choisi de dormir plus. Mais la télé aussi, le canal 3 de la TNT. Avec Wassila Guitounou, Yann Alarsabal. Bonjour à toutes les deux.
3: Allez, bonjour.
0: Julien et Bill qui s'occupent de réaliser l'émission pour aujourd'hui. Vous voulez connaître la météo, peut-être avant d'ouvrir les volets, ça va pas être si mal aujourd'hui. Peut-être quelques nuages ce matin, mais ensuite de belles éclaircies et surtout des températures qui vont grimper. On va dépasser les 25 degrés par endroit pour cet après-midi, et puis dans la semaine on ira à 30, etc. Bref, d'abord on va peut-être parler d'actu, il y en a de ce qui arrive dans un instant.
3: Dans le journal En Masque, on va voir comment un jeune de 26 ans a insulté, menacé des policiers pendant sa garde à vue à Bayonne. Oui, j'ai dit tout ça, mais je le pensais pas. C'était sa ligne de défense hier au tribunal. Puis nous entendrons le tout nouveau maire de Saint-Pierre-d'Irube. Il a été élu hier soir.
0: Rendez-vous dans deux minutes. Mais d'abord, l'actu en France et dans le monde présenté par Audrey Assaut.
4: Il faut attendre 42 jours en moyenne en France pour un rendez-vous chez le cardiologue, 32 jours pour un dermatologue. Chiffre qu'on vous dévoile sur votre radio ici, étude de Doctolib avec la Fondation Jean Jaurès. Près de 2/3 des Français ont renoncé à chercher un rendez-vous médical dans les 12 derniers mois. La Commission européenne va valider ce midi un plan engrais, plusieurs centaines de millions d'euros pour aider les agriculteurs qui ont du mal à s'approvisionner en engrais. Guerre au Moyen-Orient, augmentation des coûts, 250 agriculteurs vont manifester tout à l'heure à Strasbourg devant le Parlement européen. Les deux pères de famille tués dans une fusillade à Nice la semaine dernière n'avaient aucun lien avec le narcotrafic. Le tireur présumé et deux autres personnes ont passé la nuit en prison, mises en examen dans cette nouvelle affaire de guerre de territoire liée au narco-banditisme. Dans l'affaire des laits infantiles contaminés, révélation de notre cellule investigation Radio France, le groupe Nestlé a retiré discrètement des produits dès la mi-décembre des supermarchés en Autriche et en Allemagne sans prévenir les autorités françaises. Nestlé qui assure avoir pris le temps d'évaluer la situation pour éviter un rappel incomplet ou erroné. Si vous faites votre déclaration d'impôt en version papier, attention, vous avez jusqu'à ce soir minuit. Si vous faites la déclaration sur Internet, vous avez encore quelques jours sur impots.gouv.fr. Un anniversaire aujourd'hui, les 50 ans du tout premier tirage du loto. Aucun gagnant ce jour-là, 1976, et 4 mois plus tard, un couple de concierges empochera les tout premiers 800 000 francs de l'histoire du loto.
0: Et émission autour des jeux de hasard tout à l'heure entre 9h et 10h d'ailleurs sur ICI Pays Basque. 6h31, l'actu Anouchkara, Oyan Alarsabal.
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1: Dans le journal de 7h, la grève au port de Bayonne.
0: Les 19 marins de la société portuaire dénoncent la dégradation de leurs conditions de travail. Conséquence, hier, aucun navire de commerce n'a pu entrer ou sortir du port. Les joueurs du Biarritz Olympique seront en vacances demain soir. Reprise des entraînements le 25 juin avec pour objectif le top 6 la saison prochaine. Mission donnée par le président Cyril Arostegui sur votre radio ici à Euskaléry. Vous l'entendrez à 7h, il assure que les comptes du club sont désormais au vert. C'est un bouchon coin.
1: Bel objectif.
0: Hein, t'as vu?
1: Bon courage. Oh,
0: top 6 du Pro D2.
1: Ah, ou pas BO. Oui, pourquoi pas. On verra ça à l'émission. 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
0: La météo, plutôt clémente aujourd'hui.
1: Oui, c'est vrai.
0: Voire même le mercure va grimper.
1: Le mercure va grimper. On a déjà 12 à Ossès pour ce matin, 13 à Edox-Mendy et Mendiande, 14 à Villefranc, 15 à Biriatou. Ça, c'est en ce moment. On a un ciel clair pour aujourd'hui, des nuages élevés, mais qui vont pas forcément gâcher l'impression de beau temps. Pas pour autant qu'on aura un immense soleil pour aujourd'hui. Ça va venir plus tard dans la semaine. Mais on pourrait, en tout cas, on peut en profiter à peu près aujourd'hui. Les maximales du jour, c'est du 22 à Bayonne, 23 à Saint-Jean-de-Luz, 24 à Saint-Palais, jusqu'à 26 quand même à Saint-Jean-Pied-de-Port.
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1: On fait le point sur votre infotrafic et mobilité. Je vous parlais tout à l'heure sur la départementale quand vous arrivez des Landes par Saint-Martin de Seignanx pour redescendre vers Bayonne. Une gêne, en tout cas des bouchons qui se formaient. Bon, on n'a plus rien, on n'a pas eu trop d'infos. Mais apparemment, vous roulez sur le secteur sans difficulté. Et c'est pareil partout ailleurs. Pas de problème pour le moment. On vous attend au 05 59 2 x 17 2 x 6h38.
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1: Dans un instant et avant 7h, Gorka Robles va nous rejoindre. Vous allez aussi entendre la voix du docteur Pierre Fabin, notre veto, mais d'abord la voix de Renaud.
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0: Renaud avec Dès que le vent soufflera, 6h42.
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0: Qui veut des conseils du vétérinaire?
3: Moi.
0: Ah, moi. Oui, qui a des animaux. Bon, bref. Peut-être que là, avec les températures qui vont commencer à chauffer un petit peu, vous allez amener le chien se baigner. Le laisser se baigner, par exemple, dans un lac, etc. Si vous allez vous promener dans la forêt. Eh bien, sachez qu'il y a des dangers pour le chien. Il y a plein de choses positives et vous pouvez le faire. Mais le docteur Pierre Fabien va nous dire qu'il y a quelques dangers quand même. Et donc, à quoi faire attention? Réponse dans un instant. D'abord, nos lève-tôt sont là. Et surtout Patrice, aujourd'hui. Bonjour Patrice. La boulangerie Oguiteguilla, et vu la qualité, je vous le donne en mille, on est à Saint-Jean-Pied-de-Port. La qualité de la communication, on vous entend très mal ce matin. Qu'est-ce que vous êtes en train de faire? Vous êtes dans la cuisine? Qu'est-ce qui se passe?
4: Du tout, je suis devant le four, là, je vais me sortir quelques baguettes du four pour préparer ma livraison.
0: D'accord. Et je poursuis l'enquête. Est-ce que votre téléphone est tombé dans les toilettes d'ici depuis la semaine dernière ou pas?
4: Non, ça va.
0: Donc c'est vraiment le réseau qui est compliqué. La météo, ça donne quoi ce matin à Saint-Jean-Pied-de-Port?
4: On a 12 degrés et avec un ciel, même si ça a l'air de se dégager un petit peu, mais c'est plutôt nuageux quand même.
0: Vraiment, c'est très drôle. On peut refaire la séquence. Patrice, vous êtes en direct de la Station Spatiale Internationale. Bonjour.
4: Direct de la Lune.
0: C'est la même qualité. Ben, écoutez, on a fait le point. On vous entend pas super bien. Merci Thomas Pesquet d'avoir été là ce matin. Patrice, passez une belle journée.
4: Merci, vous aussi. Oui, à bientôt.
0: À bientôt. 6h44 sur Ici Pays Basque.
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0: Et c'est un moment quand les températures vont commencer à chauffer hyper agréable. Si vous avez un chien que vous baladez avec lui, vous allez peut-être pouvoir vous baigner. Mais pour que ça reste un vrai plaisir et une fête, Pierre Fabien, vous êtes notre vétérinaire, vous nous donnez quelques petites astuces de pro, peut-être à connaître, une sorte de mode d'emploi pour que ça reste un moment très agréable.
10: Et c'est effectivement une activité fantastique. La natation est excellente pour leur morale, parfaite pour soulager leurs articulations en douceur et bien sûr indispensable pour les rafraîchir. La première chose pour que ça soit un pur plaisir, c'est de respecter le rythme de votre chien. On pense souvent que tous les chiens nagent de façon innée. Eh bien c'est faux. Les chiens un peu musclés, ceux à nez écrasés comme les bulldogs, peuvent littéralement couler. L'astuce géniale si votre chien est hésitant ou a du mal, c'est d'investir dans un petit gilet de sauvetage pour chiens. Ça les porte à la surface, ça les rassure totalement et ils peuvent barboter avec vous en toute sécurité.
0: Ok, une fois qu'il est à l'aise maintenant dans les vagues, dans la piscine, est-ce qu'il y a des bonnes habitudes à prendre?
10: Alors, le secret d'une après-midi réussie, c'est d'ouvrir le bar à eau douce. Quand un chien joue, nage et attrape son jouet dans l'eau, il va inévitablement boire quelques tasses. L'eau de mer peut irriter son ventre et l'eau de piscine contient du chlore. La solution est très simple. Proposez-lui très régulièrement de l'eau claire et fraîche dans sa propre gamelle. S'il est bien désaltéré, il sera beaucoup moins tenté de boire l'eau autour de lui. Et pensez à l'inviter à faire des petites pauses à l'ombre. Leur enthousiasme les pousse souvent à ne jamais s'arrêter de jouer. Alors, offrez-lui un petit temps calme, bien mérité. Sur sa serviette.
0: Donc, c'est le programme parfait des vacances, on l'a compris. Par contre, une fois qu'on a terminé la baignade avec le chien, est-ce qu'il y a une sorte de petit rituel en rentrant à la maison?
10: Eh oui, on passe à l'étape spa et cocooning. Après chaque baignade, le grand réflexe confort, c'est le rinçage à l'eau claire. C'est un moment très agréable qui permet d'enlever le sel, le sable ou le chlore qui pourrait le gratouiller en séchant. Ensuite, l'étape incontournable pour des vacances sereines, on sèche bien l'intérieur de ses oreilles avec une petite serviette douce. L'humidité qui stagne et le terrain de jeu préféré des otites, particulièrement chez des chiens aux oreilles pendantes comme les Golden ou les Cocker.
0: Merci beaucoup Pierre Fabien, notre vétérinaire que l'on retrouve 24h sur 24 sur ici.fr. 6h47, dans un instant, on a des petites infos pour vous qui vous concernent au Pays Basque, évidemment dans les 3+. Ça arrive après Imanol et Mendiangora.

0: Mendiane Gora et Imanol à 7h10 sur ICI Pays Basque. 3. Ilou, comme on dit. Oui, non, on va pas faire tous les comptes. Ilou, Mabi, Bat. Bref, c'est une belle séquence en tout cas. C'est un beau début de séquence. Les 3 plus, 3 infos pratiques locales utiles et sympas comme tous les matins, évidemment au Pays Basque avec l'équipe. Qui veut commencer?
1: Bon, moi je peux y aller.
0: Allez, oui,
1: y a pas de souci.
2: Mais moi, je vais commencer par un petit rappel parce que l'établissement français du sang a toujours besoin de sang, mais c'est encore plus vrai en ce mois de mai avec tous les week-ends longs là. D'où l'importance des collectes organisées cette semaine. Alors, il y a Tarnos aujourd'hui de 15h à 19h à la salle Maurice Thorez. Après-demain, jeudi, ça sera le matin à Bardos. Mardi et mercredi prochain, ça sera à Bayonne pendant 2 jours à la maison des associations à Glin. Et sinon, vous avez toujours la maison du don à Biarritz, ouvert du lundi au vendredi au 10 rue Manuel Jodel, et l'EFS le rappelle, un don du sang, ça vous prend 1 heure et ça sauve 3 vies.
0: Merci Yéna. Qui veut continuer?
1: Non, ben non, c'est le répondeur.
0: Très bien, bon. Allez. Au 05 59 2 fois 17 2 fois, vous nous appelez, vous nous laissez des messages, des vocaux comme tous les jours pour annoncer les événements que vous organisez là, très vite.
3: Le Cœur à Raga de Cambo-les-Bains a le plaisir de vous inviter à un concert exceptionnel en compagnie du Cœur Edelweiss de Tarbes, notre invité. Rendez-vous le samedi 23 mai à 20h30 en l'église de Spelette au programme, un moment musical riche en couleurs, porté par un répertoire varié qui sera touché tous les publics. Venez partager avec nous cette soirée unique et laissez-vous emporter par des chants qui résonneront longtemps en vous. Nous vous attendons nombreux le samedi 23 mai à 20h30 en l'église d'Espelette.
0: Voilà un exemple de vocaux que vous pouvez nous laisser sur le WhatsApp. C'est le même numéro que celui du standard, 05 59 2 fois 17 2 fois. Maintenant, l'information exceptionnel, non moins exceptionnel.
1: Je suis sûr que ça va intéresser tout le monde. Ça avait le campus Educa Bayonne qui organise un vide dressing solidaire qui permet, voilà, de vendre, d'acheter des vêtements tout en soutenant une association qui s'appelle les Battements d'ailes qui accompagne les femmes atteintes de cancer. Ça va se passer le samedi 6 juin de 10h à 18h au campus Educa situé à Bayonne. Alors, on vous en parle maintenant parce que justement il faut s'inscrire dès à présent pour pouvoir proposer donc des vêtements à la vente. On vous met les coordonnées au 05 59 59 17 17, que ce soit pour donner donc une seconde vie à vos vêtements, dénicher de bonnes affaires et surtout pour la bonne cause.
0: Merci Wassila. C'est dit, Calogero pour la musique. Dans un instant, c'est Gorka Robles qui nous rejoint. Je crois que tu nous emmènes au resto dans un instant.
4: Absolument, grâce-toi gastronomique.
0: Gastronomique?
4: Oui.
0: Alors on va se régaler dans un peu moins de 5 minutes sur ICI Pays Basque. Bon réveil.

0: C'est dit, c'était Calogero à 6h56 sur ici Pays Basque. On fait un coucou, comme tous les jours, sur la page Facebook où vous vous réveillez pour nous laisser des messages. Enfin, vous ne réveillez pas que pour ça, mais si vous en profitez pour nous laisser des messages, it's not a bad idea, ce n'est pas une mauvaise idée, ce que ça veut dire. Patricia est avec nous, merci beaucoup pour la photo de ce matin, voilà ce qu'elle nous dit. Et ce matin, à Urte, il fait déjà 14 degrés, c'est vrai qu'il fait très doux hein. Ce matin. Si vous sortez, vous allez vite vous en rendre compte. On a 11 degrés à Mendive d'après Nini, qui nous dit que nous devrions atteindre les 20 à 21 degrés pour cet après-midi. On a aussi Ghislaine qui est là, Peyo, qui ce matin à 12 degrés, ses nuages mais secs du côté d'Ostabat, qui revient Peyo bosser après une semaine le long de la Méditerranée. Oui, forcément, ça doit faire un petit peu bizarre, ça ressemble pas à la semaine dernière. Peyo, votre semaine, et puis on a à Urugne aussi, ça c'est comme tous les jours, Marie-Laure, qui a ses 12 degrés avec un tout petit peu de vent ce matin du côté d'Urugne. 6h57, ça veut dire que dans 3 minutes, c'est l'actu locale.
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0: 6h58, on retrouve maintenant Gorka Robles. Ça fait un moment qu'il trépigne et qu'il est installé. Salut Gorka.
9: Égoulonne.
10: Ma chronique, vite.
0: Non. Bonne fête aujourd'hui, en ce 19 mai, au
9: Yves, au Erwan, au Yvonne, au Duncan et en basque au Yvonne.
0: Il y a un petit peu tous les styles. Hein. Duncan et
9: oui, Yvonne, vous
0: n'aurez pas mis forcément dans la même classe.
9: C'est voulu.
0: Tu nous emmènes aujourd'hui au resto dans ton info.
9: Je vous emmène dans un restaurant gastronomique rue Franklin à Lyon.
0: Ok.
9: Bon, c'est pas vraiment les plats qui sont surprenants, c'est plutôt les clients.
0: C'est-à-dire, ils sont déguisés?
9: Non, ça s'appelle chez Dogstronomy.
0: Oui. Dogstronomy?
9: Dogstronomy, car ce restaurant est dédié aux chiens. C'est un restaurant gastronomique pour les chiens.
0: Oh, j'adore l'idée.
9: L'idée d'Ornella Del Prado, qui s'est dit, on va faire quelque chose pour nos fidèles compagnons. Elle avait déjà lancé un service de livraison de repas à domicile pour chiens, qui s'appelait Barquette. Donc vous commandiez pour votre chien, elle venait livrer. Elle se dit, mais nos amis les bêtes ont droit aussi à des plats extraordinaires. Donc, elle fabrique. Non, je vous dis, jeudi dernier, le menu, c'était merlan, carottes, courgettes, riz de Camargue, pommes et toppings avec des fleurs séchées sur le dessus.
0: J'imagine, on demandera à Pierre Fabien, mais c'est que des choses que les chiens ont droit de manger, j'imagine.
9: J'espère qu'elle a regardé un peu avant, quand même.
0: Oui, le chocolat.
9: Et elle fait surtout des gâteaux d'anniversaire pour les chiens. On n'y pense pas, ça. Gâteau d'anniversaire. Alors, elle fait ça avec, évidemment, les produits qu'il faut. Les animaux ont l'air très heureux. Son restaurant marche à fond. L'idée est amusante, mais en plus, ça a répondu parce qu'elle dit, je vois pas pourquoi la nourriture pour animaux devrait être triste. Elle peut être amusante, colorée, variée, fraîche et élégante.
0: Tu sais qu'il y a des bars et pour les chiens et même des endroits où ils sont, où peuvent goûter sur la côte, là, sur la côte landaise et côte basque aussi. Je crois que ça existe dans le coin.
9: Eh bien, je confirme, vous êtes en France. Les plats sont quand même vendus entre 17 et 27 euros.
11: Ah, quand même.
9: Ouais. On peut se gratter la puce et les puces après. C'est impeccable. Ça, ouais. Alors, la question que je me pose, et qu'il faut surtout prendre en tête, c'est bien y penser, c'est pour l'apéro. Alors, je vous donne une indication. Bâbord, c'est à gauche. Tribord, c'est à droite. Et rabord, c'est à l'apéro.
0: C'est un bon repère, ça.
9: C'est un bon repère pour nos animaux, pour tout le monde.
0: Toi, tu chantes, c'est à rabord.
9: Ah, c'est à rabord.
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0: Merci Gorka et à tout à l'heure. Bon réveil à tous, c'est mardi. Il est 7h. Le journal ici Pays Basque, voici la Guitoune.
12: Le port de Bayonne bloqué toute la journée hier. Aucun
5: aucun bateau n'a pu entrer ou sortir à cause d'une grève des marins. 19 marins employés par la société portuaire de Bayonne dénoncent l'attitude de la direction. Iban Etchesareta.
10: Travailler plus sans rétribution ou compensation supplémentaire, c'est la nouvelle organisation du travail contestée par les 19 marins employés par la société portuaire du port de Bayonne, société créée en 2024, dirigée par la CCI et la région Nouvelle-Aquitaine qui exploite la drague Ondara, acquise par la CCI voilà 10 ans, ainsi que le remorqueur Baléa et sa petite sœur Goksu, remorqueur acheté il y a 2 ans pour remplacer le Saint-Bernard qui avait coulé. 3 navires donc, mais de nouveaux plannings. Jusque-là, les marins travaillaient 2 semaines sur le dragage, 1 semaine plus légère sur Baléa et 1/4 de congé. Sauf que ces derniers mois, cette semaine plus légère s'est considérablement alourdie, multipliant les astreintes et les remplacements sans compensation, protestent les marins. À titre de comparaison, sur le port de Bordeaux, les marins des remorqueurs alternent 2 semaines de travail, 2 semaines de repos.
5: La Chambre de commerce et d'industrie qui dirige la société portuaire de Bayonne n'a pas donné suite à nos demandes d'interview. Les marins, eux, vont se réunir dans la matinée pour décider s'ils continuent le mouvement de grève ou s'ils en restent là.
0: Un nouveau maire a été élu hier soir à Saint-Pierre-d'Irube.
5: Alain Hiriart a démissionné il y a quelques semaines. Il a pris la tête de l'agglomération Pays Basque et pour le remplacer à la commune, le conseil municipal a choisi Mathieu Elgoyen.
11: Monsieur Elgoyen est donc déclaré élu maire de Saint-Pierre-d'Irube.
5: Mathieu Elgoyen qui était le premier adjoint et qui devient maire. On va le recevoir d'ailleurs sur ICI Pays Basque ce matin. Rendez-vous à 7h45. Max Brisson, candidat à sa succession à la tête du parti Les Républicains dans les Pyrénées-Atlantiques. Le sénateur LR a écrit un courrier aux adhérents pour continuer, je cite, à faire progresser le mouvement dans le département. Les élections auront lieu les 8 et 9 juin.
0: Dernier jour de procès pour un arnaqueur de 46 ans accusé d'avoir ruiné une retraitée.
5: Jeanne est morte à l'âge de 94 ans, sans un sou. Ses comptes bancaires avaient été vidés. Plus de 800 000 euros récupérés patiemment pendant des années par Mathieu Tabot. Cet homme de 46 ans affirme qu'il est devenu pour elle une sorte de fils adoptif. Lui considérait en tout cas que c'était sa marraine de cœur. Il s'est pacsé avec elle, il s'est installé avec elle à Bayonne et il a mis ensuite la main sur son argent parce qu'elle lui avait donné l'autorisation. C'est ce qu'il a assuré, en tout cas, hier, au cours de son procès. Il nie, lui, les accusations d'abus de faiblesse. Et son avocat, Antoine Tugas, va dans le même sens.
12: Je ne crois pas que nous soyons aujourd'hui dans l'église qui joue le tribunal. Nous sommes dans l'enceinte d'une cour criminelle qui, bien évidemment, fait l'application du droit. On n'est pas là pour faire de la morale. Peut-être qu'on peut avoir un regard moral, d'ailleurs, qui sera variable en fonction des individus et de considérer qu'effectivement, la relation d'un garçon qui a une quarantaine d'années avec une dame qui plus est bénéficiaire d'un patrimoine, n'est pas une relation que moralement, on peut concevoir comme étant une relation normale, voire concevable. Pour autant, on n'est pas là pour faire de la morale, je répète, et ça me semble très important. C'est vrai qu'il est un peu dans l'air du temps, parfois, de considérer que certaines infractions sont à la limite entre le droit et la morale, mais pour autant, la morale doit être bannie des tribunaux parce qu'elle n'a rien à y faire. Comme je vous le disais, nous n'avons qu'à traverser la rue et rentrer dans cette magnifique église pour avoir le sermon de tel curé ou de tel prêtre, mais ça n'est pas l'auspice de la cour, ce n'est pas le truchement de la cour criminelle.
5: Et le verdict sera rendu aujourd'hui à Pau. L'accusé risque 20 ans de réclusion criminelle. Un jeune de 26 ans condamné hier par le tribunal de Bayonne à 8 mois de prison ferme pour avoir balancé de l'urine au visage de policiers. C'était vendredi dernier au commissariat de Bayonne. Cet homme avait été placé en garde à vue. Il était interrogé, soupçonné d'avoir essayé de passer en douce un colis à la prison de Bayonne. Et la garde à vue a dégénéré. Il a balancé donc une barquette remplie de son urine aux forces de l'ordre. Il les a menacés, insultés. Les 4 policiers qui étaient présents ont obtenu entre 600 et 800 euros chacun pour préjudice moral.
0: Il est 7h05.
5: Un défi lancé aujourd'hui à tous les élèves du Pays Basque et à leurs parents. 10 jours sans écran, sans téléphone, sans télé, sans ordinateur. Une 20aine d'établissements scolaires du Pays Basque vont jouer le jeu à Biarritz, Bayonne ou encore Ailette.
0: Un Pro D2 de rugby pour la saison prochaine. Le Biarritz Olympique visera le top 6 du championnat.
5: Objectif annoncé hier sur ICI Pays Basque par Cyril Arostegui. Le président du BO a fait le bilan assez décevant de cette dernière saison, sur les affaires aussi qui ont secoué le club, les affaires judiciaires, les finances dans le rouge. Et sur ce point aussi, Cyril Arostegui assure que le ménage a été fait, Thibaut Vincent.
13: Cyril Arostegui le promet, les déboires financiers du Biarritz Olympique qui ont plombé cette saison comme les précédentes sont loin derrière.
14: D'un point de vue administratif et financier, je vous assure que c'est derrière nous. Je veux plus vivre cela, j'ai trop souffert même à titre personnel. Il y aura plus de points à l'intersaison au moins.
13: Les actionnaires principaux, Pierre-Édouard Sterrin et Jérémy Arlich, ont apuré les comptes, près de 5 millions d'euros versés cette saison. De nouveaux actionnaires locaux pourraient mettre jusqu'à 2 millions d'euros supplémentaires. Les recettes, partenariats, billetterie, buvettes sont également en augmentation. Et côté dossiers empoisonnés, laissés par les directions précédentes.
14: Il y a eu beaucoup de choses cachées. Il était important de tout découvrir. Donc là, on aborde une nouvelle saison avec un passif nettoyé.
13: Fini les magouilles, assure Cyril Arostegui, qui annonce une saison prochaine plus sereine, avec une masse salariale augmentée d'1,5 million d'euros pour le recrutement.
14: On a besoin d'étoffer notre groupe par des joueurs de stature internationale pour amener une expérience, du leadership et encadrer nos jeunes.
13: Le centre perpignanais Duncan Payawa a signé hier. Il rejoint le talonneur basque de Dax, Ibaner Yarturuti, le deuxième ligne sud-africain Reinhard Reutz, ou encore le troisième ligne centre tongien de Glasgow, Sione Vailanou, pour assumer de nouvelles ambitions.
14: Je veux imposer le top 6. Les playoffs l'année prochaine.
13: Les joueurs sont prévenus. En vacances demain soir, ils reprennent l'entraînement le 25 juin.
5: Et l'entretien de Cyril Arostegui, président du Biarritz Olympique, est à retrouver en longueur sur le site ici.fr. En rugby, mais en top 14 cette fois, une nouvelle recrue annoncée pour l'aviron bayonnais. Madoche Tamboué a signé pour 2 saisons. L'ailier ultra rapide de 29 ans, évolué depuis 2 saisons à Montpellier. Il a été prêté à Bordeaux depuis février. En pelote main nue en demi-finale du Challenge de Cise, Lafitte et Luro se qualifient pour la finale. Après s'être imposé hier 40-19 en demi contre l'Aritzea et Guichandut. Sur l'affiche de la finale, on va retrouver aussi Espinal et Echeverri qui ont gagné hier 40-34 contre Hospital et Lard. Finale lundi 25 mai au Trinquet-Garat à Saint-Jean-Pied-de-Port, ce sera à 17h.
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5: Météo avec des éclaircies.
0: Oui, un ciel clair globalement pour aujourd'hui. Des nuages, on en aura, oui, mais ils seront élevés, c'est-à-dire qu'ils ne gâchent pas l'impression de beau temps. Et donc, ouais, vraiment, on aura de belles éclaircies normalement quand même sur une grande partie de la journée. Et pas d'averses sur les cartes que nous avons reçues ce matin. Justement, ce matin, les températures, c'est du 12 degrés à Auxès, 13 à Idox-Mendy. Mendiant aussi, 14 à Villefranche, 15 à Biriatou. Pour les maximales du jour, c'est du 22 à Bayonne, 23 à Saint-Jean-de-Luz, 24 à Saint-Palais, 26 à Saint-Jean-Pied-de-Port.
9: C'est les cumulonimbus, les nuages?
0: Voilà, c'est vraiment, si vous nous rejoignez pour la première fois, il pose des questions sur les nuages, il chante et il fait des jingles.
9: Parce que je les vois passer dans le ciel et je me demande quelle sorte de nuages.
0: Pas les trains, ça c'est une bonne nouvelle.
9: Pas les trains, voilà, je ne vois pas passer.
0: Reste sur les voies et roule en plus. Aujourd'hui, il n'y a aucune annulation, aucun retard d'après ce que nous voyons, notamment sur les trains qui vont à Cambo, Saint-Jean-Pied-de-Port, etc. Que ce soit à l'aller, pour arriver à Bayonne, c'est la même chose. Ça roule aujourd'hui. 7h09.
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0: La musique de Patricia Cass pour commencer votre journée, commencer votre mardi. C'est quand Jimmy dit.

0: Kanji Midi, Patricia Casse de son surnom.
1: Tute.
0: Pourquoi?
1: Tute Casse.
0: Merci.
1: Voilà, merci.
0: Merci de passer.
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0: Comme tu m'as dit, quand tu l'entends, tu te casses. 7h13 sur Ici Pays Basque. Dans un instant, mon œil, ça le fait, ouais, ça le fait mourir de rire. Mon œil, c'est toujours aussi long pour
4: il
0: avoir.
4: Est tout rouge.
0: Oui. Est-ce que je peux annoncer la prochaine chronique
1: calme, pardon.
0: S'il vous plaît. Dans un instant, mon œil, c'est toujours aussi long. Et ça, c'est vrai, vous l'avez sûrement remarqué, pour avoir un rendez-vous médical. Pas forcément parce qu'il manque de médecins, ça, c'est ce qu'on va voir, d'après une étude qui est sortie aujourd'hui pour Ici. Mais d'abord, à 7h13, nous jouons au 05 59 2 fois 17 2 fois. Et quand je t'ai parlé du cadeau, il y a un instant, Gorka, tu m'as dit, c'est exceptionnel.
1: L'Andarba Show, oui, c'est un groupe exceptionnel avec plusieurs chœurs à l'intérieur, mais ça, c'est le chœur d'enfant qui vient.
0: Alors exactement, on vous offre deux places pour le chœur d'enfant de l'Andarba Show. C'est le 24 mai prochain à 17h, donc la fin de semaine, dimanche, au théâtre Michel Portal à Bayonne. C'est dans le cadre de l'opération des dimanches de musique. Et vraiment, c'est ta première action, tu m'as dit,
1: oui,
0: c'est génial.
1: C'est époustouflant, à tous les niveaux, tous les chœurs, il y a un travail extraordinaire. Puis ces enfants, ils chantent merveilleusement bien.
0: Ils ont de 8 à 15 ans, c'est 68 enfants qui vont venir et qui seront sur la scène du Michel Portal à Bayonne. Et donc, on vous met deux places pour ce spectacle dont vous allez vous souvenir apparemment. Pour jouer avec nous, vous avez le numéro que vous connaissez et que j'ai rappelé. Il manque que le jeu.
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0: Ce matin, on joue aux anecdotes. J'ai demandé à Gorka Robles de nous raconter une anecdote qui l'a marqué.
1: Ben,
0: sauf qu'il y a une différence, c'est qu'elle est peut-être vraie, sauf qu'elle est peut-être faux. Et là, c'est à vous de trouver si c'est vrai ou si c'est faux ce que tu nous racontes.
1: Mais moi, le chœur d'Andarba Show, ça m'a rappelé ma jeunesse, figurez-vous. Parce qu'avec le chœur des jeunes du Pays Basque, j'ai eu l'occasion de chanter à Paris pour la fête de la musique au Palais Royal avec Barbara Hendricks. Donc c'était un grand souvenir pour moi.
4: Ah, mais tu m'en as déjà parlé, je crois.
0: Mais...
4: ouais.
0: 05, 59, 2 fois 17, 2 fois, c'est vrai, c'est faux. Barbara Hendricks.
1: Barbara.
0: Tu l'appelles Hello Barbara,
1: Barbara.
0: C'est comme ça 0559
1: Barbara, pas de chocolat.
0: Oui, allez.
1: Ça, c'est drôle.
0: Barbara, pas de chocolat, ça c'est drôle. Allez, c'est vrai, c'est faux, vous jouez.
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0: On retrouve David Ossillou pour parler d'actu, comme tous les jours. Et Ici révèle ce matin la dernière étude sur les délais pour obtenir un rendez-vous chez un médecin. Et l'attente reste toujours aussi longue.
6: 42 jours pour voir un cardiologue, 32 pour un dermato, 21 pour un ophtalmo. En France, attendre un médecin est devenu presque une habitude du quotidien. En fait, nous sommes devenus des patients très patient. Dans certains territoires, l'attente devient même spectaculaire. J'ai vu jusqu'à 164 jours pour avoir un rendez-vous chez un cardiologue dans le Gers. Et dans près d'un département sur deux, les délais continuent d'augmenter pour trouver une place chez un généraliste. Vous savez, il y a cette petite case sur Doctolib, me prévenir si un rendez-vous se libère. Le truc qu'on se refile presque comme une astuce entre amis, quand on reçoit la notification, on arrête presque tout. Eureka, un rendez-vous vient de se libérer, on arrête tout. Comme si décrocher un créneau rapide était devenu une petite victoire du quotidien. Mais il y a un détail très important dans cette étude. Les chiffres que nous vous donnons ne concernent que les rendez-vous obtenus, pas ceux qui cherchent pendant des semaines pour finalement renoncer. Combien de patients repoussent une consultation chez un cardiologue alors qu'ils se sentent essoufflés? Combien se disent « ça peut attendre 2 sur 3 ». Longtemps, on a résumé le problème à une phrase, il manque des médecins. C'est vrai. D'ailleurs, 6 700 000 Français n'ont toujours pas de médecin traitant. Mais l'étude montre aussi que le nombre de médecins ne suffit plus à expliquer les délais. L'organisation des cabinets et des soins joue désormais un rôle majeur. Et l'exemple le plus frappant, c'est l'ophtalmologie. Les effectifs ont peu bougé, mais les délais ont été divisés par 2 depuis 2017 grâce à une autre façon de travailler avec des assistants médicaux, une organisation collective, la répartition des tâches. Autrement dit, la question n'est plus seulement combien il y a de médecins, mais comment on utilise le temps médical.
0: Merci David Ossillou et à demain 7h17 sur Ici Pays Basque. Ce matin, on joue aux anecdotes. Tu nous la rappelles en quelques mots?
1: Mais quand j'étais beaucoup plus jeune, j'étais chanté avec le chœur des jeunes du Pays Basque au Palais Royal avec Barbara Hendricks. à Paris, avec une grande chanteuse européenne, ouais, pour la fête de la musique. C'était donc en rapport avec le cœur de Landarbachot, là, qui est exceptionnel dimanche.
0: Absolument. Est-ce que c'est vrai ou est-ce que c'est faux? À vous de jouer. Allez.

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0: Nico et Charqueta à pas à pas, c'était Itzala à 7h21 sur ICI Pays Basque. En jeu ce matin, on joue des anecdotes. Gorka, il y a un instant, tu nous as donné cette anecdote.
1: Et oui, je fais partie d'un chœur de jeunes du Pays Basque qui avait été chanté au Palais Royal pour la fête de la musique avec Barbara Hendricks.
0: Est-ce que c'est vrai, est-ce que c'est faux? Des petites difficultés de communication avec Amaya de Cambos ce matin, mais qui a quand même soufflé la bonne réponse apparemment à Brigitte au standard. Elle nous a donc dit...
1: que c'est archi faux.
0: C'est archi
1: voilà,
0: faux.
1: Voilà.
0: Il y a même pas, je sais pas, quand t'étais gamin, t'as pas participé à un chœur.
1: Ça n'existait pas. Il y avait de la maîtrise, mais il n'y avait pas de chœur de jeunes. C'était très rare, il n'y avait rien du tout.
0: Ok, d'accord.
1: Donc on a appris à chanter, mais pas là.
0: Non, okay.
1: Pas dans les... Après, plus tard, on est à radeau. Déjà, on commence à chanter là.
0: Avec une guitare, tout ça, ou pas du tout?
1: Pas du tout. Déjà, le chant maîtrisé à deux copains. On apprenait dans les bistrots surtout, dans les cantalis.
0: Et des petits concerts comme ça, des
1: mini-concerts. Ouais, mais on apprenait à chanter à l'oreille, au repas de famille. Et ensuite, il y avait la messe. Où on apprenait à chanter la tierce.
0: Bravo à Amaya qui remporte ses deux places pour aller voir les chœurs d'enfants de Landar Bachot. C'est ce dimanche à 17h au théâtre Michel Portal. C'est dans le cadre de l'opération des Dimanches en musique. Il est 7h22. Place maintenant à l'actu économique de nos entreprises au Pays Basque. C'est l'écho d'ici. On parle de site internet. Aujourd'hui, à l'heure où l'intelligence artificielle remplace le travail de certains créateurs, qu'en est-il des agences qui créent les sites internet aussi là?
2: Eh bien, on reçoit à ce sujet Iban Etchenik. Bonjour.
3: Bonjour.
2: Vous êtes le fondateur de l'agence Kimoulab, basée à Asparin, la pépinière Aldatou. Une agence qui a été créée là tout récemment, début janvier. Vous réalisez des sites internet, vous travaillez sur le référencement, l'animation des réseaux sociaux aussi pour les entreprises. 6 ans d'expérience dans le domaine. On est quand même sur un secteur qui, à l'origine, est ultra concurrentiel.
3: Oui, tout à fait. Oui, c'est sûr qu'il y a de la concurrence. Après, bon, voilà, comme dans tout secteur d'activité, il y a beaucoup de concurrence. Je pense qu'à partir du moment où on fait du bon travail, on peut, voilà, trouver sa place.
2: Et vous arrivez justement à faire votre place déjà, 5 mois d'existence?
3: Oui, effectivement, j'ai eu quelques clients. Voilà, j'ai pu faire le site internet d'une kinésithérapeute qui voulait mettre en avant la kinésithérapie pédiatrique à Saint-Jean-de-Pied-de-Port, le cabinet Chouchen. Je travaille aussi avec le Café Tipia pour l'animation des réseaux sociaux. J'ai pu faire aussi le site internet de la ferme Pécoche qui vend des savons au lait de brebis. Ça peut être d'ailleurs une très bonne idée cadeau pour la fête des mères. Donc, tout à fait, j'ai eu d'autres clients également.
2: On disait aujourd'hui, avec l'arrivée de l'intelligence artificielle, c'est possible maintenant de réaliser son site internet soi-même, possible aussi d'animer ses réseaux sociaux. Est-ce que l'IA est devenue un concurrent?
3: Alors, c'est devenu un concurrent, mais je pense que ça doit être surtout un outil de travail, parce qu'aujourd'hui, quand on fait son site internet avec de l'IA, c'est vrai que ça nous fait une jolie page, hein, mais il n'y a pas de modification possible ou c'est assez difficile de le faire. Et en fait, tout le côté technique, on le maîtrise pas du tout. Donc, du jour au lendemain, on peut perdre son site. Et surtout, tous les sites internet se ressemblent aujourd'hui avec l'IA. Et c'est la même chose pour les réseaux sociaux. Ça peut aider, hein, pour rédiger des publications, des choses comme ça, mais ça remplace pas le montage vidéo, ça remplace pas les photos à faire pour les entreprises.
2: Mais vous avez quand même des clients ou des potentiels clients quand vous prospectez qui vous disent non mais c'est bon, moi j'ai pas besoin de vous, l'IA ça fonctionne quand même très bien, ça me va, pas plus.
3: Alors aujourd'hui j'ai pas du tout eu ce cas, j'ai surtout des clients qui savent que le digital c'est important mais qui n'ont pas forcément le temps de construire un site internet ou de gérer ses réseaux sociaux, et donc c'est pour ça que j'ai créé Kimoulab.
2: Merci à vous, Iban Etchenik. Donc, je rappelle que vous êtes le fondateur de l'agence Kimoulab, basée à Asparin, à la pépinière Aldatou.
3: Merci.
0: On vous retrouve sur ici.fr. Il est 7h25. Dans un instant, toute l'actu locale. Après Alain Souchon et Je veux du cuir. Bon réveil, c'est mardi.

0: Le week-end de la Pentecôte, la ville se part de vert et de blanc pour battre au rythme des musiques et des danses andalouses. Les incontournables Casetas, cœur battant du festival, s'installent dès le vendredi soir au pied de la colline de Sainte-Barbe. Concerts, spectacles de rue et initiations de danse seront proposés. Le festival andalou, c'est à Saint-Jean-de-Luz du 20 au 26 mai et c'est un événement ici Pays Basque. Toutes les informations sont à retrouver sur le site de la ville saintjeandeluz.fr.
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3: Il est 7h30 sur ICI Pays Basque. La suite du programme, le point sur les conditions de circulation, la météo aussi. Petit spoiler, il va plutôt faire beau pour aujourd'hui, les températures vont augmenter. Mais d'abord, place à l'actu, en France et dans le monde à 7h30 avec Audrasso.
4: Près de deux tiers des Français ont renoncé à chercher un rendez-vous médical dans les 12 derniers mois. Chiffre qu'on vous révèle en exclusivité sur votre radio ICI, étude de Doctolib avec la Fondation Jean Jaurès. Il faut 42 jours en moyenne pour obtenir un rendez-vous chez le cardiologue, 32 jours pour un dermatologue. Débat tendu en perspective à l'Assemblée avec l'examen du projet de loi d'urgence agricole. Il commence aujourd'hui avec plusieurs questions sensibles, les pesticides, le stockage de l'eau et l'élevage industriel. Les agriculteurs qui manifestent ce matin à Strasbourg pour dénoncer le plan engrais de la Commission européenne, insuffisant selon eux, il sera validé ce midi. Plusieurs centaines de millions d'euros pour aider ceux qui ont du mal à s'approvisionner en engrais avec la guerre au Moyen-Orient et l'augmentation des coûts. 22 ans après le meurtre du petit Jonathan Coulon, 10 ans disparu lors d'une classe verte, le procès de son meurtrier présumé s'ouvre aujourd'hui à Nantes. Il a toujours nié. Cet homme, un Allemand, a déjà été condamné à la perpétuité en Allemagne pour les meurtres de trois garçons. Face à l'explosion des cyberattaques, la CNIL renforce ses contrôles. L'autorité protectrice de la vie privée va traquer davantage les manquements des organismes publics et privés en matière de cybersécurité. Record de violations de données l'an dernier, plus 50% sur les trois dernières années. La Miss France 2023, la Guadeloupéenne Indira Ampio, représentera la France à l'élection de Miss Monde en septembre prochain. Je suis heureuse et déterminée à porter haut les couleurs de notre pays.
3: Merci beaucoup, Odé. À tout à l'heure, 7h31, l'actu à Neuskara, où il y en a l'arzabal.
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2: Tout à l'heure dans le journal de 8h, nous irons à Pau, à la cour criminelle.
1: Pour le deuxième et dernier jour du procès de ce quadragénaire accusé d'escroquerie, d'enlèvement, de séquestration à une nonagénaire qui l'aurait dépouillé de 830 000 euros. C'était sa marraine de cœur, a-t-il expliqué à la barre hier, tout en avouant une mauvaise gestion financière. Fin de citation. Lui avait insulté et menacé des policiers lors de sa garde à vue au commissariat de Bayonne. Un jeune de 26 ans a été condamné à 8 mois de prison ferme. Il devra verser entre 600 et 800 euros aux 4 policiers qui s'étaient constitués partie civile. Le temps pour aujourd'hui va être finalement plutôt doux,
2: oui,
1: sympa, agréable.
2: Plutôt clair aussi, le ciel avec quelques nuages élevés quand même qui seront présents, mais ça ne va pas gâcher l'impression de beau temps. Donc franchement, on devrait avoir un petit peu de bleu quand même pour aujourd'hui au Pays Basque. On verra au minimum des éclaircies et pas d'averses. Ça, on a bien cherché sur les bulletins Météo France, on les a pas trouvés pour aujourd'hui. 12 à Ossès en ce moment, 13 à Edox-Mendi, Mendiant aussi 13 degrés, 14 à Villefranche, 15 à Biriatouf. Pour les maximales, on est sur du 22 à Bayonne, 23 à Saint-Jean-de-Luz, 24 à Saint-Palais, 26 à Saint-Jean-Pied-de-Port.
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2: Comment ça va, vous, en point de Maignan? Bah, c'est long, quoi. 10 minutes à peu près de retenue pour l'instant pour ce matin. On va approcher, à mon avis, du quart d'heure. Vous avez aussi le rond-point Saint-Léon. Pardon ?
5: Dans 5 minutes.
2: Oui, c'est ça. Oui, c'est à peu près ça le calcul. Donc, vous avez un quart d'heure directement, je peux le dire. Au rond-point Saint-Léon, vous êtes bloqué par l'ancienne RN10. C'est aussi bien bouchonné sur le pont Saint-Esprit aujourd'hui. Ça bouchonne pas mal sur ce secteur-là. On a aussi le rond-point du Grand Basque ce matin quand vous arrivez par l'avenue Henri de Navarre. Sur les autoroutes, ça n'a pas l'air de trop mal se passer. Et à Saint-Jean-de-Luz, c'est encore plutôt calme. 05 59 2 fois 17 2 fois. C'est le numéro pour nous appeler. 7h38.
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2: Dans un instant, Gorka Robles, tu peux d'ores et déjà prendre ton téléphone pour appeler un maire.
5: Oui, tout à fait. Nous allons partir du côté de Bassussari.
2: Nous allons à Bassussari dans un instant. Après Indochine et j'ai demandé à la Lune.

0: Indochine avec J'ai demandé à la Lune à 7h42 sur Ici Pays Basque.
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0: Dans un instant, l'invité d'Ici Pays Basque, le nouveau maire de Saint-Pierre-d'Irube, qui a été officiellement nommé hier soir, Mathieu Elgoyen, prend la parole pour la première fois. Et donc, c'est dans Ici Matin. Mais d'abord, à 7h42, on retrouve Gorka Robles. Bonjour Gorka.
3: Et Gounon.
0: Alors, tu as pris la décision d'appeler tous les maires, mais tous les matins, mais pourquoi ?
3: Parce que la chronique s'appelle Les Merveilles. C'est un peu pour expliquer le travail que font les maires, ce qu'on leur demande, la variété des choses qu'on peut leur demander, qui est assez étonnante et même parfois choquante, parce qu'il y a des choses qui vont se dire.
0: Étonnante, oui, c'est sûr.
3: Oui, étonnante, c'est ça. Et donc, j'ai appelé des maires qui viennent d'être fraîchement élus, mais aussi des anciens maires dans la fonction. Et dans ce cadre-là, j'ai appelé Michel Lahorgue, qui a été maire de Bassus-Sarry. Et lui, il a commencé dans une période un peu compliquée, puisqu'il est arrivé pour le Covid. Ça démarrait fort, quand même. Là, ça démarrait fort avec le Covid, mais il y a aussi eu des inondations qui l'ont marqué.
0: Oui, assez nettement. Et justement, on revient à cette époque de 2020 avec Michel Lahorgue.
4: Je suis arrivé déjà, c'était en septembre 2020, et nous étions en pleine crise de Covid. Donc tout ça, ça n'a pas simplifié les choses. Mais ce qui m'a le plus touché, effectivement, ce sont des terribles inondations que nous avons eues le vendredi 10 décembre et le samedi 11 décembre 2021. Je me rappelle comme si c'était hier soir, sur la commune de Bassus-Sarry, qui a été très sévèrement touchée par des inondations dues à la montée de la Nive. Donc nous avons eu 70 habitations à peu près de touchées. Là, c'était quand même assez dramatique, avec 1,50 m d'eau, 1,50 m d'eau dans les maisons. Donc beaucoup de coups de fil, etc. Et en plus, je me rappelle, à 6h du matin, on était sur le terrain. Comme la route de la pénétrante du Pays Basque, route Cambo-Bayonne, était bouchée, tout le monde prenait les petites routes et se retrouvait à Bassus-Sarry, à l'endroit où il ne fallait pas. Donc tout ça a entraîné de gros gros problèmes. On n'était pas habitué à ça. Bon, depuis on a fait des exercices de mise en situation, ça sert aussi. Mais je t'avoue que tout le long du mandat, dès qu'il y avait une pluviométrie un peu importante, j'étais sur mon téléphone le jour comme la nuit à surveiller les cours d'eau sur mon téléphone, voilà, surveiller les hauteurs de cours d'eau. Et c'est vrai que ça m'a marqué. Alors le maire est toujours au premier rang. Des fois il subit des attaques quand même, parce que les gens ils pensent que c'est à cause du maire, parce qu'on imperméabilise trop, etc. Enfin, il y a toujours aussi la faute du maire. Donc c'est pas très très facile à gérer. Même si j'aurais fait bien comprendre que le maire il avait autant de soucis qu'eux. Bon, il n'était pas concerné par la montée des eaux, mais il partageait tout à fait leur désarroi.
0: On se rend compte aussi les soucis que se font les maires au quotidien 24/24 et pendant toute l'année.
3: Oui, c'est tellement marquant de voir des familles en plein désarroi, puis un nombre important de familles donc sur le terrain en permanence et les premiers et tout le temps. Donc après, je comprends le traumatisme et on ne se rend pas forcément compte de tout ce qui peut arriver à ces maires-là.
0: Les merveilles, et notamment c'était le cas, enfin les merveilles, puisque Michel Lahorgue n'est plus maire aujourd'hui, c'est l'ancien maire de Bassus-Sarry. Gorka, bonne journée, on te retrouve demain.
3: À billard.
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0: Il est 7h45. Le nouveau maire de Saint-Pierre-d'Irube s'appelle Mathieu Elgoyen. Il a été désigné hier soir à l'unanimité du conseil municipal après la démission du maire Alain Hiriart suite à son élection comme président de la communauté d'agglomération Pays Basque. Mathieu Elgoyen, le nouveau maire donc de Saint-Pierre-d'Irube, est l'invité d'Iban Etchesareta.
6: Egunon, Mathieu Elgoyen.
7: Egunon.
6: Alors, vous avez 47 ans, vous êtes prof d'histoire géo, vous étiez premier adjoint au maire de Saint-Pierre-d'Irube et depuis ce lundi soir, vous êtes le maire de Saint-Pierre-d'Irube. Alors, est-ce que pour vous, c'est le grand saut ?
7: Ah, c'est le grand saut, c'est un changement, important auquel je commençais depuis quelques jours à me préparer parce que j'avais décidé effectivement d'être candidat pour succéder à Alain Riart après sa démission, hein, qui fait suite, je le rappelle, à son élection en tant que président de la communauté d'agglomération. Donc c'est sûr que c'est un changement que je perçois avec la chance que j'ai eue, à savoir de grandir progressivement au sein de ce conseil, en étant passé depuis 2008 successivement de conseiller municipal à conseiller municipal délégué, puis adjoint. Donc là, c'est une continuité logique, mais oui, je dois reconnaître que c'est quelque part quand même le grand saut, parce que la fonction n'est pas la même.
6: Alors, le grand saut, alors si c'est pas une surprise, hein, d'avoir été élu par les 28 conseillers municipaux ce lundi soir, en revanche, ça a été une grande surprise que Alain Hiriart soit élu le 11 avril dernier, qu'il démissionne. Et que vous deviez devenir maire, ça c'est une grande surprise pour vous.
7: Oui, c'est une surprise. La surprise, c'est bien évidemment son élection. C'est un petit peu ce que j'ai dit dans le discours aussi. Gagner à l'agglo n'était pas chose aisée. Je pense que peu l'aurait prédit.
6: Lui-même ne s'y attendait pas.
7: Il ne s'y attendait pas. La suite, par contre, je m'y attendais plus. Je connais les engagements d'Alain. Alain avait clairement exprimé durant sa campagne auprès des élus du territoire qu'il démissionnerait de son poste de maire s'il était élu à la présidence de l'agglo. Il est allé au bout de son raisonnement, donc je savais que cette possibilité, enfin que ça allait arriver. La question était de savoir, voilà, comment se préparer, etc., à tout ça.
6: Mais justement, comment est-ce qu'on se prépare à tout ça en moins d'un mois? Il faut réorganiser sa vie professionnelle, familiale. Ça doit pas être... Comment devient-on maire et de Saint-Pierre-du-Rub, en l'occurrence, ça ne doit pas être évident.
7: Non, je dirais que c'est quelque chose d'extrêmement compliqué, effectivement. La première chose, vous l'avez dit, c'est la question de la vie personnelle. On sait très bien qu'une fonction comme celle-là impacte la vie quotidienne. Je ne cache pas les préoccupations de mon entourage, de ma femme, de ma fille, bien qu'elle soit encore un peu jeune. C'est une organisation, c'est trouver une organisation qui permette de mener de front ses engagements, l'engagement familial, parce que la famille doit rester une priorité, mais l'engagement pour la commune, et j'entends m'engager pleinement pour la commune. Donc cette organisation, elle passe, le deuxième point, par une organisation professionnelle. Donc je suis j'avais déjà échangé ces derniers jours avec mon directeur pour voir qu'est-ce qui pouvait se faire. J'ai pris également contact avec le rectorat en expliquant qu'il se pouvait que je devienne maire de ma commune. Donc le choix que j'ai fait, c'est de continuer, hein, mon travail d'enseignant, d'une part parce que j'aime ce travail d'enseignant et parce que j'ai toujours considéré que la professionnalisation de la vie politique n'était pas forcément une bonne chose. Donc mon idée était de garder mon activité professionnelle, mais en travaillant à temps partiel pour pouvoir dégager le temps nécessaire à la gestion de notre commune.
0: Temps partiel donc pour le professeur Mathieu Elgoyen, invité d'ici Pays Basque à 7h49 et depuis hier soir nouveau maire de Saint-Pierre-d'Irube.
6: Vous succédez à Alain Hiriart, qui a été maire durant un quart de siècle. Là aussi, est-ce que ça donne pas un peu le vertige de succéder à un tel personnage qui a marqué la commune pendant ses 25 ans?
7: Oui, ça je mentirais si je disais le contraire. C'est sûr qu'il a profondément marqué, ça a été le début de mon discours, profondément marqué la commune de son empreinte. Eh bien, l'idée est de poursuivre. Il y a un changement, c'est un changement de personnel, un changement de maire, mais il y a une continuité. C'est un point sur lequel j'ai insisté. Continuité des idées, continuité des valeurs, continuité des projets. Nous avons été élus avec Alain sur un programme et il nous faut appliquer le programme pour lequel les Idées Bouloutard nous ont élus.
6: J'ai une dernière question. Un maire à Berthe-Salée, à la tête de la commune de Saint-Pierre-d'Irube. Alain, vous êtes à Berthe-Salée, Alain Hiriart l'est également, dans une commune de 6000 habitants qui ne l'est pas forcément, en tout cas peut-être pas majoritairement. Comment vous expliquez ce mystère?
7: Ah, mais je crois que l'engagement qui est le nôtre est connu des gens, mais les gens connaissent aussi... Je vais partir d'abord d'Alain Riad, bien sûr, connaissent aussi son pragmatisme, le fait d'être un homme de dossier. Moi, je m'inscris totalement dans ce travail-là. Oui, je suis à Bertsalé, mais au sein d'une équipe plurielle, avec des gens venant d'horizons divers. On s'est accordé d'abord et avant tout sur un projet communal. Donc, j'ai des convictions. Hein, ces convictions sont pour moi essentielles. Elles font ce que je suis. Mais le maire que je suis aujourd'hui, c'est un maire autour d'une équipe avec laquelle je souhaite travailler. Et puis, bien sûr, les habitants que je souhaite associer à la prise de décision. Je l'ai dit, j'ai même terminé mon discours là-dessus, c'est collectivement que nous agirons en faveur de la commune.
6: Milesker Mathieu Elgoyen, Gomita Onartulik.
7: Milesker Souli.
0: Mathieu Elgoyen, nouveau maire de Saint-Pierre-des-Rubes, pour cette interview enregistrée hier soir, parce que comme il nous l'a dit, il est professeur, et donc il retourne dans sa vie professionnelle, puisqu'il retrouve là, dans 10 minutes, ses élèves au lycée Villapia à Bayonne. Merci Benet Chissaretta. 7h52 sur ici Pays Basque, des bouchons, il y en a, oui, exceptionnel, non, c'est-à-dire que c'est vraiment sur les ronds-points de d'habitude avec Maignan en quart d'heure de retenue, ça se charge aussi boulevard Marcel Dassault pour arriver sur le rond-point du Mousse, autour du rond-point Saint-Léon, les arrivées par Daugé, par l'hôpital, par l'ancienne R10, là aussi c'est une petite galère, ça se complique aussi en ce moment de l'A11 vers Bayonne quand vous prenez les bords d'Adour. Par Boucau et par Tarnos, là aussi ça se charge bien comme il faut, notamment pour passer le pont rouge. Et finalement, d'après nos cartes, c'est au rond-point du Grand Basque, qui est toujours une énorme galère tous les matins. C'est un peu moins impressionnant là sur ce qu'on a comme info. Peut-être que je me trompe et à ce moment-là, vous avez la bonne réaction, c'est de nous appeler au 05 59 2 x 17 2 fois à Saint-Jean-de-Luz. Ça se passe bien et à Maignan, vous avez le temps de nous écouter. 7h52. Ion Emotion, avant de retrouver Stéphane Bern, mais d'abord, on écoute le britannico-irlandais né en Argentine, faites ce que vous voulez, Chris de Burgh.

0: Chris Debourg, Air Emotion, à 7h57 sur ICI Pays Basque. Dans un instant, c'est Stéphane Bern qui nous rejoint. On va parler de la pascaline.
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0: Dans 2 minutes, le journal de 8h, mais avant, c'est Stéphane Bern qui nous rejoint pour parler histoire ensemble. Et ce matin, on voyage au temps où un adolescent français invente une machine capable de faire des additions toute seule.
4: Quand un fils regarde son père crouler sous les calculs d'impôts, il décide de fabriquer une machine à compter, plus pratique que les doigts. Rouen, 1642. Dans l'intendance de Normandie, les tables disparaissent sous les registres. Colonnes de chiffres retenues, additions interminables et mots de tête à répétition. Étienne Pascal, magistrat chargé de lever l'impôt pour le roi, passe ses journées, et souvent ses nuits, à faire des comptes. Pour lui, c'est pas soirée Koh-Lanta, c'est soirée Compta. Son fils Blaise l'observe. Il n'a pas encore 20 ans, mais c'est déjà un petit génie des mathématiques et surtout un bricoleur très têtu. Le genre de type un peu agaçant qui démonte les objets et qui arrive en plus à les remonter. En regardant son père s'épuiser sur ses additions, il se dit qu'après tout, une machine pourrait bien s'en charger. Pendant des mois, Blaise Pascal l'image juste teste des roues dentées. Mi geek, mi MacGyver. Le principe est simple. Chaque roue représente un chiffre. Quand elle passe de 9 à 0, la roue suivante avance d'un cran, exactement comme une retenue dans une addition, mais sans se tromper au milieu. Après quelques mois de travail, la machine fonctionne. La pascaline est née, la première calculatrice mécanique vraiment opérationnelle. Une petite boîte de métal capable d'additionner et même de soustraire toute seule, sans pile, mais avec beaucoup de génie. Blaise Pascal en fabrique une vingtaine, pour les financiers, pour les administrations. Mais la machine reste chère, fragile et un peu trop en avance sur son temps. Aujourd'hui, les machines calculent tout pour nous. Blaise Pascal avait eu cette intuition 3 siècles avant les ordinateurs. Tremble Silicon Valley, la révolution avait commencé en Normandie.
0: Merci beaucoup Stéphane Bern, bonne journée. Rendez-vous demain.
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0: Bienvenue au Pays Basque. Il est 8h, bon réveil. L'info de ce mardi sur ICI Pays Basque, voici la Guitoune.
5: Un verdict attendu ce soir dans l'affaire de cet homme qui a dépouillé une nonagénaire entre le Béarn et le Pays Basque. Jeanne est morte à l'âge de 94 ans, seule, ruinée, dépouillée de tout son patrimoine. Et depuis hier, celui qui s'est imposé comme une sorte de fils d'adoption est accusé d'avoir abusé de sa faiblesse. Mathieu Tabot s'est paxé avec elle, s'est installé avec elle à Bayonne pour ensuite mettre la main sur son compte en banque et le vider. Paul Nicolai, cet homme de 46 ans, est donc jugé depuis hier devant la cour criminelle de Pau et il a nié encore une fois les accusations d'abus de faiblesse.
6: Jeannette était ma marraine de cœur. Elle me faisait confiance. Je me suis paxé avec elle pour la protéger et l'aider. Mathieu Tabot n'en démord pas. S'il a dilapidé la fortune de la retraitée, c'était avec sa bénédiction. S'il l'a ensuite envoyée habiter au Maroc, après un passage par le Pays Basque, c'était pour la garder à ses côtés, tout en gérant ses projets de centre d'appel. Le commercial autoproclamé ne concède qu'une seule chose, une mauvaise gestion financière. Mais la justice ne cache pas ses gros doutes, en raison d'abord de la différence d'âge pour une telle union, près de 50 ans, et puis les montages financiers obscurs et complexes pour faire transiter les fonds jusqu'à ses propres comptes en banque. Tout cela laisse perplexe. Il y a aussi le passif de l'accusé, une lourde condamnation pour déjà des abus de faiblesse, comme si en bon prédateur il choisissait des proies faciles afin de satisfaire son train de vie et sa passion pour les belles voitures anciennes.
5: Et le verdict doit être rendu aujourd'hui. L'accusé risque 20 ans de réclusion criminelle.
0: Au tribunal de Bayonne, cette fois, un homme qui avait jeté une barquette remplie de son urine sur des policiers a été condamné hier.
5: Oui, la scène se passe au commissariat de Bayonne. Il avait été interpellé la semaine dernière pour avoir tenté de faire passer un colis à la maison d'arrêt de Bayonne. Et au moment de sa garde à vue, eh bien, il a insulté les forces de l'ordre, les a menacés, a balancé de l'urine sur eux. Il a été condamné à 8 mois de prison ferme. Ce matin, les marins du port de Bayonne vont décider s'ils continuent leur mouvement de grève. Ils ont bloqué le port de Bayonne toute la journée hier. Ils dénoncent les conditions de travail imposées par leur direction. Ils sont salariés de la société portuaire en charge de faire entrer et sortir du port les navires de commerce en toute sécurité. Mais depuis quelques jours, leur temps de travail a augmenté. Le salaire ne suit pas. Des négociations ont eu lieu hier soir avec la direction et les marins vont se réunir ce matin, 10h, en Assemblée Générale pour décider de la suite de la mobilisation.
0: Le pape Léon XIV devrait venir à Lourdes.
5: Oui, il sera en visite officielle en France entre le 25 et le 28 septembre, en déplacement notamment à Paris. Ça s'est confirmé. Pour Lourdes, en revanche, rien d'acté. Mais l'évêque du diocèse de Tarbes et Lourdes en est certain. Le pape sera bien en Bigorre. Rome lui a déjà transmis suffisamment de consignes pour préparer sa venue. Et l'organisation donc de son arrivée commence dès maintenant, Thomas Giraudoux.
7: Le cahier des charges du Vatican a déjà été transmis à l'évêque de Tarbes et Lourdes. Monseigneur Mika échange avec Rome sur le programme possible. Rien n'a encore filtré, mais c'est très probable que Léon XIV préside une messe gigantesque avec des dizaines de milliers de personnes sur la prairie, face à la grotte, sur l'autre rive du Gave. Il pourrait aussi aller aux piscines, là où les malades s'immergent dans l'eau de Lourdes, espérant être guéris. Ces malades, justement, où vont-ils loger? D'habitude, c'est le sanctuaire qui les accueille avec des chambres adaptées, du personnel médical, mais elles sont déjà réservées depuis des mois par des centaines de pèlerins italiens. Il faudra donc sûrement dormir un peu plus loin du sanctuaire. Plusieurs dignitaires du Vatican seront, eux, hébergés chez l'évêque, dans sa maison. La liste est en train d'être calée. Et pour le pape lui-même, on ne saura pas, question de sécurité. Comme c'est une visite d'État, l'Élysée va avoir son mot à dire, co-construire le programme avec le Vatican et le sanctuaire. Le ministère de l'Intérieur et la préfecture des Hautes-Pyrénées vont s'occuper de la sécurité, du déploiement des policiers. Et la préfecture nous le dit, on s'attend à être au courant des détails 10 à 15 jours avant seulement.
5: À Thomas Giraudoux pour Ici Pays Basque.
0: Mathieu Elgoyenne, élu maire de Saint-Pierre-d'Irube hier soir.
5: Oui, le premier adjoint de la commune prend la place de celui qui a été président de la... qui est maintenant plutôt président de la communauté d'agglomération, Alain Hiriart, qui a laissé son siège de maire. L'interview de Mathieu Elgoyenne est à retrouver sur ici.fr. Toujours en politique, Max Brisson annonce être candidat à sa propre succession, candidat à la présidence du parti Les Républicains dans les Pyrénées-Atlantiques. Le sénateur LR a envoyé un courrier dans ce sens aux militants.
0: Le projet Ekindar prend forme au Pays Basque, un projet qui a pour ambition de créer de l'électricité sur le territoire.
5: Et qu'elle soit surtout consommée par des habitants du Pays Basque. Cette coopérative est basée à Asparin. Elle installe en fait des panneaux solaires sur les toits d'entreprises ou encore de particuliers. Et ensuite, l'énergie est revendue moins cher que le prix du marché. Deux ans après la création du projet Ekindar, 17 projets sont en cours au Dilfort.
8: Ekindar, c'est le circuit court de l'électricité. Daniel Egoburu, président d'Ekindar.
9: L'intérêt du projet, c'est que sociétaires producteurs, sociétaires consommateurs, on se retrouve tous ensemble et donc on peut débattre, par exemple, du prix. Le prix est décidé en commun accord entre les producteurs et le consommateur.
8: Isabelle Bette-Bédé, gérante des pépinières Lafitte à Mendionde, va mettre à disposition 5000 m2 de toiture sur les hangars de sa pépinière.
10: On est assez convaincus de voir œuvrer pour la transition écologique. C'est la philosophie d'un projet qui est à la fois local, qui nous permettra d'autoconsommer une partie de la production, mais surtout que le surplus soit distribué localement et qui plus est à des personnes prioritairement de faibles revenus.
8: À Asparin, 15 entreprises réunies à Aldatou vont consommer 20% de leur électricité via Ekindar. Louisette Bilbao, la directrice.
11: La facture est effectivement mieux-disante par rapport à EDF, à l'heure où les prix des énergies s'envolent, où on a besoin justement sur nos territoires de nous fédérer auprès d'idées comme celle-ci, avec des valeurs fortes. Ça fait partie de notre philosophie.
8: Ekindar peut encore accueillir des consommateurs. Le ticket d'entrée est de 20 euros.
5: Et pour devenir client ou producteur d'Ekindar, il faut forcément habiter pour le moment le pays d'Asparin. 10 jours sans écran, c'est le défi qui est proposé aux jeunes dans une vingtaine d'établissements scolaires du Pays Basque à partir d'aujourd'hui. Biarritz, Bayonne, Urugne ou encore Ailette, les parents et les grands-parents aussi sont invités à montrer l'exemple et à passer un petit peu moins de temps sur leur écran.
0: Le Biarritz Olympique se fixe un objectif, d'être dans le top 6 de Pro D2 la saison prochaine.
5: Oui, le président du club, Cyril Arostegui, était sur ICI Pays Basque hier. Son interview d'ailleurs est sur le site internet. Et il assure donc que les rouges et blancs vont atteindre les phases finales pour la saison prochaine. C'est l'objectif en tout cas. Le BO qui sera propre aussi pour cette saison. Les finances du club seront au vert, dit-il. Promis, il n'y aura plus de déboires financiers ou administratifs. L'idée, c'est donc de couper avec cette dernière saison 2025-2026, assez difficile pour les nerfs. Il a fallu attendre le dernier match pour être sûr de s'éloigner de la zone de relégation. En pelote main nue, on a, ça y est, l'affiche de la finale du Challenge de Cise. Lafitte et Luro vont rencontrer lundi prochain Espinal et Echeverri. Hier, en demi, Lafitte et Luro se sont imposés 40-19 contre l'Arechea et Guichandut. Espinal et Echeverri ont gagné 40-34 contre Hospital et l'Art. La finale, ce sera lundi au Trinquet Garat à Saint-Jean-Pied-de-Port à 17h.
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5: La météo avec le retour du soleil.
0: Ouais, en tout cas un ciel clair pour aujourd'hui, des nuages élevés qui vont nous accompagner toute la journée, mais ça permettra quand même de laisser passer quelques éclaircies, même de belles éclaircies pour aujourd'hui. Pas d'averses annoncées sur nos cartes pour ce mardi, et c'est tant mieux parce que de la pluie on en a eu quand même pas mal ces derniers jours et dernières semaines. 12 à Ossès ce matin, 13 à Idox-Mendy, oui c'est de la douceur, 13 aussi à Mendillon, de 14 à Villefranche, 15 à Viriatou. Et pour les maximales, c'est du 22 à Bayonne, 23 à Saint-Jean-de-Luz, 24 à Saint-Palais, 26 degrés à Saint-Jean-Pied-de-Port. Il est 8h08.
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0: Mardi matin, le 19 mai, peut-être que vous vous retrouvez dans les bouchons. Vous êtes en train de prendre la voiture pour aller au travail, amener les enfants au lycée, au collège, bref, à l'école. On vous envoie plein de courage et nous, on est là pour vous accompagner avec le sourire. On va jouer dans un instant avec l'énigme. Mais d'abord, voici des branches de France Gall.

0: France Gall et débranche à 8h12 sur Ici Pays Basque.
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0: Dans un instant, on va retrouver Aude pour le C'est pas vrai du jour. C'est votre chronique anti-arnaque tous les jours. Et on va se méfier de faux mails de la Sécu qui arrivent sur vos boîtes. Bonjour Pierre-Sylvain Moquet.
3: Bonjour Lucas, bonjour à tous.
0: C'est parti pour une nouvelle journée, donc une nouvelle énigme, c'est comme ça. Tous les jours sur Ici Pays Basque, il y a un cadeau à la clé et on commence d'ailleurs par ça.
3: C'est deux places pour le spectacle de l'humoriste Pierre Thévenoud, vendredi à la gare du Midi de Biarritz. Il est passé par le Jamel Comedy Club. Ouais. Il est très très drôle, il fait un spectacle qui se nomme Life Club, où il donne des conseils en amour, en amitié, alors que il est nul. Voilà.
0: Waouh.
3: Enfin, il est nul dans ce domaine-là.
0: Oui, c'est lui qui dit son spectacle drôle. Comme ça.
3: Exactement,
0: parce
3: oui.
0: Sinon, il a pris un petit coup sur la bombe.
3: Non, non, quand même pas quand même.
0: Ok. Donc on vous met deux places de côté au 05 59 2 fois 17 2 fois, mais pour obtenir les derniers billets qui sont disponibles, eh bien, il faut trouver la réponse à l'énigme.
3: Je peux être d'or sans être un bijou. Je peux aider à avancer sans marcher. Je peux danser avec le vent sans avoir de jambes. Qui suis-je?
0: Je laisse la réflexion.
3: On laisse.
0: Ça va toi?
3: Ça va.
0: Je finis plus tôt aujourd'hui, c'est cool.
3: Eh ben, pas moi.
0: C'est vrai?
3: Ouais, j'ai plein de trucs à faire.
0: 05 59 2 x 17 2 fois, vous avez réfléchi? Bon, on vous la répète au cas où.
3: Allez. Je peux être d'or sans être un bijou. Je peux aider à avancer sans marcher. Je peux danser avec le vent sans avoir de jambes. Qui suis-je?
0: 05 59 2 x 17 2 fois, si vous avez la bonne réponse. Ou en tout cas, vous pensez l'avoir, vous n'hésitez pas à nous appeler. Ça ne vous coûte rien, c'est un numéro gratuit.
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0: Votre rendez-vous anti-arnaque tous les jours, c'est le C'est pas vrai avec Aude Rasseau à 8h15. Et des faux mails de la Sécu circulent en ce moment et ils risquent de piéger pas mal de monde.
5: Et oui, parce que ces mails, je ne les avais encore jamais vus. Je vous parle souvent des faux messages de la Sécu pour renouveler la carte vitale. C'est l'arnaque la plus classique. Là, c'est pas ça. Assurance maladie, c'est écrit en gros. Bonjour, nos services procèdent à la vérification des coordonnées de contact. Et vous êtes invité à cliquer sur un bouton appelé remplir mes informations. Première chose à savoir, la Sécu, la vraie, ne vous demandera jamais de cliquer sur un lien pour une mise à jour urgente. Et là, dans le mail, c'est urgent, date butoir dans 2 jours, ça laisse pas beaucoup de temps. Deuxième alerte, le mail vous dit, de manière élégante, que si vous ne cliquez pas, vous risquez de ne plus être remboursé la prochaine fois que vous allez chez le médecin. Alors ce n'est pas écrit comme ça, on vous parle de garantir la continuité de vos prestations, mais derrière, en fait, le message c'est ça, et ça ne va pas non plus, la Sécu ne va pas interrompre vos remboursements pour une histoire de numéro de téléphone ou d'adresse mail.
0: Donc, Aude, ce mail frauduleux contient aussi un numéro de téléphone. De quoi s'agit-il exactement?
5: Alors là, c'est assez drôle, je dois dire. C'est un numéro au cas où j'ai besoin d'aide. Donc je fais ce qu'il ne faut surtout pas faire. Allons-y, j'appelle.
6: Bonjour et bienvenue chez Mondial Relais. Merci de votre appel. Nous allons vous répondre dans quelques instants.
5: Ah, c'est pas la Sécu. J'ai vérifié, c'est vraiment le numéro du service client de Mondial Relais. Les escrocs l'ont mis là, sans doute histoire de faire sérieux. Copier-coller les numéros dans Google, bonne méthode aussi pour démasquer un malfaiteur.
0: Méchiat, merci beaucoup. Aude Rasseau pour ces conseils que vous retrouvez sur ici.fr. 8h16. Ça m'a l'air extrêmement compliqué cette énigme. C'est une réflexion intense en studio. On a pris 2 degrés ici. Donc Pierre-Sylvain va peut-être répéter l'énigme parce que c'est peut-être pareil pour vous dans la voiture.
3: Je peux être d'or sans être un bijou. Je peux aider à avancer sans marcher. Et je peux danser avec le vent sans avoir de jambes. Qui suis-je?
0: Boulay Sarac pour la musique et Boulego. Et juste après, on va découvrir Fabien, qui est passionné de bois et qui a donc fait une voiture en bois.

0: Sarak. Gurei Sarak, c'était Boulego à 8h20 sur ICI Pays Basque. On part maintenant retrouver Valérie Delos qui rencontre ce matin, Fabien du côté de la Bastide Villefranche. C'est le projet fou en fait d'un artisan chaisier qui est passionné d'automobile et vous allez voir, il va vous surprendre.
1: Bonjour, je m'appelle Fabien Fordin, j'ai 33 ans et je suis de la Bastide Villefranche.
2: Fabien, d'habitude c'est plutôt le hasard qui m'amène à la rencontre des gens, mais là c'est pas le cas parce qu'en fait avec votre papa depuis quelques temps vous êtes lancé dans un projet dont j'ai le résultat sous les yeux. Vous nous en parler?
1: Donc c'est un projet entre père et fils.
2: Ça veut dire que votre papa est comme vous, menuisier de métier?
1: C'est exact, mon père est menuisier de métier, il travaillait dans la chaise également, moi aussi également aujourd'hui. Donc on a à peu près le même parcours professionnel.
2: Comment commence le projet? Déjà, comment naît l'idée?
1: L'idée, elle m'est venue de Michel Robillard qui avait reconstitué une 2 chevaux en bois il y a quelques années. Et je me suis dit, moi qui aime les vieilles voitures et qui aime aussi le bois, je me suis dit, allez, on va essayer, on va voir si on y arrive. Par aller acheter la voiture de base du coup. En suivant, on a attaqué à démonter les pièces une par une et on a reconstitué le puzzle.
2: Parlez-moi de cette envie de travailler dans le bois, de suivre vraiment les traces de votre papa.
1: Depuis tout petit, je l'ai vu travailler le bois et du coup, j'en ai fait mon métier. J'ai eu la chance de pouvoir faire le même métier que lui, d'avoir la chance aussi que ça soit un métier passion pour le coup. Et par cette voiture aussi, c'est de voir aussi mes capacités à faire autre chose que de la chaise. Le projet arrive bientôt à son terme. Nous avons fini toute la partie bois. Il nous reste la partie mécanique et après toute la partie finition à faire dessus.
2: Comment on choisit le bois?
1: Le bois, je l'avais ici. Donc, c'est du bois qui m'a été offert. C'est du bois qui a été abattu il y a à 10 km de là, donc très localement.
2: Alors, je l'ai devant moi, la voiture. On a donc cette voiture avec tout qui est en bois. Même les jantes, les rétroviseurs, l'intérieur de la voiture, c'est le volant.
1: Oui, là, c'était les derniers éléments qu'on a fait cette semaine, le volant. Il reste plus de parties bois à fabriquer. Maintenant, c'est vraiment de la partie mécanique et surtout une très, très belle finition. Ça va demander énormément d'heures de finition. De ponçage.
2: Après, vous allez vernir pour qu'elle ne soit pas abîmée par la pluie et les intempéries?
1: Exactement, un vernis marin pour la protéger au mieux des intempéries. Après, elle n'aura pas pour but de rouler non plus et d'être à l'extérieur.
2: Après, elle doit être très lourde du coup en termes de poids. On est sur quoi là?
1: Eh bien, pour l'instant, on est à plus ou moins 200 ou 300 kilos de plus que d'origine. Au début, tout le monde me prenait pour un fou. Il y a eu des gros moments de doute à se demander dans quoi je m'étais lancé. Au final, que ça a avancé, mais ça m'a encouragé à continuer.
2: Est-ce qu'il y a eu un moment plus compliqué que l'autre?
1: La partie la plus a été les portières. Le système d'ouverture qui a été très très compliqué.
2: Il n'y a pas de risque que ça prenne feu avec le moteur qui va être là en dessous du bois?
1: Eh bien, on va faire en sorte qu'il y ait une plaque coupe-feu ou quelque chose pour éviter que le travail parte en fumée, on va dire.
2: Est-ce que vous avez d'autres projets derrière tout ça?
1: J'ai quelques rassemblements qui sont prévus, dont un à Bidache le 26 et 27 septembre au Charnay-Gou Motor. Et une fois terminé tout ça, eh bien, je pense que soit je la vendrai aux enchères pour faire un autre projet par la suite qui n'a pas été encore défini.
2: Merci beaucoup, Fabien.
1: Merci à vous.
0: Fabien donc et sa voiture en bois à retrouver sur ici.fr. 8h23 ici Pays Basque est là pour vous réveiller à la radio mais aussi à la télé sur le canal 3 de la TNT avec l'énigme et la réponse qui arrive dans un instant. Et à bord de la musique, duel au soleil, c'est Étienne Dao.

0: Duel au soleil et Étienne Dao à 8h27 sur ICI Pays Basque. On joue dans un instant.
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0: Allez, on joue, c'est parti. Avec l'énigme du matin, Pierre-Sylvain toujours là.
4: Oui,
0: c'est une bonne nouvelle. Marie-Pierre, bonjour.
5: Bonjour, la réponse c'est Palme.
0: Au revoir Marie-Pierre. C'est bien au moins quand on a besoin de gratter du temps, parce qu'on est à peu près en retard, 8 émissions sur 7. Donc avec vous, on saura qu'on pourra vous rappeler.

0: palme.
1: Ouais, je peux danser avec le vent sans avoir de jambes parce que la palme, c'est aussi le nom de la feuille du palmier.
2: Wow, il fallait savoir. Marie-Pierre, bravo, vous remportez vos deux places pour aller voir
1: Pierre Thévenoud à la gare du Midi de Biarritz vendredi.
3: Et merci beaucoup.
2: Ben, merci à vous. On vous souhaite.
3: Et puis, merci.
2: Une très belle journée.
3: Merci à très bonne ici Pays Basque.
2: Bah, vous l'avez
3: une
2: dit.
3: Très bonne émission. On vous écoute. Je vous écoute tous les jours.
2: Merci beaucoup Marie-Pierre. C'est sympa et on vous est fidèle parce que j'ai déjà vu votre prénom passer. Marie-Pierre Arbonne. On vous embrasse. 8h30. Place à l'actu maintenant.
4: De nouvelles plaintes pour viol vont être déposées contre Patrick Bruel dans les jours qui viennent. C'est ce qu'annonce l'avocate de Flavie Flament. Elle assure que d'autres femmes l'ont contactée et elle redit que Flavie Flament a été victime de soumission chimique. Nous n'abandonnerons pas les quartiers touchés par le narcotrafic. Déclaration ce matin du procureur de Marseille. Alors que le tireur présumé de la fusillade mortelle à Nice la semaine dernière a passé la nuit en prison, le procureur confirme que les deux pères de famille tués n'avaient aucun lien avec le narcotrafic. Vous cherchez un rendez-vous chez le cardiologue. Il faut attendre 42 jours en moyenne en France, 32 jours pour un dermatologue. Chiffre qu'on vous dévoile sur votre radio ici, étude de Doctolib avec la Fondation Jean Jaurès. Près de 2/3 des Français ont renoncé à chercher un rendez-vous médical dans les 12 derniers mois. Pour les agriculteurs qui ont du mal à s'approvisionner en engrais, la Commission européenne va valider ce midi un plan de plusieurs centaines de millions d'euros. Guerre au Moyen-Orient, augmentation des coûts. 250 agriculteurs vont manifester tout à l'heure à Strasbourg devant le Parlement européen. Si vous faites votre déclaration d'impôt en version papier, attention, vous avez jusqu'à ce soir minuit. Si vous faites la déclaration sur Internet, vous avez encore quelques jours sur impots.gouv.fr. Un anniversaire, aujourd'hui, les 50 ans du tout premier tirage du loto, 19 mai 1976. Aucun gagnant ce jour-là, mais 4 mois plus tard, un couple de concierges empochera les tout premiers 800 000 francs de l'histoire du loto.
2: Merci Aude, et d'ailleurs tout à l'heure à 9h on fera une émission autour de cet anniversaire du tirage du loto, on vous demandera si vous aimez jouer, parier, etc., si vous avez déjà gagné un peu d'argent ou peut-être perdu. 8h31, place à l'actu à Neuchkala maintenant avec Oyana Larzabal.
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2: Le nouveau maire de Saint-Pierre-d'Irube dans le journal de 9h.
1: Mathieu Goyenne qui a pris la suite d'Alain Hiriart, démissionnaire depuis son élection à la présidence de l'Aglo Pays Basque. Les comptes du Biarritz Olympique dans le vert, une ambition forte pour la saison prochaine. Le président Cyril Arostegui fait le point dans le prochain journal. Il nous confirme l'arrivée de Payawa, Vailanou et Doyenard. Du côté de Bayonne, l'aviron a signé pour 2 ans avec Madoš Tambué, l'ailier ultra rapide de 29 ans. Il arrive de l'UBB où il était prêté par Montpellier. Et nous, on va avoir un temps plutôt coulant, ouais, en fait, aujourd'hui.
2: Absolument, clair, aujourd'hui, avec des nuages élevés, certes, mais ça ne gâche pas l'impression de beau temps, donc on va avoir de très belles éclaircies. Normalement, pas du tout d'averses annoncées sur les cartes Météo France. Un grand soleil, peut-être pas, mais en tout cas, de très belles éclaircies. 12 à Ossès déjà ce matin, 13 à Mendillon, de 14 à Villefranche. Vous avez 15 à Biriatou en ce moment. Pour les maximales du jour, on est sur du 22 à Bayonne, 23 à Saint-Jean-de-Luz, 24 à Saint-Palais, et on va quand même aller chercher les 26 à Saint-Jean de port et on va augmenter un petit peu tous les jours jusqu'à arriver vendredi à du 32 degrés peut-être par endroit.
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2: Le mardi à 8h30, c'est comme le jeudi à 8h30, c'est le plus compliqué de la semaine sur les routes où vous êtes à peu près bloqué sur tous les ronds-points où il y a du monde qui passe, c'est-à-dire à Maignan, au rond-point du Mousse, rond-point Saint-Léon, rond-point du Grand Basque aussi. Le pont Rouget est complètement chargé. On a aussi le BAB qui commence aussi avec les travaux en plus qu'il y a quand on arrive à Biarritz. Ça va peut-être vous poser quelques soucis. Sur l'autoroute, ça n'a pas l'air d'être trop embouteillé, notamment quand vous prenez la voie d'insertion pour ensuite rentrer dans Bayonne, c'est la sortie numéro 6 sur la 63. Pour le reste, on a du Saint-Jean-de-Luz évidemment, avenue Chantaco, avenue André Turral aussi pour ce matin. Bon courage à vous. 8h38.
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2: Les gros classiques de la chanson française pour commencer vos journées. C'est comme ça tous les jours sur Ici Pays Basque. Avec Chacun fait ce qui lui plaît. Voici Chagrin d'amour.
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0: Chacun fait ce qui lui plaît, chagrin d'amour. À 8h42, je suis sur Ici Pays Basque. Et moi, ce qui me plaît, c'est d'aller à Saint-Sébastien.
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0: C'est parce qu'il y a Sérieux Puertas. Salut Sérieux.
3: Hey Ronan, Lucas, bonjour à tous.
0: Notre correspondant permanent à Saint-Sébastien, le point sur l'actu côté Pays Basque Sud. On s'intéresse déjà à la Coupe du Monde. Pas celle dans un mois, celle en 2030 que l'Espagne va accueillir notamment. Il y a une semaine, on parlait ensemble des doutes que la ville de Saint-Sébastien avait pour qu'Anoeta puisse accueillir quelques matchs. Eh bien hier, c'est la présidente de la Déléputation Générale de la Biscaye qui a exprimé les mêmes, on va dire, soucis que le maire de Saint-Sébastien.
4: En effet, Elisabeth Echanove, présidente du Conseil Général de la Biscaye, a reconnu publiquement sur une interview accordée à Euskadi Irratia que la candidature de Bilbao posait certains doutes et que par conséquent, il faut bien y réfléchir avant de prendre une décision définitive car accueillir une Coupe du Monde, bien que Bilbao et Saint-Sébastien aient organisé déjà de gros événements sportifs, entre autres, on s'en souvient bien du départ du Tour de France en 2023, ou l'an dernier, la finale de l'Europa League à Bilbao entre Tottenham et Manchester United. Un mondial, c'est autre chose, c'est un événement majeur qui dépasse totalement le cadre du local.
0: Et dans un autre gros événement aussi, notamment dans un autre domaine, il y a le rugby. Ce week-end, il y a les finales de Coupe d'Europe du rugby à Bilbao. La présidente a remarqué notamment que les supporters de football aussi, on l'a remarqué, je pense qu'elle a vu quelques vidéos, provoquent beaucoup de désagréments, beaucoup plus que pour d'autres grands événements sportifs et culturels.
4: Elle a même reconnu qu'une partie de la population n'apprécie pas ce type d'événements internationaux qui risquent d'apporter des problèmes. Elle a dû voir, sur des réseaux sociaux aussi. Donc, par conséquent, les institutions biscayennes n'ont pas encore pris une décision qui soit définitive, alors que ça paraissait que c'était déjà fait. Mais le débat continue. C'est le maire de Saint-Sébastien, Dionis Sausti, qui a ouvert le débat il y a une semaine. C'est pourquoi, si on met l'accent sur la politique, on voit que le Parti nationaliste basque, le PNV, voudrait prendre un temps pour analyser les conséquences et l'impact que le championnat du monde aurait sur Bilbao et la Biscaye, tandis que le Parti socialiste et le Parti populaire considère qu'il s'agit d'une opportunité historique et qu'il ne faudrait surtout pas la laisser passer.
0: Coupe du monde de football à Saint-Sébastien ou pas, le débat continue. Le requin Puerta s'approche. Non, c'est la quinzaine musicale, le festival de musique classique de Saint-Sébastien. Ça y est, c'est officiel pour la programmation pour le mois d'août, c'est tout le mois d'août. Et il y a plein de nouveautés, des concerts exceptionnels annoncés.
4: Et à des prix raisonnables et vraiment intéressants, à partir de 14 euros, avec la possibilité que les jeunes de moins de 30 ans puissent bénéficier des places à 5 euros, une heure avant le début de tous les concerts qui auront lieu soit au Coursal, soit au Théâtre Victorio Eugenia. Bref, la 87e édition comptera des concerts remarquables. Cet été, l'ouverture avec le grand ténor péruvien Juan Diego Flores, les orchestres philharmoniques de la Scala de Milan et de Séoul, la Mahler Chamber Orchestra, et le Requiem de Berlioz, qui sera interprété le 19 août par l'Euskadiko Orchestra, l'orchestre de Bilbao, et plus de 400 choristes. Il y aura aussi du flamenco avec la compagnie Edeva Yerbabuena, ce sera le 17 août. Et une autre nouveauté, celle de Nacho de Felipe, l'ex de Oshkori, qui, 11 ans après la fin du groupe, récupère maintenant les chansons oubliées dans un concert qui aura lieu le 17 août au sanctuaire d'Alanzazu.
0: Et donc la vente des places, c'est à partir de ce matin, là, 11h30, sur
4: quincenamusical.eu.
0: Ok.
4: Quincenamusical, c'est-à-dire quince.
0: Vous m'accorderez que c'est pas si évident.
4: Mais avec C. Oui.
0: Okay. Merci.
4: Mais avec C, quince. 15. Ouais, quincenamusical, tout attaché, point .eu.
0: Merci, Sérieux Puertas. Bonne journée.
4: À rien à... Bonne journée.
0: 8h46 sur Ici Pays Basque.
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5: Eri Urach, la grande fête des Ikastola s'est déroulée hier au lac de Saint-Pé-sur-Nivelle. Des dizaines de milliers de personnes se sont réunies. Bilan en hausse d'ailleurs comparé à l'an dernier selon les organisateurs.
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0: 8h47 sur Ici Pays Basque. Dans un instant, nous allons célébrer la nuit européenne des musées. Ça se passe évidemment, notamment chez nous, après Les Épines du Cœur de Vanessa Paradis.

0: Les épines du cœur, Vanessa Paradis à 8h49 sur ICI Pays Basque. L'événement d'ici, samedi, Bayonne célèbre la Nuit européenne des musées, comme beaucoup de villes en France. Et pour l'occasion, donc plusieurs musées de la ville, Pierre Sylvain, propose des ouvertures et des animations exceptionnelles et gratuites.
1: À commencer par le Muséum d'histoire naturelle de Bayonne, qui lui ouvre ses portes dès le matin pour s'adresser aux familles avec de nombreuses animations que nous précise Yves Hugald, adjoint au maire en charge de la culture.
2: À 10h du matin, on aura un thème qui est l'histoire contée au muséum sur les animaux disparus. Ce sont des thèmes qui marchent très fort auprès des enfants et des 3 ans. À 14h, Menace en forêt, c'est un jeu avec un loup-garou naturaliste. Ça, c'est dès l'âge de 10 ans que ça fonctionne aussi fort bien. Et puis à partir de 15h, il y aura un après-midi jeu à partir de 4 ans.
1: Et après cette journée familiale au Muséum d'Histoire Naturelle, direction le musée Bonnat-Elleux qui ouvre ses portes jusqu'à 22h avec des visites qui pourront vous surprendre.
2: Avec des visites éclairées, des parcours ludiques, des animations exceptionnelles aussi, qui font que quand même, on marquera le coup de cette nuit du musée pour le grand public. Quelques œuvres majeures du musée, ou plus surprenantes d'ailleurs, seront mises en lumière de façon un peu plus originale, des mises en exergue qui vont surprendre et qui sont bien sûr adaptées à l'ambiance de la nuit, ça va sans dire. Donc je n'en dis pas plus, mais je peux vous dire que c'est quand même un moment presque intime à vivre avec quelques pièces du musée Bonnat-Elleux.
1: Et à cela s'ajoute un atelier de dessin pour les 8-12 ans pour s'initier au portrait et une soirée le vendredi 29 mai qui s'inscrit dans cette nuit européenne des musées. Un concert acoustique du duo Lourdeil au milieu des œuvres du musée avec une designeuse culinaire. Retour à ce samedi pour voir les proposition d'un autre musée de Bayonne, celui qui ouvrira le plus tard jusqu'à 23h, le Musée Basque et de l'Histoire de Bayonne, pour une visite libre et d'autres visites particulières.
2: Les classes bilingues de l'école Jean Moulin de Bayonne, t'imaginez une visite en Berchou, c'est aussi quelque chose qui participe de la visite, je dirais, active, voire interactive de ces enfants dans ces musées. On a souvent subit les visites de façon un peu passive et quelquefois, il faut bien le dire, léthargique. Là, on sont les premiers à être associés à l'animation.
1: À signaler aussi un podcast sur la mythologie basque en libre écoute réalisé par les élèves du collège du Pays d'Orthe.
0: Et là, je peux y aller. Je rajoute juste que c'est un événement gratuit. Et donc, il faut réserver, par contre, dès maintenant. Parce qu'évidemment, tout le monde va s'y presser. Pierre Sylvain Mouquet, ça a été formidable.
1: Comme d'hab.
0: Mais à tout à l'heure, 11h pour sa colle au basque. Il est insupportable. Je préfère le docteur Kirzek, qui arrive après David Bowie.

0: David Bowie avec Let's Dance. À 8h55 tous les matins, on retrouve le docteur Kirzek. Et ce matin, Gérald, on parle d'un symptôme courant mais embêtant au quotidien, les vertiges quand on se lève. Est-ce que c'est normal ou pas? Bonjour.
1: Bonjour à tous. Ah, cette fameuse tête qui tourne au saut du lit, on a tous connu ça un matin après une grasse mat, quand on est un peu fatigué. Alors rassurez-vous, dans la majorité des cas, c'est bénin. Mais attention, ce petit vertige du matin a un nom bien précis, c'est l'hypotension orthostatique. D'ailleurs, ce terme un peu barbare se cache un phénomène simple. Imaginez, vous êtes allongé, votre sang circule tranquillement et en vous levant brusquement, la gravité va faire son travail et une partie de votre sang dégringole dans les jambes. Du coup, le cœur reçoit moins de sang, la pression chute et votre cerveau se retrouve un petit peu moins irrigué aussi. Et cette sensation vertigineuse occasionnelle est anodine. L'hypotension orthostatique chronique, elle, n'a rien de drôle. Donc, quand c'est de temps en temps, c'est pas grave. Quand ça vient tous les matins, c'est compliqué. Ça touche du monde, ça touche 7% de la population. Et plus on vieillit, plus on est touché par ça. Le risque, c'est la chute, hein, bien sûr, et le risque de fracture, et aussi un risque accru de maladies cardiovasculaires. Alors, il y a plusieurs facteurs qui vont expliquer ça, mais le premier, et il faut y penser, ce sont les médicaments. Vous prenez des médicaments contre l'hypertension artérielle, parfois ils sont trop dosés. Il y a d'autres médicaments, les antidépresseurs, les médicaments contre la maladie de Parkinson aussi. Et ensuite, une fois qu'on aura éliminé cette cause-là, on ira chercher la déshydratation, l'anémie, ou encore le fait de rester trop longtemps alité.
0: Alors, quels sont les gestes concrets pour éviter de se sentir mal à chaque fois?
1: La règle numéro 1, c'est le lever en 3 temps. On ne bondit pas du lit dès que le réveil sonne. On s'assoit d'abord sur le bord du lit pendant une trentaine de secondes. On fait quelques mouvements de pompage des pieds pour faire remonter le sang. Et ensuite, seulement, on se met debout. Deuxième conseil, on boit. Je disais que la déshydratation, ça peut être une cause. Donc, il faut boire 1,5 litre, 2 litres par jour. Surtout par temps chaud et après un effort. Et ajouter un peu de sel, d'ailleurs, dans son alimentation. Sauf, évidemment, si votre médecin vous a dit sans sel. Et troisième astuce, éviter de rester debout sans bouger pendant longtemps car le sang stagne dans les jambes et si jamais la tête vous tourne, accroupissez-vous ou allongez-vous aussitôt, ça va ramener le sang vers le cerveau. Et un point crucial, si vous prenez des médicaments pour la tension, ne les arrêtez jamais tout seul, mais parlez-en à votre médecin, il pourra peut-être ajuster votre traitement, changer de molécule ou peut-être tout simplement diminuer le nombre de médicaments. Et d'ici là, portez-vous bien.
0: À demain docteur Kirzek, comme vous à demain pour vous qui nous regardez à la télé, rendez-vous 6h30.
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0: L'actu locale dans un instant avec Wassila sur ici Pays Basque. Et puis juste après, on retrouve Juliette Géraud pour Bienvenue chez vous. Salut Juliette.
8: Salut Lucas, salut l'équipe.
0: La première partie de l'émission entre 9h et 10h, on a un anniversaire à souhaiter aujourd'hui, celui du loto.
8: Exactement, il y a 50 ans, donc c'était le tout premier tirage loto. Et pour l'occasion, Lucas, on va vous demander ce matin si vous faites partie des adeptes des jeux de hasard, donc loto, mais aussi tickets à gratter, les paris sportifs, si vous croyez en votre bonne étoile, et même, pourquoi pas, Lucas, si vous avez déjà gagné une belle somme.
0: Oui, absolument, vous avez peut-être gagné un petit peu d'argent ou beaucoup, hein. On peut même changer votre prénom si vous arrivez et vous nous dites j'ai gagné 10 millions d'euros, on peut se débrouiller, c'est pas embêtant. Et puis les paris sportifs, si vous en faites aussi régulièrement, vous pariez sur les résultats de Bayonne ou de Biarritz. Oui, c'est pas impossible, mais ça nous intéresse au 05 59 2 fois, 17 2 fois, c'est le numéro pour nous appeler, rendez-vous dans quelques instants.
8: À tout à l'heure.
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8: Et nous sommes mardi 19 mai 2026, il est 9h. Et le journal est présenté par Wassila Guitoun. Bonjour Wassila.
9: Et bonjour Juliette, bonjour à tous. Un nouveau maire ce matin, Saint-Pierre-d'Irube. L'ancien maire Alain Herriart est devenu président de l'agglomération Pays Basque il y a quelques semaines. Il a donc laissé son siège de maire vacant. Le conseil municipal de Saint-Pierre-d'Irube s'est donc réuni pour élire un remplaçant. Hier, un nouveau visage à la tête de la commune. Et c'est Mathieu Elgoyen, premier adjoint enseignant à Villapia qui prend sa suite. Il a dû s'organiser d'ailleurs pour jongler entre sa vie privée, sa vie professionnelle et commencer sa nouvelle vie de maire.
5: Je dirais que c'est quelque chose d'extrêmement compliqué, effectivement. La première chose, c'est la question de la vie personnelle. On sait très bien qu'une fonction comme celle-là impacte la vie quotidienne. Je ne cache pas les préoccupations de mon entourage, de ma femme, de ma fille, bien qu'elle soit encore un peu jeune. C'est trouver une organisation qui permette de mener de front ses engagements, l'engagement familial, parce que la famille doit rester une priorité, mais l'engagement pour la commune, et j'entends m'engager pleinement pour la commune. Donc cette organisation, elle passe, le deuxième point, par une organisation professionnelle. J'avais déjà échangé ces derniers jours avec mon directeur pour voir qu'est-ce qui pouvait se faire. Le choix que j'ai fait, c'est de continuer mon travail d'enseignant, d'une part parce que j'aime ce travail d'enseignant, et parce que j'ai toujours considéré que la professionnalisation de la vie politique n'était pas forcément une bonne chose. Donc mon idée était de garder mon activité professionnelle, mais en travaillant à temps partiel pour pouvoir dégager le temps nécessaire à la gestion de notre commune.
9: À l'interview de Mathieu Elgoyen, nouveau maire donc de Saint-Pierre-du-Rube, est à retrouver sur ici.fr. Le sénateur LR Max Brisson, de nouveau candidat à la présidence du parti Les Républicains dans les Pyrénées-Atlantiques. Il a annoncé dans un courrier vouloir reprendre la tête du parti dans le département. Il s'est adressé aux militants et se dit prêt, je cite, à faire progresser le mouvement. Les élections se tiendront début juin.
8: Un homme de 46 ans accusé, jugé depuis hier pour avoir abusé de la faiblesse d'une dame de 90 ans au Pays Basque, nie en bloc les accusations.
9: Oui, il est poursuivi depuis hier devant la cour criminelle de Pau et il assure qu'il avait avec cette femme une relation mère-fils. Il la voyait comme sa marraine de cœur. Il est soupçonné d'avoir profité de son vieil âge pour vider ses comptes, plus de 800 000 euros qu'il a utilisés pour acheter des terrains au Pays Basque ou se payer des voitures de luxe. Le verdict va être rendu en fin de journée. L'accusé risque 20 ans de réclusion criminelle. Il avait déjà été condamné par le passé pour abus de faiblesse. Un jeune de 26 ans, lui, a été condamné hier à 8 mois de prison ferme par le tribunal de Bayonne pour avoir balancé de l'urine au visage de policiers. C'était vendredi dernier au commissariat de Bayonne. Cet homme avait été placé en garde à vue. Il était interrogé, soupçonné d'avoir essayé de passer en douce un colis à la prison de Bayonne et la garde à vue a dégénéré. Il a donc jeté une barquette remplie de son urine aux forces de l'ordre, les a menacés, insultés. Les 4 policiers qui étaient présents sur place ce soir-là ont obtenu entre 600 et 800 euros chacun pour préjudice moral.
8: Il est 9h03 sur votre radio, ici Pays Basque. En Pro D2, le Biarritz Olympique est plein d'ambition pour la saison prochaine.
9: Oui, le club vise le top 6 du championnat, c'est ce qu'a annoncé hier le président du BO, Cyril Arostegui, qui était sur ici Pays Basque, et il assure que le club a aussi fait le ménage, surtout côté financier et administratif. Promis, il n'y aura plus d'affaires louches, c'est ce qui avait plombé le club toute cette saison, Thibaut Vincent.
10: Cyril Arostegui le promet, les déboires financiers du Biarritz Olympique qui ont plombé cette saison comme les précédentes sont loin derrière.
11: D'un point de vue administratif et financier, je vous assure que c'est derrière nous. Hein. Je veux plus vivre cela, j'ai trop souffert même à titre personnel. Il y aura plus de points à l'intersaison au moins.
10: Les actionnaires principaux, Pierre-Édouard Sterrin et Jérémy Arlich, ont apuré les comptes, près de 5 millions d'euros versés cette saison. De nouveaux actionnaires locaux pourraient mettre jusqu'à 2 millions d'euros supplémentaires. Les recettes, partenariats, billetterie, buvettes sont également en augmentation. Et côté dossiers empoisonnés, laissés par les directions précédentes.
11: Il y a eu beaucoup de choses cachées. Il était important de tout découvrir. Donc là, on aborde une nouvelle saison avec un passif nettoyé.
10: Fini les magouilles, assure Cyril Arostegui, qui annonce une saison prochaine plus sereine, avec une masse salariale augmentée d'1,5 million d'euros pour le recrutement.
11: On a besoin d'étoffer notre groupe par des joueurs de stature internationale pour amener une expérience, du leadership et encadrer nos jeunes.
10: Le centre perpignanais Duncan Payawa a signé hier. Il rejoint le talonneur basque de Dax, Ibanier Yarturuti, le deuxième ligne sud-africain, Reinhard Reutz, ou encore le troisième ligne centre tongien de Glasgow, Sione Vailanou, pour assumer de nouvelles ambitions.
11: Je veux imposer le top 6. Les playoffs l'année prochaine.
10: Les joueurs sont prévenus. En vacances demain soir, ils reprennent l'entraînement le 25 juin.
9: Et l'entretien avec Cyril Arostegui, président du Biarritz Olympique, est à retrouver en podcast sur ici Pays Basque. En rugby, mais en top 14, une nouvelle recrue à l'Aviron Bayonnais, Madoche Tamboué a signé pour 2 saisons. L'ailier ultra rapide de 29 ans évolué depuis 2 saisons à Montpellier et il était prêté à Bordeaux depuis février. En pelote main nue en demi-finale du Challenge de 6, hier, Lafitte et Luro se sont qualifiés pour la finale après s'être imposés donc hier 40-19 contre Larechea et Guichandut. Sur l'affiche, on va retrouver aussi Espinal et Echeverri qui ont gagné hier 40-34 contre Hospital et Lard. La finale se jouera lundi 25 mai, lundi prochain donc, et ce sera au Trinquet Garat à Saint-Jean-Pied-de-Port à 17h.
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9: Et Juliette, c'est le retour du soleil.
8: Ouais, retour du soleil, il va être plutôt en majorité ce mardi. Quelques nuages, mais qui ne gâchent pas les éclaircies selon Météo France, avec des températures qui commencent déjà à augmenter. 20 degrés cet après-midi à Saint-Jean-de-Luz, Biarritz, Mendive, 21 degrés pour Espelette, jusqu'à 22. Là, ce sera Bayonne, Bidache ou encore Saint-Palais. Demain, le soleil reste largement présent, encore quelques nuages et les températures qui montent jusqu'à 26 degrés. Quant à jeudi, on attend jusqu'à 31 degrés selon Météo France. Retour de l'info à 10h. Et la météo de l'océan également avec vous, Anthony du sémaphore de Sokoa. Bonjour Anthony.
13: Bonjour Juliette, bonjour à tous.
8: Alors le ciel plutôt dégagé, quelques nuages quand même, comment ça se passe?
13: Ce matin nous avons des nuages de beau temps comme on dit, mais le soleil est très présent sur la baie de Saint-Jean-de-Luz.
8: Alors quelle température vous relevez-vous ce matin?
13: Alors actuellement on a une température de l'air à 16 degrés et l'eau est également à 16 degrés pour aujourd'hui. Nous avons une houle établie entre 1,20 m et 1,50 m, avec des pics à 2 mètres. Pour les marées, nous aurons la basse mer à 12h56 et la pleine mer reviendra en début de soirée à 19h15 avec un coefficient de 91.
8: Et étant donné le ciel, il y a une bonne visibilité, j'imagine?
13: Oui, nous avons une visibilité aux alentours de 18-20 km.
8: Anthony, merci beaucoup.
13: Merci à vous. À demain.
8: Il est 9h07.
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8: On poursuit la semaine ensemble, donc sous le soleil. Et on reste zen dès le mardi matin avec Zazie qui arrive dans la playlist Ici Pays Basque. Très belle matinée à vous.

0: Zen avec Zazie.
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0: Il y a 50 ans, plus de 70 000 Français cochaient pour la toute première fois une grille de loto. Donc c'était le 19 mai 1976. Depuis, 3 à 5 millions de grilles sont jouées à chaque tirage du loto en France. Sans compter les autres jeux de hasard, tickets à gratter, paris sportifs. Alors que vous soyez convaincu par votre bonne étoile, ou alors que vous aimiez surtout rêver juste quelques minutes, on vous invite ce matin à nous raconter vos expériences autour des jeux, hein, Lucas, jusqu'à 10h.
2: Absolument, au 05 59 2 fois 17 2 fois. Peut-être que vous jouez régulièrement au loto, vous attendez tous les samedis par exemple le tirage du loto, ou alors vous jouez seulement le vendredi 13. Ça marche aussi parce qu'on voit beaucoup d'affluence dans les bureaux de tabac le vendredi 13. Vous nous le dites au 05 59 2 fois 17 2 fois. Et puis quels sont les numéros que vous cochez? Est-ce que c'est toujours les mêmes ou est-ce que vous changez? C'est en fonction de l'humeur. Vous nous le dites.
0: Et pour échanger avec nous, Sylvie Lard, gérante du tabac des 5 cantons à Anglette. Bonjour Sylvie.
3: Bonjour.
0: Alors vous Sylvie, dans votre métier, est-ce que vous voyez un vrai engouement en fait pour les jeux? Quelle place ça prend finalement dans le quotidien quand on gère un bureau de tabac?
3: Ça prend beaucoup de place. Les gens arrivent depuis le matin, surtout le matin c'est les grattages.
2: D'accord.
3: Beaucoup de grattages et après dans la journée, ça dépend des jours, mais c'est surtout du loto, des lotos sportifs le week-end. Et voilà, on s'adapte, ça dépend.
2: Le tout sportif, c'est du paris sportif?
3: Paris sportif, oui. Alors c'est plus quand il y a du foot et du rugby, c'est pour la région, ouais. C'est quand même important. Et après, là, on va attaquer le tennis, le hand, on joue surtout avec le tout sportif.
0: Est-ce que vous voyez tout type de génération qui joue?
3: Oui. Tout type de génération. Il y a des personnes âgées qui se mettent, qui préparent leur pronostic, il y a des jeunes, enfin des jeunes plus de 18 ans bien entendu. Oui. Voilà, il y a tout type de personnes.
2: Parce que aussi peut-être que vous voyez des familles ou en tout cas le petit qui accompagne papa, maman tous les jours, toutes les semaines faire le petit ticket et du coup après derrière ça suit un petit peu la génération.
3: Alors il y a des problèmes, enfin des problèmes. Des personnes ne comprennent pas parce qu'on n'a pas droit de vendre un mineur.
2: Oui.
3: Même si on a les parents à côté.
2: D'accord. Oui, non, mais dans ma question, c'est le parent
3: qui
2: joue.
3: Voilà. Mais c'est le parent qui joue et on ne peut pas donner un ticket à un mineur.
2: D'accord.
3: Parce qu'il faut savoir qu'on a des inspecteurs qui sont dans le bureau, qui peuvent être dans le bureau tabac. Et là, on peut prendre une sanction.
0: Et justement, est-ce qu'on se sent une responsabilité? Parce que je vais prendre l'exemple de l'alcool. Quand on vend de l'alcool et qu'on voit quelqu'un qui arrive, qui est un peu éméché, on a un peu la responsabilité de ne pas lui vendre. Mais dans le cas des jeux, c'est un peu plus compliqué peut-être. Et pourtant, on sait qu'il y a des addictions, on sait que ça peut être assez grave.
3: Alors, quand on voit une personne qui est vraiment très accro à jouer, qui rejoue, on essaye de parler avec le client, de lui dire, si il perd, on essaye de lui dire, mais c'est pas votre jour. On essaye de l'accompagner. Maintenant, après, on peut pas vraiment lui interdire. Les consignes de la Française des Jeux, c'est qu'il faut le signaler, faire des signalements et tout ça. Mais enfin, c'est très compliqué parce que ils sont adultes, quoi.
2: Et dans le profil des gens comme ça que vous voyez qui sont peut-être accros ou en tout cas qui ont pas de mal à s'arrêter, est-ce que c'est quelqu'un qui va jouer 10 fois 2 euros par exemple ou directement qui va jouer une grosse somme et qui va hésiter à rejouer une fois?
3: C'est
2: variable.
3: Oui, c'est variable. Alors on peut pas le dire, il y en a, ils vont jouer 10 euros, ils vont gagner au 10 ou 200, ils gagnent à 200 euros. Et à la finale, ils vont redépenser leurs 200 euros. Hein. Petit à petit, ou tout d'un coup. Mais voilà.
0: Est-ce que vous avez déjà vu des gens qui, à la base, semblent assez mesurés dans la façon de jouer, puis finalement, ils se prennent au jeu?
3: Oui, bien sûr. Voilà, ils gagnent. Alors ils se disent, oh, c'est mon jour, ça y est, je vais rejouer. C'est différents gagnants, quoi, perdants.
0: Bon, on rappelle aussi, donc on profite pour rappeler qu'en cas de difficulté avec le jeu, il y a des dispositifs d'aide, d'écoute, et notamment Joueur Info Service au 09 74 75 13 13. Et puis la possibilité aussi de s'interdire de jeu auprès de l'Autorité Nationale des Jeux. Et puis Lucas, on vous invite évidemment à participer également, à venir nous raconter vos expériences. Peut-être que vous ne voulez pas du tout jouer d'ailleurs, peut-être que vous vous dites, oulala, faut pas que je me lance là-dedans parce que je sais que je vais être vite à donc n'hésitez pas à nous appeler pour ça.
2: 05 59 2 fois 17 2 fois, peut-être que vous jouez aussi sur les paris sportifs, plutôt avec Roland Garros là qui arrive, vous êtes déjà en train de vous préparer, ou les matchs de rugby de l'Aviron Bayonnais, du Biarritz Olympique.
0: Là vous êtes les bienvenus, voici d'abord la playlist ici Pays Basque et c'est Amir qui s'invite avec Alain Parfait.

0: imparfaite, Amir.
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0: Et si cette fois c'était pour moi, vous avez peut-être déjà eu cet espoir en vous lançant dans une grille de loto ou un pari sportif ou même un simple jeu à gratter. On en parle à l'occasion des 50 ans du premier tirage loto et vous pouvez raconter vos expériences en échange avec Sylvie Lard, gérante du tabac des 5 cantons à Anglette au 05 59 59 17 17 avec nous. Talia pour échanger. Bonjour Talia.
3: Bonjour.
0: Alors, vous Talia, c'est quoi votre expérience? Vous jouez à quoi par exemple?
3: L'expérience, elle est zéro, nulle, comme beaucoup de Français, je pense, ou beaucoup d'êtres humains. Gagner une grosse somme, jamais, malheureusement, ça m'est jamais arrivé. Sinon, ça serait évidemment très, très, très sympa de pouvoir gagner une grosse somme. Mais non, malheureusement, je ne fais pas partie de ces grands gagnants. Pourtant, je joue alors un peu, vraiment pas non plus énormément. Un peu plus, effectivement, depuis qu'on peut le faire par Internet. Parce que c'est plus tentant, plus facile que d'aller au bureau de tabac chercher et de faire un papier.
4: C'est vrai qu'il y a les applications.
3: Mais bon, j'en joue pas même non plus énormément, j'avoue.
4: Vous jouez à quoi, Talia? Quel jeu?
3: Alors plus, c'est plus le loto. Un temps, je faisais un peu l'euro million, mais bon, j'ai l'impression qu'on est encore plus nombreux, donc on se dit qu'on a moins de chance. Mais sinon, généralement, voilà, le loto. Même les jeux de grattage, ça fait très très longtemps que je joue plus.
4: Est-ce que vous, Sylvie, vous constatez au tabac des 50 ans, par exemple, à Anglette, c'est le loto qui domine tout? Là, ou l'euro million, par exemple, et puis ensuite, il y a tout le reste, les jeux à gratter, tout ça?
5: Non, le grattage est vraiment plus important.
4: Ah ouais?
5: Enfin, chez moi, oui. Les gens, ils préfèrent gratter que le loto, ou l'euro million, c'est. C'est l'Europe.
0: D'accord. Et pourquoi vous pensez? Est-ce que c'est parce que c'est une petite somme, ou une plus petite somme, les jeux à gratter?
5: Ouais. Mais c'est instantané.
4: Ah oui,
5: on achète, on gratte, et on sait si on a gagné ou perdu.
4: Et puis peut-être qu'on a plus de chances de gagner, en effet, sur un petit ticket à gratter
5: voilà,
4: comme ça.
5: Et après, si on a gagné, on peut rejouer.
0: Et Talia, parce que on voit bien que vous êtes très sceptique sur le fait que c'est possible de gagner. Qu'est-ce qui fait que vous jouez quand même de temps en temps alors?
3: Le plus généralement, c'est le loto. Hein, c'est vrai que c'est le truc pour moi le plus facile. En plus, maintenant, il y a l'histoire du flash. Donc, on calcule même pas de numéro fétiche ou quoi. Donc, c'est le côté simple et rapide qui est quand même assez efficace. Après, les jeux de grattage, c'est vrai que quand j'en joue pas beaucoup maintenant, mais c'est vrai que le côté sympa de gratter un ticket, souvent perdant, malheureusement. Moi, j'ai jamais gagné de grosses sommes, à part des fois 2 euros ou 4. Mais c'était le côté sympa quand même de pouvoir gratter un ticket. Mais bon, après, on espère quand même toujours. Mais moi, personnellement, autour de moi, je connais personne qui a gagné une grosse somme, quoi. On en parle des fois avec des amis. On se dit, mais toi, tu connais quelqu'un? On me dit non. Alors, évidemment, c'est une grosse, grosse somme. J'imagine que la personne ne doit pas se vanter. Mais de nos amis proches, personnellement, je connais personne, quoi, qui a gagné vraiment une grosse, grosse somme.
4: Et vous avez quand même, vous ressentez ce petit frisson, là, au moment où vous grattez, au moment où le tirage du loto sort?
3: Frisson, je dirais pas quand même frisson.
4: Une petite excitation, quoi.
3: À 5h du matin, en attendant au boulot, mais non, mais après, pas spécialement. Hein, toujours d'accord. Avec un petit espoir en se disant, bon, on sait jamais, peut-être que cette fois-ci, c'est pour moi, mais bon, non, toujours pas.
0: Talia, merci beaucoup pour votre témoignage.
3: Vous
0: souhaitez une belle journée et n'hésitez pas, vous pouvez faire comme Talia, vous pouvez témoigner de à quoi vous jouez, pourquoi vous jouez, si vous avez déjà gagné. Et puis à un moment donné, Sylvie, on vous demandera, est-ce qu'on peut vraiment gagner? Est-ce que vous avez déjà gagné des grosses sommes? Vous avez vu des grosses sommes passer au bureau de tabac? Mais pour l'instant, on vous invite à nous appeler au 05 59 59 17 17.
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0: Nothing from Nothing, c'était Billy Preston.
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0: Pourquoi ajoutons au jeu de hasard? Qu'est-ce que ça nous apporte vraiment à l'occasion de l'anniversaire donc du tout premier tirage à l'auto, le 19 mai 1976? On en parle avec Sylvie Larc, qui est gérante du tabac des Saint-Quentin à Anglet. Et vous pouvez nous appeler au 05 59 59 17 17. Joseph à Anglet d'ailleurs nous rejoint. Bonjour Joseph.
3: Oui, bonjour.
0: Alors on parle à un gagnant je crois.
3: Oui, mais vous parlez de cette émission, là justement vous parlez de chez Sylvie, aux 50 ans, moi j'y ai gagné deux fois.
4: Ah bon, très bien, vous avez gagné combien?
3: Eh bien j'ai gagné deux fois les numéros chance, c'est-à-dire 20 000 et 20 000.
4: Euros?
3: 20 000 euros et
0: 20 000 euros.
3: 40 000 en tout.
0: Ah bah d'accord.
4: Ok, Joseph.
0: Il y en a qui gagneront jamais, et Joseph il gagne deux fois 20 000 euros. Bonjour Jo.
3: Oui, au numéro chance. Je croyais que ça n'existait pas, que c'était du bluff. Eh bien, moi, je peux témoigner que non. Hein.
4: Mais
3: je joue au hasard comme ça, mais je joue pas. Je suis pas un grand joueur. Hein.
4: Et juste pour comprendre, le numéro chance, c'est-à-dire qu'il faut, c'est avec le loto.
5: My Millions.
4: My Millions.
5: My Millions.
3: Numéro. Et puis à la fin, il y a des numéros chance qu'ils appellent. Il y a un tirage chaque fois. J'ai gagné deux fois le suivant.
4: Si je me trompe pas, en fait, c'est quand on joue au loto, il y a donc les numéros qui sortent et là tu gagnes le jackpot, et sinon tu as des numéros de tickets qui sortent au hasard, une dizaine à peu près.
3: Voilà,
4: et
3: tout vous... à fait monsieur, oui, tout à fait.
0: Il est fort.
3: Des fois le hasard fait bien les choses. Hein.
0: Moi Joseph, j'ai une question, est-ce que du coup vous jouez, parce que vous avez dit que vous jouez pas souvent, est-ce que vous jouez à quelle régularité et toujours les mêmes numéros ou pas?
3: Non, je joue au hasard. Et je joue au hasard, je prends quelques grilles, puis bon, je joue toutes les semaines comme ça, mais petitement, hein, je suis pas un grand joueur. Hein.
4: Oui, vous ne vous sentez pas accro. Et...
3: Comment ?
4: Vous ne vous sentez pas du tout accro à ça ?
3: Non, pas du tout, non. Mais je reconnais quand même que j'ai pas mal de chance.
4: Oui, bah oui, ça je confirme, oui.
3: Parce que je fais beaucoup de jeux, des fois à la radio ou comme ça, à la télé, et j'ai gagné des voyages en Grèce, j'ai gagné des petites sommes d'argent, oui.
4: Sylvie, en fait, il y a des gens comme ça, qui ont de la chance.
5: Ah, il a de la chance.
3: Oui, la chance tourne des fois, bon.
4: Mais... Attendez, il y a Sylvie qui nous disait, c'est ça, il y a des gens qui ont de la chance.
5: Il a de la chance parce que...
3: Quand elle arrive, elle se présente, il faut la saisir, puis c'est tout. Hein. Il n'y a que celui qui ne joue pas qui ne gagne pas. Hein.
4: Merci Joseph d'avoir été avec nous. Et puis j'entends que vous écoutez l'émission derrière, donc continuez. Et vous n'éteignez plus ici Pays Basque jusqu'à que vous regagniez 20 000 euros. Donc je ne sais pas, ça sera dans quelques temps, normalement. Mais c'est donc on va réussir à poser cette question. Mais c'est vrai qu'il y a des gens qui ont de la chance et que vous recroisez régulièrement, qui choisissent leur bureau de tabac, les endroits où ils jouent aussi.
5: Voilà, ils jouent. C'est vrai que je l'ai reconnu quand j'ai vu deux fois 20 000, je savais qui c'était. Et c'est vrai qu'il a vraiment beaucoup de chance parce que je pense que c'est le seul à avoir gagné 20 000 euros. Et lui, il a gagné deux fois.
0: Et ça me permet de rebondir parce que on

0: Et après, moi, je suis paiement gros lot. Alors, de 300 à 30 000 euros, tous les buralistes, enfin, tous les points de vente peuvent payer. Okay. Et après, de 30 000 à les gros lots, vraiment les gros
1: des
0: gros
1: millions,
0: lots,
1: des millions.
0: Des millions et des millions, là, on vient chez moi ou à Bordeaux ou à Tarbes. Voilà, on est trois points de vente sélectionnés pour faire les paiements de gros lots.
1: Juste pour préciser qu'il n'y a pas que des mauvaises idées, tout ça se fait en virement.
0: Hein, en virement, non, non, je n'ai rien, je n'ai pas du tout de liquide, hein, je n'ai rien. Voilà. Et je n'ai pas les bons numéros non plus.
1: Ouais,
0: non plus.
1: Oui, c'est ça, on doit vous poser la question souvent.
2: On rappelle aussi qu'on n'a pas tous la chance de Joseph, hein, donc voilà. Il faut quand même faire attention quand on joue aux addictions, au fait qu'on peut vite se retrouver dans certaines situations. Donc en cas de difficulté avec le jeu, on le disait tout à l'heure, joueur à faux service.
1: Mais juste une phrase, moi, qu'on m'a dit, que je trouve super, on ne joue pas l'argent qu'on ne peut pas se permettre de perdre.
0: Exactement.
1: Je trouve ça très efficace.
2: Vous pouvez faire comme Joseph, vous pouvez bien sûr partager vos expériences, vous avez peut-être vous aussi gagné une belle somme. 05 59 59 17 17.
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2: Sur les routes, on vous accompagne. N'hésitez pas à nous prévenir en cas de difficulté au même numéro. Pour l'instant, ça se passe bien. Seul ralentissement que je peux voir. Boulevard du BAB, 5 minutes de patience à Bayonne. Partout ailleurs, ça se passe bien. 9h31.
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2: Et on continue notre émission autour des jeux de hasard. Loto, ticket à gratter, Paris Sportif. Vous en avez fait l'expérience. Vous pouvez nous raconter au 05 59 59 17 17. On se retrouve juste après la playlist. 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Et c'est Florent Pagny. Et un jour, une femme.

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2: 50 ans aujourd'hui pour le premier tirage du loto. Toujours des millions d'entre nous jouent chaque jour au jeu de hasard. Peut-être vous, au 05 59 59 17 17. On échange avec Sylvie Lard, gérante du tabac des 50 ans à Anglette. Et Jean-Paul nous a rejoint. Bonjour Jean-Paul.
3: Bonjour les amis.
2: Alors vous êtes plein de choses. Vous êtes ancien directeur de bar PMU, donc là vous pouvez nous raconter pas mal de choses. Mais vous-même, parieur hippique à Biarritz, est-ce que vous pouvez nous raconter un peu? Est-ce que c'est lié d'ailleurs à votre métier? Comment vous avez commencé finalement?
3: Mais comme vous l'avez très justement dit, j'ai tenu en PMU et aussi Française des Jeux, donc avec les paris sportifs aussi à Biarritz pendant 12 ans. Et tout naturellement, au début de ma retraite, je me suis tourné vers la Société des courses de Biarritz pour d'abord faire des pronostics hippiques, suivant mon expérience, et puis jouer un petit peu, toujours avec modération, faire le papier, comme on dit un petit peu dans le jargon, essayer de trouver la meilleure chance dans chaque course, et pourquoi pas, avec une petite mise, pimenter un petit peu les rapports.
4: Et lorsque vous étiez directeur du PMU, vous ne jouiez pas encore? Parce que j'imagine que quand on aime ça, ça va être terrible d'avoir ça devant le nez toute la journée et de ne pas jouer.
3: C'est vrai, mais on est très content de conseiller les clients qui deviennent des amis au fur et à mesure. Et quand on peut leur faire gagner le jackpot, on est très très heureux. J'ai eu un jour la chance de donner le quintet gagnant dans l'ordre pour une mise de 2 euros. Et un client a gagné 1 million d'euros pour 2 euros, parce qu'il faut dire aussi qu'il a eu le numéro chance. Mais déjà, tous ceux qui avaient joué ce jeu pour 2 euros avaient tous gagné 2400 euros. Ils étaient une quinzaine à Biarritz. Alors évidemment, ça a été un petit peu la fête là pendant quelques jours. Mais c'était surtout une satisfaction personnelle d'avoir trouvé les 7 premiers chevaux dans l'ordre à l'arrivée d'une grande course.
4: Ouais, mais 1 million d'euros, vous faites gagner le copain, il y a les boules un peu quand même, non?
3: Oui, on s'est consolé avec un bon petit repas et en faisant sauter un bouchon de champagne, mais oui. C'était sympa, oui, c'est vrai.
2: Et du coup, ce qui est intéressant aussi, c'est parce qu'on parle de jeux de hasard depuis tout à l'heure, mais finalement, pour les paris sportifs, c'est un peu différent. Jean-Paul, il y a un côté où on va se renseigner, c'est pas totalement du hasard finalement.
3: Vous avez tout à fait raison. C'est pas tout à fait du hasard, bien que le hasard intervienne toujours, il y a toujours la glorieuse incertitude, on va dire, du sport, hein, parce que les courses hippiques aussi, c'est un sport. Et c'est vrai que on analyse les chances d'une équipe par rapport à une autre. Alors si on va jouer un match de rugby, je vais prendre un exemple, le Stade Toulousain contre l'Aviron Bayonnais, alors on sera tous très contents si l'Aviron Bayonnais gagne, mais on va dire quand même que le Stade Toulousain a plus de chances. Alors au lieu de jouer sur le résultat sec du match, on va jouer sur l'écart. On va se dire, tiens, l'Aviron va peut-être pas battre Toulouse, mais ils vont pas perdre beaucoup. Et il y a des cotes qui sont définies pour chaque écart au score.
4: Et c'est vrai que les paris sportifs, il y a une différence, c'est ce qu'on est en train de dire. Et moi, par exemple, je joue aux paris sportifs alors que je joue pas du tout au loto, parce que le loto, c'est vraiment du hasard complet. Quand je remporte un pari sportif, je suis content et presque fier de moi, en me disant, yes, t'as bien vu le truc, quoi. T'as été bon dans l'analyse, dans les statistiques. Ouais, presque, je le mérite.
3: Ouais. Ouais, c'est vrai, Lika, tout à fait. Puis en plus, on peut chambrer les copains un peu, là, hein, quand on se retrouve en bonne compagnie, hein, s'il y a Gourcaq qui est à côté, lui, t'as vu, moi, j'avais vu juste, hein, voilà.
4: Oui.
3: C'est vrai. mais quelque part, il y a une recherche personnelle un peu, parce qu'au-delà de ça, on va regarder, tiens, il y a tel joueur qui est suspendu, un autre qui ne joue pas, un autre qui est blessé. On va analyser les chances de plus en plus, et c'est vrai que le pari sportif, comme le pari hippique, ces jeux-là, on ne peut pas les comparer tout à fait au loto ou à l'Euro Million, où il y a une grosse part de chance, une grosse part de réussite.
2: Et comment vous faites pour vous limiter? Est-ce que vous vous dites, bon, une somme maximale? Comment vous essayez de gérer le fait de pas tomber justement dans l'addiction dont on a parlé un petit peu au début de l'émission? Est-ce qu'il y a des méthodes?
3: Oui, alors là, vous avez tout à fait raison d'aborder ce sujet, parce que malheureusement, il ne faut pas tomber dans l'addiction. J'ai vu tellement de cas malheureux autour de moi. Il faut se fixer un budget à la base. Vous savez, dans le temps, même sous le manteau, on pariait un petit peu au parti de pelote, gentiment, on pariait toujours que ce qu'on avait à la poche. Et c'est ce que je dis, moi, souvent. N'allez pas dépenser votre budget. Alors, c'est vrai que maintenant, on peut jouer avec les tablettes, avec Internet. Alors, c'est sans limite, c'est sans fond, on peut tomber dans le piège. Le piège, il est là, souvent, par exemple, sur une réunion aux courses chevaux, vous jouez à la première course, vous avez perdu, vous avez tenté de vous refaire dès la deuxième, une demi-heure après, vous perdez la deuxième, ça peut aller très très loin dans l'inflammation, et c'est ça qu'il faut réguler. Voilà, il faut se mettre un budget dans la tête et s'y tenir.
2: Jean-Paul, mais...
4: comme au casino.
3: Dans l'ensemble, dans la semaine, tout Paris confondu, je vais m'accorder un budget de 50 euros et je ne déborde pas.
2: Et on s'y tient. Jean-Paul, merci beaucoup pour ce témoignage.
3: Avec plaisir.
2: Très belle journée. 05 59 59 17 17. Dernière occasion, dernière occasion pour réagir.
4: Allez, venez nous donner les numéros gagnants du prochain tirage.
2: Ah oui, tiens.
4: S'il vous plaît, directement, quitte à faire participer les gens, on t'a gagné.
2: Allez, s'il vous plaît, s'il vous plaît.
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0: Moujaine Wagon sur votre radio, ici Pays Basque. L'anniversaire du tout premier tirage loto le 19 mai 1976. On en parle aujourd'hui avec Sylvie Lard, gérante du tabac des Saint-Quentons à Anglette. Et bon, on a eu le témoignage donc de Joseph hein, qui nous a dit qu'il avait déjà gagné chez vous, d'ailleurs 2 fois 20 000 euros. Mais est-ce que c'est la plus grosse somme qui a été gagnée chez vous?
1: Alors, en tant que buraliste où je paye des gros lots, j'ai eu la chance de voir les 500 000 euros au cash.
2: Et ça arrive, on ne se rend pas compte, nous, ça arrive une fois dans une carrière?
1: J'espère le revoir, mais oui. Voilà.
2: C'est pas quelque chose qui arrive tous les jours dans
1: le tabac. Non, vraiment, des gros lots, ça n'arrive pas tout le temps, mais c'est vrai que ça fait plaisir. Le conseil que je pourrais donner, c'est de vérifier tous les tickets, de faire passer tous les tickets. Parce que, voilà, le My Millions, on le contrôle pas toujours. Les tickets à gratter, il faut les contrôler parce que. Les faire contrôler, pas par soi-même, mais les faire contrôler parce qu'il y en a beaucoup qui passe à côté de
2: 5, 10,
1: 20 euros, voilà. C'est un peu compliqué, enfin. C'est simple pour la Française des Jeux, mais compliqué pour le joueur.
0: Est-ce qu'il y a des petits gagnants tous les jours, des petites sommes, je veux dire?
1: Oui, alors ça oui, des petites sommes tous les jours.
2: Les gagnants, etc., les 500 000 euros, tout ça, 1 million ou beaucoup plus, ça fait évidemment rêver. Est-ce qu'il y a quand même 2-3 astuces pour ne pas se laisser totalement embarquer là-dedans? Vous, qu'est-ce que vous, en tant que professionnel, vous conseilleriez quoi?
1: Voilà, moi, quand ils viennent, j'essaye de leur dire que c'est le monsieur qui a gagné les 500 000 euros, il était d'un calme olympien, quoi. Et j'avais l'impression qu'il réalisait pas.
0: Il réalisait peut-être pas, oui.
1: Oui, mais oui, il me disait oui, je réalise, oui, je sais.
2: Payez,
1: oui,
2: madame,
1: c'est beaucoup,
2: je sais.
1: Oui. Mais il comprenait pas pourquoi il y avait tant de contrôle à faire.
2: Oui.
1: Donc voilà. Après, il y a des personnes quand ils gagnent. J'ai des gagnants qui ont gagné 160 000 euros. Mais il faut un peu les accompagner. C'est beaucoup de sous, mais pas vraiment énorme. Ça change pas la vie. Enfin, ça change la vie, ça l'améliore.
0: J'ai demandé, c'est à vous d'accompagner les grands gagnants comme ça. Qui accompagne?
1: Après, la Française des Jeux prend le relais.
0: Oui.
1: Mais quand ils ont vraiment, parce qu'il y en a qui regardent pas le tirage et. Il faut les accompagner, parce que quand on leur dit gros lot et qu'on voit la somme, voilà, il faut essayer déjà d'être discret.
2: Oui, mais je crois que
1: pas le crier dans le tabac.
2: Mais après, c'est
1: la Française des Jeux qui prend vraiment les très très gros. Ils prennent le relais.
2: Avec des psychologues, etc. Ouais.
0: Il y a eu donc cette personne qui a eu un calme olympien, mais vous avez déjà eu des réactions de personnes qui ont une belle réaction suite à un gain?
1: Oui, il y en a, ils sont complètement ils gagnent 100 000 euros, ils sont complètement bouleversés, il faut les accompagner parce que là, tout juste, ils sont pas dans les pommes, quoi.
2: Est-ce que la première chose qu'ils font, c'est reprendre un ticket?
1: Non, parce que comme c'est des virements là, ils sont tellement perturbés, voilà, c'est ils savent plus où ils habitent, quoi. Hein. Mais il faut être un peu, il faut les accompagner quoi, un petit peu.
0: Bon, on rappelle encore une dernière fois donc le numéro de joueur info service, le 09 74 75 13 13 et on vous remercie beaucoup Sylvie Larpe d'avoir été avec nous.
1: Mais merci et avec plaisir.
0: Merci Lucas, à demain.
2: À demain, rendez-vous à 9h.
0: Et voici Marine dans la playlist ici Pays Basque, cœur maladroit.

0: cœur maladroit de Marine.
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0: Tous les jours avec Valère Coréard dans Par ici les économies, c'est un bon plan pour notre pouvoir d'achat. Aujourd'hui, vous nous parlez cuisine.
3: Avec la participation de Marie-Christine, elle m'a écrit sur mon mail parisilleséconomies@radiofrance.com. Je la lis. Ce mail concerne la cuisson des aliments. Tout le monde sait que le fait d'utiliser l'autocuiseur réduit le temps de cuisson des aliments. Par contre, ce que la majorité des gens ne savent pas est la chose suivante. Je fais cuire mes aliments, j'arrête le gaz ou la plaque électrique avant le temps imparti. Je n'enlève pas tout de suite la soupape de mon autocuiseur. Je la laisse et ça continue de cuire. Ça peut durer 5, 10, 15 minutes, voire plus, suivant ce que je cuis. Je pense qu'à la fin de l'année, je fais beaucoup d'économies d'énergie. Alors beaucoup, je ne sais pas Marie-Christine, mais ce que je sais, c'est que c'est par cette succession de petits gestes qu'on peut faire la différence.
0: Et un petit geste, par exemple, ça peut être couvrir ses casseroles pour faire bouillir l'eau ?
3: 25% d'énergie en moins quand on couvre une casserole ou une poêle, d'après l'Agence de la Transition écologique. Éteindre le four un peu avant que votre plat soit cuit peut vous faire économiser 10% de sa consommation. Un autre réflexe intéressant est de bien choisir vos équipements si vous devez en changer. C'est l'étiquette énergie qui va vous guider avec à la clé de belles économies. Pour vous donner une idée, sur un logement équipé d'appareils énergivores, c'est un budget de 6000 euros sur 15 ans d'énergie. Si vous basculez tout en basse consommation, on passe à 2700 euros, ce qui fait une belle différence, sans parler de l'eau économisée aussi selon les équipements. Merci en tout cas Marie-Christine pour votre message et n'hésitez pas si vous aussi vous avez des astuces pour cuisiner moins cher, mon mail parisilleséconomies@radiofrance.com.
0: On vous retrouve demain, Valère Coréard, avec des pistes de compléments de revenus pour cet été.
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0: One sur votre radio ici Pays Basque, où dans quelques minutes, ce sera la deuxième partie de Bienvenue chez vous. C'est le rendez-vous avec les talents du Pays Basque. On va découvrir le portrait d'un homme aux mille vies, commerçant, responsable de salles de sport et même créateur de spectacles. Sergi Steck, créateur notamment du spectacle Papa Pourquoi, sera notre invité dans quelques minutes.
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0: Mardi 19 mai 2026, il est 10h. Le point sur l'actualité avec Oyana Larsabal. Bonjour Oyana.
2: Bonjour Egunon. Deuxième et dernier jour du procès de ce quadragénaire à la cour criminelle de Pau, accusé d'avoir dépouillé une nonagénaire avec qui il s'était pacsé. Sa marraine de cœur, a-t-il expliqué à la barre hier, tout en avouant une mauvaise gestion financière, alors qu'on parle de 830 000 euros en état de récidive, d'où la peine encourue, 20 ans de prison, verdict ce soir.
0: Le projet de loi d'urgence agricole.
2: Examiné à partir d'aujourd'hui à l'Assemblée nationale, c'est la réponse du gouvernement à la colère du secteur l'hiver dernier. Ils vont discuter du loup, de la souveraineté alimentaire jusqu'aux revenus des agriculteurs. Donc, ça promet de longs débats tendus autour notamment des questions du stockage d'eau, des pesticides ou encore de l'élevage. L'état de catastrophe naturelle reconnu pour la commune de Sarro en Basse-Navarre pour les mouvements de terrain survenus l'an dernier entre le 1er janvier et le 31 décembre à cause de la sécheresse puis le trop-plein d'eau. Les habitants ont 30 jours avant le 13 juin pour déclarer les dommages et se faire indemniser par leur assurance. Saint-Pierre-d'Irube a un nouveau maire depuis hier soir. Mathieu Elgoyen a été désigné à l'unanimité.
3: Monsieur Mathieu Elgoyen, élu maire de Saint-Pierre-d'Irube.
4: Je voudrais d'abord vous remercier pour votre soutien qui m'honore autant qu'il m'engage.
2: Mathieu Elgoyen, 47 ans, professeur d'histoire géo. Il prend la suite d'Alain Hériard qui avait démissionné le mois dernier après 25 ans comme maire de Saint-Pierre, démissionnaire pour se consacrer désormais à la présidence de l'agglo Pays Basque. Max Brisson, lui, est candidat à sa propre succession à la présidence du parti LR dans le département. Il se porte candidat dans un courrier adressé aujourd'hui aux 1600 adhérents des Républicains appelés à voter les 8 et 9 juin prochains. Dernier jour aujourd'hui pour faire votre déclaration d'impôt. Version papier cachot, ça ne vaut que pour ceux qui sont en zone blanche, sans accès à Internet et qui l'ont fait savoir déjà à l'administration fiscale. Pour tous les autres, ça se passe forcément en ligne. Et là, vous avez encore quelques jours et jusqu'au 4 juin.
0: Les comptes du Biarritz Olympique sont dans le vert.
2: Les propos rassurants du président du BO sur votre radio ici Pays Basque, Cyril Arostegui, a donné pour objectif le top 6 la saison prochaine en Pro D2. Il nous a aussi confirmé l'arrivée de Payawa, Vaila et de Doyenard. À Bayonne, l'aviron a signé pour 2 ans avec Madoche Tamboué, l'ailier ultra rapide de 29 ans. Il arrive de l'UBB où il était prêté par Montpellier. En pelote, on connaît l'affiche de la finale du challenge de Cise. Ça sera Lafitte et Luro contre Espinal et Etcheverry.
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2: On a un ciel assez dégagé sur Bayonne avec des températures franchement douces. On en profite avant que ça grimpe, c'est ça?
0: Ouais, ça va grimper hein, au fur et à mesure de la semaine. Aujourd'hui, au meilleur de la journée, 20 degrés donc attendus à Saint-Jean-de-Luz, à Biarritz, à Mendive, 21 degrés pour Espelette, 22 degrés à Bayonne, Bidache ou Saint-Palais, les maximales. Demain, on gardera donc le soleil. À peu près le même ciel avec quelques nuages. Et par contre, les températures commencent à monter jusqu'à 26 degrés. Et jeudi, on attend jusqu'à 31 degrés.
2: On en profite aujourd'hui.
0: Selon Météo France. Merci, Oyana. Retour de l'info à 11h. 10h03.
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0: Profite ensemble de cette nouvelle matinée sous le soleil grâce à la playlist ici Pays Basque. C'est Jeanne Masse qui s'invite ce mardi matin. Elle nous rejoint pour son célèbre titre qui a pris 41 ans cette année. Voici Johnny. Johnny, profitez bien.

0: ce titre donc de Jeanne Masse, Johnny Johnny.
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0: Dans la deuxième partie de Bienvenue chez vous tous les jours, jusqu'à 11h, on part à la rencontre de celles et ceux qui font rayonner le Pays Basque avec un nouvel invité ce mardi. Nous partons à la rencontre d'un enfant du pays, né à Baïgorry et qui s'est impliqué toute sa vie dans la région, mais alors de multiples manières. La vie commerçante, en étant patron du Beau Bar à Biarritz, président aussi des commerçants des Halles, la vie sportive, il a par exemple été à la tête d'une salle de sport, la vie culturelle avec le festival Biarritz Année Folle et sa dernière actualité, la création du spectacle Papa Pourquoi avec des centaines d'artistes sur scène qui est en tournée à la Gare du Midi ce lundi 25 mai. Spectacle qui rend hommage à l'histoire du Pays Basque et ses habitants. Serge Istek, bonjour.
3: Bonjour Juliette.
0: Alors, comment vous aimez vous définir? Parce que vous avez quand même navigué toute votre vie dans plein d'univers.
3: Ben, je suis un homme qui aime la vie culturelle, la vie sociale, mais aussi la vie politique. Je la suis attentivement, elle est importante dans une société aujourd'hui en pleine crise. Ensuite, je me définis, je ne sais pas trop comment, je laisse les autres me définir.
0: Est-ce que vous avez quand même une explication sur le fait que vous basculez facilement d'un domaine à l'autre? Est-ce que c'est la vie qui est comme ça ou vous le cherchez un peu, le fait de varier dans votre vie comme ça?
3: Ben, disons que je ne rate aucune opportunité. J'ai la chance de vivre avec des gens différents. J'aime des gens différents. Je crois que je supporterais pas de vivre avec quelqu'un comme moi. Je préfère des gens différents. Et puis ensuite, la vie est riche si on multiplie les relations humaines. Pour moi, les relations humaines, c'est la chose la plus importante.
0: Peut-être le fil conducteur de votre parcours, finalement, la recherche des rencontres. D'ailleurs, finalement, quand même, il y a eu un de vos quotidiens qui a pris beaucoup de place. C'est ce quotidien de commerçant pendant longtemps. Et là, les relations humaines, forcément, ont toute leur place.
3: Oui, puis bon, j'ai fait des études de sciences sociales, j'ai dirigé des centres d'environnement, j'ai travaillé beaucoup avec des enfants, des élèves des deux côtés de la frontière, j'ai fait des échanges en basque, en espagnol, en français. Ensuite, bon, c'est des coups de cœur, des coups de foudre aussi, pour pas dire. C'est la passion, puis j'aime les gens, j'aime la vie, j'aime le Pays Basque, je suis un passionné.
0: Vous avez quand même du mal, je pense, à vous arrêter, non? Vous avez besoin toujours de faire plein de choses?
3: Je ne veux pas m'arrêter. Pour moi, le travail, c'est le plus important. C'est la valeur suprême dans laquelle on se crée. Et moi, je préfère l'auxiliaire être que l'auxiliaire avoir. Je suis plutôt que j'ai. Et voilà. Et donc, je crois que ça fait partie de ma manière de vivre, et puis je vis au jour le jour, bon, avec des projets évidemment, mais les passions, les relations humaines, c'est au quotidien, au jour le jour.
0: Et c'est vrai que quand on vous demande ce qui vous anime au quotidien, vous dites lire, écrire, faire du sport, mais en fait, vous dites d'abord, la première réponse, c'est travailler.
3: Oui, travailler. Je crois que travailler, c'est le domaine où on se réalise. Alors travailler, quel que soit le domaine, dans l'artisanat, le commerce, l'agriculture, la culture, le social ou autre, c'est là que l'homme se réalise. Il n'y a pas longtemps de cela, on demandait « qu'est-ce que tu fais ?» dans la vie. Ben, je suis charpentier, je suis notaire, je suis avocat, je suis instituteur, je suis plombier. Donc, on était quelque chose et on arrivait à définir la personne à travers son métier parce qu'on suppose que le métier, on l'a choisi. Donc, si on l'a choisi, c'est qu'on a décidé de se réaliser. Ceci étant, il y a beaucoup de gens qui font un métier dans lequel ils souffrent. Puis à un moment donné dans leur scolarité ou dans leur jeunesse, c'est un métier qu'on leur a imposé, malheureusement pour eux. Et puis après, bon, dans la vie, ils arrivent à se réaliser dans des domaines pas que professionnels, c'est-à-dire que le sport, le temps libre qu'on appelait à une époque, leur permet de se réaliser davantage en tant qu'homme, femme, être humain.
0: Oui, puis dans votre cas, on serait bien embêté si on voulait vous définir par le travail, parce que vous avez fait tellement de choses différentes que oui. ça serait un peu compliqué.
3: Oui, je le fais un peu comme à l'américaine. Vous savez, ici en Europe, ou en France en particulier, on a du mal à changer de métier. On ne prend pas trop de risques, peut-être pas assez. Bon, les Américains, c'est C'est possible de voir un Américain être enseignant et puis devenir plombier.
0: Ça évolue quand même, hein, les jeunes.
3: Oui. Alors ici, depuis le Covid, c'est vrai que ça évolue. Il y a beaucoup de gens dont le Covid a permis de réfléchir sur sa vie, sur soi-même.
0: Et on va parler justement, entre guillemets, de votre dernier travail dans quelques minutes, la création d'un spectacle qui sera lundi à la gare du Midi. Ce sera après Francis Cabrel sur votre radio ici Pays Basque. Très belle matinée à vous.
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0: Et c'était Francis Cabrel. De patron de bar à la salle de sport, en passant par la création de spectacles, dans la vie de notre invité, finalement, il n'y a qu'un pas qu'il aime franchir entre tous ces domaines. Serge Istek est avec nous pour la deuxième partie de Bienvenue chez vous. C'est un homme aux mille vies, avec plein de projets. Et l'un des derniers en date, c'est la création du spectacle Papa Pourquoi à la Gare du Midi. Ce lundi, il y a deux représentations. Donc, à la création, à la mise en scène. Moi, ça me donne envie de vous demander, parce qu'on a dit que vous aviez eu mille vies, mais quelle place a l'artistique, finalement, dans votre vie? On a parlé des relations humaines. L'art est important pour vous aussi?
1: Il est fondamental. On ne peut pas vivre sans musique. Imaginez-vous une vie sans écouter de la musique. Alors, ça paraît banal, mais pour moi, c'est impossible. Ensuite, je peux expliquer aussi, j'ai été danseur jusqu'à l'âge de 40 ans, de l'âge de 9 ans à 40 ans. J'ai eu la chance de faire une formation au conservatoire de Bayonne, et j'ai été danseur, mais aussi président des chœurs et des ballets Vasco Lara pendant plusieurs années. Donc, au départ, j'ai une passion. Une passion, c'est la danse. Et la danse, c'est le rythme, c'est la musique, mais c'est se mouvoir dans l'espace pour exprimer quelque chose de fort. Et donc, ensuite, j'ai participé à la création du festival Biarritz Année Folle. Bon, je suis un amoureux de Biarritz. J'ai appris à nager à l'âge de 9 ans à la grande plage avec mon père, donc j'ai beaucoup de souvenirs. J'ai passé donc plusieurs années au ballet Vasco Lara de Biarritz, et puis ensuite j'ai ouvert le Beaubar, etc. L'art c'est très important pour moi, et donc avec Aïta Sendako, Papa Pourquoi, j'ai mis en scène ce qui me passionne le plus, c'est-à-dire le Pays Basque, et je voulais rendre hommage aux habitants de ce pays, à nos grands-parents, à nos parents, à nos grands-parents, à nos arrière-grands-parents, grâce à qui aujourd'hui nous sommes ici. C'est eux qui ont eu le courage de travailler dur dans l'agriculture, l'artisanat, le commerce, etc. Et donc qui ont fait que aujourd'hui nous sommes là. Ils étaient que 180 000 il y a 100 ans. Aujourd'hui nous sommes 350 000. Avec 44% de la population qui n'est pas issue d'ici. Donc ça veut dire que c'est une, au point de vue relation humaine, c'est une région, un pays qui est riche. Quand quelqu'un de l'extérieur vient s'installer ici, ça veut dire que ce qui l'attire, ce n'est pas uniquement que l'environnement naturel, mais c'est aussi l'environnement humain. Et ça, on ne le raconte pas assez. Donc il y a une forme de communion entre différentes populations aujourd'hui. La culture basque ou du Pays Basque évolue tous les jours. Elle s'exprime de différentes manières. On le voit à travers la danse, on le voit à travers la musique, on le voit à travers le théâtre. Et donc, moi, je voulais mettre ça en scène, rendre hommage à tous ces gens qui sont pas partis aux États-Unis. Après, ceux qui sont partis aux États-Unis aussi, par milliers à une époque, ce n'est pas de plein gré. C'est aussi par la force des choses et la vie qui faisait que, à une époque, on pouvait pas vivre et travailler ici. Donc, on partaient ailleurs travailler, mais aussi ils sont partis sur Bordeaux, sur Paris et autres pays d'Europe. Donc voilà, mais il y en a qui se sont accrochés. Et puis j'ai mis en exemple cette famille d'Avril de Bassussari qui, pendant la guerre, la famille d'Avril a perdu 5 fils à la guerre. Un Bassussari, un village qui a perdu 15% de la population en 14-18. Et donc, on voit bien que si aujourd'hui on souffre au travail, si on souffre pour des raisons sérieuses, il ne faut pas oublier qu'il y en a d'autres avant nous qui ont beaucoup, beaucoup, beaucoup souffert.
0: Donc un spectacle qui met à l'honneur les générations précédentes au Pays Basque, mais surtout qui évoque aussi la transmission. D'ailleurs, le titre « Papa, pourquoi ?» c'est...
1: Alors, papa, pourquoi? Déjà, je suis un papa, j'ai 3 enfants, donc j'aurais pu l'appeler maman, pourquoi? Mais bon, je suis pas maman, je suis papa. Oui, la transmission. C'est-à-dire que aujourd'hui, nous sommes les uns et les autres convaincus que, on a un environnement naturel et humain de qualité. Jamais assez, évidemment. Il y a toujours des progrès à faire, il y a toujours du travail. Il reste des chantiers, beaucoup de chantiers encore à faire. On les connaît, je vais pas les citer. Mais comment on fait pour transmettre ce territoire? Est-ce qu'on est capable de le transmettre aussi bien que l'on a reçu ce territoire? C'est un territoire qu'il faut protéger. Il reste fragile. Il reste fragile. On le voit aujourd'hui avec le problème du logement. On le voit avec le problème du foncier, etc. Donc il reste fragile. Donc il s'agit aussi de réfléchir. Moi, c'est une réflexion que je lance. Je lance pas de solution parce que la solution, elle est collective. Elle n'est pas individuelle. Elle est collective. Donc, ce sujet mérite réflexion parce que, chaque année, il y a 5 à 6 000 habitants qui arrivent ici au Pays Basque. Il n'y a pas assez de place pour tout le monde. On le voit à travers le logement. Donc, il faut réfléchir. Il y a urgence. Enfin, ce sujet a un caractère urgent et je pense que la société civile, mais aussi politique, doit se retrouver pour réfléchir sérieusement sur ce sujet d'avenir.
0: Et vous mettez à l'honneur ce sujet qui est sérieux, mais c'est un spectacle qui est quand même festif, qui se déroule donc dans les années 20, avec une certaine ambiance, une centaine d'acteurs, de danseurs sur scène, de la musique en live. Donc c'est un spectacle qu'on peut venir en famille, hein.
1: Tout à fait. D'ailleurs, c'est gratuit jusqu'à l'âge de 14 ans. En fin d'année, on a un projet de le produire en coproduction avec la ville de Bayonne. Et d'ailleurs, la ville de Bayonne prévoit de faire un spectacle uniquement pour les scolaires. Oui, c'est un sujet sérieux, mais ça ne veut pas dire que c'est un sujet qui est triste. Au contraire, c'est un sujet qui est heureux, qui est d'avenir, qui est vivant. D'où le spectacle vivant. Pour ceux qui n'ont pas vu le spectacle, vivant, ça veut dire des acteurs sur scène avec des musiciens, un orchestre, le Big Band Côte Basque sur la scène pendant 2 heures en live, quoi, en direct. Il faut savoir que quand le ballet de Monaco vient à la gare du Midi, il vient avec sa clé USB, donc il danse sur le son de la clé USB. Ça, on ne se rend pas compte la différence qu'il y a entre un spectacle vivant et un autre qui est un petit peu artificiel.
0: Le spectacle Papa Pourquoi qui est à la gare du Midi ce lundi. On continue d'échanger ensemble avec Sergi Steck. 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

0: Je t'aime bien Lily, Philippe Châtel.
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0: Dans la deuxième partie de Bienvenue chez vous, on découvre chaque jour une personne qui fait rayonner le Pays Basque. Aujourd'hui, c'est Serge Istek, qui est créateur notamment d'un spectacle qui est une comédie musicale baptisée Papa Pourquoi, joué à la gare du Midi de Biarritz lundi prochain. Mais il a plein d'autres cordes à son arc. On l'a dit, hein, vous êtes plein de choses, mais vous êtes peut-être surtout un amoureux du Pays Basque. Vous décrivez d'ailleurs votre relation comme naturelle et sentimentale. Qu'est-ce que ça veut dire ?
3: Écoutez, je suis né ici, donc quand on est né dans un endroit, on a la chance ou pas d'apprendre à l'aimer. On l'apprend pas seul, on l'apprend avec des relations humaines que l'on a avec ses camarades d'école, avec ses camarades de travail, ses camarades du sport, etc. Donc voilà, pour moi c'est naturel, je réfléchis pas, je sais pas pourquoi. Mais c'est naturel. Et puis ensuite, c'est sentimental, parce que bon, normalement, on est tous les uns et les autres des sentimentaux. On est sensible. Moi, je suis sensible à l'environnement. Voilà, il y a des endroits que qui me rappellent des bons souvenirs. Voilà, et donc on est attaché aux endroits, aux lieux qui nous rappellent des bons moments. C'est aussi simple que ça.
0: Quel endroit en particulier vous rappelle des bons moments ?
3: Oh, moi, je me rappelle de la grande plage à Biarritz, j'y reviens, où j'ai appris à nager à l'âge de 9 ans. Et mon père, c'est un moment important de ma vie. Apprendre à nager quand on est enfant, c'est important, on s'en rappelle. Le massif de Liparla, voilà, le pic de Liparla, où je montais, moi je disais, je vais à la messe aujourd'hui, et je montais sur le pic de Liparla le dimanche matin, en trottinant. Voilà, c'est des endroits où... où je me suis réuni avec moi-même, j'ai fait des réunions avec moi-même pour réfléchir, parce que c'est comme ça aussi qu'on avance, quoi. Il faut prendre aussi le temps

0: pour être en paix avec soi-même, parce que ça c'est important, être en paix avec soi-même. Donc la recherche de pouvoir être en paix avec soi-même passe aussi par cette solitude, mais pas permanente, attention, pas permanente, et il faut qu'elle vienne aussi naturellement, et non pas qu'elle soit organisée comme on organise une journée au travail.
1: Vous évoquez beaucoup Biarritz, on en a parlé. Comment vous pourriez décrire l'atmosphère de cette ville ?
0: Cosmopolite. C'est une ville où on s'en contrefiche de comment on s'habille, de comment on parle, avec qui on est. C'est peut-être la seule ville du Pays Basque où on peut être anonyme. Et ça, c'est important. C'est-à-dire que quand vous êtes dans une ville où on vous regarde parler, on vous écoute parler, on vous regarde comment vous êtes habillé, etc., etc. Alors, ça, moi, personnellement, ça me gêne pas. Ça me gêne pas du tout. Mais je peux comprendre les gens qui se sentent observés. À Biarritz, c'est pas du tout le cas. Et bon, j'ai plusieurs exemples. Je me souviens un jour au marché de Biarritz. Il y a un couple qui était au palais et qui était habillé, vêtu de manière différente, un petit peu extravagante. Et juste à l'entrée, il y avait la députée Colette Capdevielle qui était là, on se salue. Elle me dit, mais c'est vrai qu'à Bayonne, on ne voit pas de gens comme ça. Donc, et puis ensuite, il y a des choses qui se sont faites à Biarritz bien avant d'autres villes. C'est-à-dire que c'est là où la femme s'est libérée le plus rapidement possible et le plus tôt. Bon, on le voit quand Coco Chanel a créé une entreprise en plein centre de ville, il y avait 60 ouvrières. Ces femmes à l'époque, dans les années 20, avaient un salaire. C'est l'époque où les femmes ne pouvaient même pas décider, même pas voter. Donc, imaginez-vous le pouvoir qu'elles avaient, arriver à la maison avec un salaire. Donc déjà, ça, et puis dans des métiers autres que l'agriculture ou le commerce. Là, c'était l'artisanat, puis l'artisanat d'art. Voilà, donc ça, ce sont des choses qui sont passées à Biarritz. Et puis ensuite, il y a aussi la création du Regina, un contre-pouvoir par rapport au palais, où au palais, il y avait les gens qui allaient, ils avaient le sang rouge, et puis ceux qui allaient au Regina, ils avaient le sang bleu, c'est-à-dire les Guitry, les Cocteau, les Charlie Chaplin, tout ça, parce qu'ils ne voulaient pas se mélanger avec l'aristocratie. Cette partie de l'histoire de Biarritz est très intéressante pour voir un petit peu comment la ville, socialement, économiquement, a évolué.
1: Alors Serge Istek, je sais que vous pourriez en parler pendant des heures de Biarritz, mais il faut qu'on rejoigne notre reporter tout terrain, c'est Valérie Delos. Bonjour Valérie.
2: Bonjour Juliette, bonjour Serge et bonjour à tous.
1: Donc Valérie qui toujours va un petit peu dans le Pays Basque, mais ça a toujours un lien avec notre invité.
2: Exactement, l'idée Serge c'est de vous faire deviner où je suis. Donc voilà, c'est un lien, un lieu qui a un lien avec vous forcément. Alors vous m'avez un petit peu grillé l'histoire parce que depuis le début
1: Valérie,
2: vous vous rappelez.
1: Valérie je vous laisse oui. Deux secondes, voilà parce que Serge met le casque, c'est parti Valérie, vous pouvez y retourner.
2: Voilà, ok. Serge bonjour.
3: Bonjour.
2: On recommence. Alors Serge l'idée c'est de vous faire deviner l'endroit où je suis, qui a un lien avec vous, d'accord?
3: D'accord.
2: Bon, alors, vous m'avez un peu grillé l'histoire, parce qu'en fait, j'allais dire que je suis dans le ventre du lieu où vous avez appris à nager.
3: D'accord.
2: Où est-ce que je peux être ? À votre avis, je suis où ?
3: Au Hall de Biarritz.
2: Ben, on va demander à l'actuel président Jean-Marc, est-ce que je suis bien ?
4: Bonjour Serge.
3: Ah, bonjour Jean-Marc.
4: Bonjour à tous.
2: Voilà.
4: Tu t'es fait avoir.
3: Ah oui, et comment ?
2: Voilà. Donc, on est avec le président des Halles de Biarritz. Donc,
4: de l'association des Halles.
2: De l'association des Halles, merci.
4: Biarritz, c'est centre-ville.
2: Voilà, de la maison Kaya.
4: Chaya.
2: Mais je dis n'importe quoi, j'ai pas mes lunettes.
1: Catastrophique,
2: c'est écrit là. Bah, alors, mais depuis 1989.
4: Bah oui.
2: Ah, vous voyez,
4: je suis parisé.
2: Voilà.
1: Valérie, je vais vous laisser le temps de vous reprendre, hein, le temps d'une musique. Et dans quelques minutes, on va en savoir un petit peu plus sur forcément les liens assez forts qui unissent Serge aux Halles de Biarritz. On se retrouve dans quelques minutes, juste après un morceau de la playlist Ici Pays Basque. Profitez bien.

0: c'était Johanna.
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0: 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Alors que ce soit pour donner une seconde vie à vos vêtements ou bien pour dénicher de bonnes affaires, n'hésitez pas à vous inscrire puisque c'est pour la bonne cause. Attention, les places sont limitées, c'est d'ailleurs pour ça que je vous en parle dès aujourd'hui. Donc n'hésitez pas à contacter le campus pour vous inscrire par mail, par exemple à roland@educa-école.fr. N'hésitez pas à vous rendre sur le site Educa, E-D-U-K-A. Il est 11h, 10h40.
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0: Sergi Steck est l'invité de la deuxième partie de Bienvenue chez vous. Il a eu le droit à sa surprise. Comme tous nos invités, on retrouve donc Valérie Delos à Biarritz, au Hall.
3: Effectivement, on est au Hall de Biarritz. C'est un lieu vraiment, je sais, hein, que vous adorez, Serge, parce que vous y avez été président, mais pas que. Vous y êtes, vous habitez pas très loin, donc j'imagine que vous venez régulièrement aussi ici.
4: Tous les jours, presque.
3: Voilà. Et du coup, Jean-Marc, vous, de la Maison Chaya, ça fait 10 ans que vous êtes installé ici. Vous les avez vus évoluer en 10 ans, ces halles?
5: Oui, tout à fait. On a eu la chance, elles ont été entièrement refaites 2 ans avant qu'on reprenne le bail. Et aujourd'hui, on a un bâtiment qui est magnifique. C'est, comme dirait Serge, c'est le temple du bien manger et d'accueillir les gens. C'est notre héritage.
3: C'est quoi le rôle d'un président, du coup?
5: Oula, d'unir, de faire en sorte que ça se passe bien. On est un peu le trait d'union entre la municipalité et les commerçants. Le village gaulois où ça va jamais, et on fait en sorte que ça se passe bien avec le chef. Non, je plaisante. On est, on essaye de porter le relais entre les petits tracas du quotidien ou au contraire les grosses décisions, faire avancer, organiser. On va essayer de remettre sur pied une fête qui tient cher au cœur à Serge aussi. Voilà, on va essayer de remettre en place une petite fête, mais je crois que vous nous le teaserez en fin d'interview.
3: Non, mais tout le monde me grille mes trucs, c'est pas possible.
5: Non, je l'ai teasé. Je l'amène sur un plateau.
3: Qu'est-ce que vous aimez, vous, ici, dans ces halles-là?
5: Ce que j'aime, tout. Bah, déjà, le bâtiment, la joie de vivre. On est les représentants, personnellement, des petits producteurs. Mmh. On met en avant tout ce qu'on n'arrive pas à trouver en direct. C'est-à-dire que soit ils sont trop petits, ils ont du mal à venir sur la côte vendre leurs produits. Donc, on sert aussi de trait d'union. Voilà, notre métier, mon métier, c'est de mettre en avant ces gens-là, de raconter des histoires, raconter le Pays Basque. Les gens viennent forcément avec des a préjugés. On ne vend pas que du jambon de la ville d'à côté et de l'Ardigachna. On vend. T'as vu, je ne l'ai pas dit, Serge. Et voilà, l'idée, c'est ça, de trouver des produits dans les halles, pas forcément qu'on trouve ailleurs, de super qualité, de conseils, de nourrir ça au quotidien. Voilà, on soit touriste ou biarro.
3: Voilà. Ouais. Et puis cette place, elle est super parce qu'on a tout autour les cafés, c'est vraiment idéal. Ouais, on peut vraiment passer un super moment.
5: Hein. Oui, c'est pas un poumon iconique parce qu'il y en a d'autres. Il y a l'hébergement, il y a la restauration, bien sûr, mais c'est un quartier qui est très vivant, qui est beau, historiquement, qui est beau. Le bâtiment est magnifique et on a la chance, dans une petite surface comme celle-ci, d'avoir un regroupement d'activités aussi bien gastronomiques que simplement de se dire bonjour, boire un café.
3: Ouais, mais c'est clair, c'est clair.
5: La convivialité, l'authenticité.
3: Exactement. En deux mots, vers l'automne, il va se passer un truc.
5: Il va se passer quelque chose, ouais. Donc on va essayer de remettre en place une jolie fête. Et il y a une personne qui avait tenté ça. Et alors là, je le tease parce que c'est même pas, c'est du super teasing. Voilà, ça va tourner autour de championnat et d'un petit animal souple qui se déplace dans la mer.
3: Voilà, et c'était pas moi.
5: Et voilà.
3: Merci beaucoup. On viendra en automne pour suivre tout ça.
5: C'est cool. Merci Valérie.
3: Au revoir.
5: Salut Serge. À bientôt.
4: Au revoir Jean-Marc. Merci.
0: Merci beaucoup,
5: merci
0: à tous les deux.
5: Spectacle. Bye bye.
0: Et puis merci pour l'atmosphère, hein, toujours un plaisir d'entendre radiophoniquement les halles donc de Biarritz. Et on continue à vous découvrir. Serge, vous avez une mission, vous allez nous partager un coup de cœur.
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0: ancien candidat de la Star Academy, c'était Julien Lib, autrement. La deuxième partie de Bienvenue chez vous. Nous sommes avec Sergi Stex, notre invité. Alors, passionné de danse, d'histoire, de spectacle vivant, créateur du spectacle d'une comédie musicale baptisée Papa Pourquoi, qui sera joué à la gare du Midi de Biarritz lundi prochain. Serge va se prêter à un rendez-vous, le rendez-vous J'ai testé. Chaque jour, l'invité de Bienvenue chez vous nous partage un coup de cœur de son choix dans la région. Alors, Serge, vous avez choisi finalement, dans cette rubrique J'ai testé, de nous partager le fait d'avoir été patron de bar, testé et approuvé. Vous étiez au Bobar à Biarritz pendant des années. Pourquoi c'est testé et approuvé ?
1: Bon, une petite anecdote. J'avais un barman qui me disait, ça c'était il y a une quinzaine d'années, sur la période des petits Nokia téléphones portables, et il me disait, bon, écoute Serge, toi patron de bar à Biarritz, ici au Bobar où c'est chic et branché, ton téléphone ça le fait pas quand tu le mets sur la table. Ben j'ai dit oui, puis de toute façon je m'en fiche, c'est pour téléphoner. Et puis j'ai dit, putain, regarde là sur la gauche, regarde le monsieur là qui est accoudé au bar. Oui, et alors, ben regarde son téléphone. Ah, il me dit, ah, le tien il est triste, mais le sien il est à mourir. Je fais, tu sais qui c'est? Ben c'est monsieur Delanoë, le maire de Paris.
0: Oups.
1: Voilà, c'est une anecdote.
0: Méfiez-vous des apparences.
1: Exactement.
0: Bon, c'est ce genre d'anecdote. C'est le fait justement de vivre des anecdotes au quotidien, d'avoir de l'échange
1: qui vous a plu autant.
0: Mais c'était ça qui vous a animé autant,
1: oui.
0: D'être patron de bar comme ça.
1: Oui, et puis des gens célèbres ou pas. J'ai des moments forts avec l'affaire Strauss-Kahn à l'époque. Il y avait un groupe de cabretons qui venait et qui m'avait fait, qui avait imité Strauss-Kahn et son épouse arrivés au tribunal aux États-Unis. Mais bon, une parodie terrible, quoi, devant la porte avec un grand fourgon noir. Et voilà, bon, il y a plein de choses comme ça avec lesquelles j'ai rigolé.
0: Je vois que c'était pas triste au Bobard hein, pendant toutes ces années. Donc Sergi Stex, patron d'un bar, testé et approuvé. C'était donc votre coup de cœur. C'est un coup de cœur de votre expérience. Attention, ça va être mon tour. Ça va être mon tour de vous cuisiner, entre guillemets. Je vais vous passer sous le grill des questions du tac au tac. Il va falloir répondre en quelques secondes, sans réfléchir. Ce sera après Bernard Lavillier, Mélodie, Tempo, Harmonie.

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2: Service Tech, créateur du spectacle Papa Pourquoi qui sera joué donc lundi à la Gare du Midi de Biarritz. Je vous invite à vous prêter donc au jeu des questions du tac au tac. C'est 20 secondes pour répondre le plus rapidement possible aux questions, sans réfléchir, que je vous ai préparées. Est-ce que vous êtes prêts ?
3: Je suis prêt.
2: Allez, c'est parti. Quel est votre meilleur carburant au quotidien ? Ce qui vous donne de l'énergie ?
3: Le pain, l'eau.
2: Vous êtes plutôt du matin ou à veiller tard le soir ?
3: Du matin.
2: Une odeur ou un bruit qui vous rappelle toujours les halles de Biarritz ?
3: Les camions le matin qui déchargent les commerçants, enfin qui déchargent les produits des commerçants.
2: Et une dernière question, travailler sans passion, est-ce que c'est possible pour vous ?
3: Non.
2: Impossible.
3: Impossible.
2: Pas du tout étonné par cette réponse. Bon, bah, je vous rappelle que c'est donc lundi pour aller voir la comédie musicale Papa Pourquoi à la Gare du Midi de Biarritz. Il y a donc 16h et 20h30 pour les horaires. La billetterie, vous avez Destination Biarritz et une seconde que j'ai pas retenue.
3: Eventic.com. Le spectacle est gratuit pour les enfants jusqu'à l'âge de 14 ans et vous pouvez avoir un billet pour la somme modique de 22 euros.
2: Un grand merci, Service Tech, d'avoir été avec nous. À très bientôt.
3: Merci, Juliette.
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0: Ah là là, Bonnie Tyler sur notre radio ici Pays Basque. Et Pierre Sylvain.
1: Bonjour.
0: Ah, je rigole, en plus il y a un joli cadeau pour vous aujourd'hui.
2: Oui, un joli cadeau à gagner cette semaine, un séjour pour deux à Bordeaux avec une nuit dans l'hôtel First Name, un dîner pour deux à l'hôtel Le Bada, plus des places pour le bassin des Lumières pour voir des expositions, plus plein de petits cadeaux comme ça qu'on donne, c'est à gagner cette semaine. Et pour ça, on nous appelle le numéro, Juliette, s'il te plaît.
0: 05 59 59 10 et 17.
2: Ouais, voilà, vous nous appelez dès maintenant. Merci beaucoup, Juliette.
0: De rien.
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2: Bienvenue sur Ici Pays Basque, il est 11h. Et à 11h, le journal est présenté par Linda Rousseau. Bonjour.
4: Bonjour Pierre-Sylvain. L'heure du verdict aujourd'hui dans le procès de Mathieu Tabot qui se tient depuis hier à la cour criminelle à Pau. Cet homme de 46 ans est accusé d'avoir dépouillé une nonagénaire de près d'1 million d'euros. Il s'est aussi paxé avec elle. 16 ans de réclusion criminelle sont requis par l'avocat général. Le verdict est attendu dans la journée. On est sur place dans le journal de midi.
2: Le projet de loi agricole examiné aujourd'hui.
4: À l'Assemblée nationale, c'est la réponse du gouvernement à la colère des agriculteurs l'hiver dernier. Débat qui s'annonce tendu autour du stockage de l'eau, des pesticides ou encore de l'élevage. Une commune du Pays Basque en état de catastrophe naturelle, ça concerne la commune de Sarro en Basse-Navarre. Pour les mouvements de terrain survenus l'année dernière, c'est à cause de la sécheresse puis du trop-plein d'eau. Les habitants ont jusqu'au 13 juin pour déclarer les dommages et se faire indemniser par leur assurance. Les négociations toujours en cours, les marins bayonnais sont en grève depuis hier. Le port de Bayonne a été bloqué toute la journée, aucun bateau n'a pu entrer ni sortir. Ils dénoncent notamment les conditions de travail imposées par leur direction. Les marins sont en train de décider si la grève continue ou pas.
2: Un nouveau maire pour Saint-Pierre-d'Irube.
4: Mathieu Elgoyen a été désigné hier soir à l'unanimité. Il prend la suite d'Alain Hiriart aux manettes de la commune depuis 25 ans. Alain Hiriart qui a démissionné pour se consacrer à la présidence de l'Aglo Pays Basque. Max Brisson, lui, est candidat à sa propre succession. Le président du parti Les Républicains des Pyrénées-Atlantiques l'a annoncé aujourd'hui dans un courrier. Les 1600 adhérents sont appelés à voter les 8 et 9 juin. Attention, c'est le dernier jour pour déclarer vos impôts version papier. Pour les personnes qui sont en zone blanche, sans accès à Internet et qui l'ont fait savoir à l'administration fiscale. Sinon, ça se passe en ligne et vous avez encore quelques jours jusqu'au 4 juin.
2: Les comptes du Biarritz Olympique sont dans le vert.
4: Oui, notre invité hier dans 100% rugby, Cyril Arostegui, le président du BO. Il se veut rassurant. Maintenant, l'objectif, le top 6 pour la saison prochaine en Pro D2. Cyril Arostegui qui a aussi confirmé l'arrivée de Payaoua, Vailanou et Doyenard à Bayonne-l'Aviron, a signé pour 2 ans avec Madoche Tamboué, l'allié de 29 ans. Il arrive de l'UBB. Et en pelote à main nue, on connaît l'affiche des finales du challenge de Cise. Ce sera Lafitte et Luro contre Espinal et Etcheverry. Rendez-vous le 25 mai à 17h au Trinquet Garat à Saint-Jean-Pied-de-Port.
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0: Pierre-Sylvain, il fait beau.
2: Oui, c'est le retour du soleil et ça fait du bien. Et habituez-vous, ça va être la tendance pour la semaine. Pour aujourd'hui, quand même quelques nuages dans le ciel, mais rien de méchant. Et pour les températures, plus chaud que les derniers jours. On a 20 degrés à Bayonne, 21 sur la côte, 21 à Itsassou, Asparin, Bardoz, 20 à Saint-Palais et Banca, ou encore 19 degrés à Tardette. C'est un beau mardi ensoleillé pour vous au Pays Basque. 11h03 sur votre radio.
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2: Et la musique pour cette fin de matinée est assurée par la légende Jean-Jacques Goldman. Voici Je marche seul. Et après on part pour une heure de jeu. Passez une belle matinée sur votre radio, ici Pays Basque.

0: Jean-Jacques Goldman avec Je marche seul. Bienvenue sur votre radio locale.
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0: Allez, qui veut partir à Bordeaux en week-end? Qui veut passer une nuit dans un hôtel splendide, le First Name, et avoir un dîner dans le restaurant Le Bada? Qui veut avoir les musées, les transports gratuits sur Bordeaux? Si vous cochez toutes les cases, eh bien, il faut nous appeler au 05 59 59 17 17 et jouer à Ça colle au Basque cette semaine, entre 11h et midi. Tentez de remporter un séjour sur mesure pour deux à Bordeaux. Si vous êtes sélectionné, vous allez devoir répondre à des questions de culture générale le plus rapidement possible. Celui ou celle qui aura le plus gros score à la fin de la semaine remporte ce beau séjour. Pour l'instant, eh bien notre Chapel Dune, c'est Aurélien de Hispour avec 4 points. Mais venez le détrôner dès maintenant au 05 59 59 17 17. Le premier candidat du jour arrive après les Innocents, l'autre Finistère.

0: Les Innocents avec l'autre Finistère.
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0: Et on quitte la Bretagne, direction Ustaritz avec Antoine. Bonjour Antoine.
3: Bonjour.
0: Première fois que vous jouez avec nous à Ça colle au basque, mais pourquoi avoir attendu ?
3: Eh bien écoutez, parce que l'opportunité s'est pas présentée avant et qu'aujourd'hui, ben, du coup, j'ai été rappelé. Alors du coup, très content alors de participer et de pouvoir jouer avec vous.
0: Ah, ça fait plaisir. En plus, pour jouer, pour gagner un beau cadeau, est-ce que vous pouvez me le rappeler, ce cadeau ?
3: Alors le cadeau, ben, c'est le séjour à Bordeaux.
0: Ouais, absolument.
3: À Bordeaux pour deux personnes avec voilà, avec le dîner. Donc
0: ouais.
3: C'est un beau cadeau.
0: Nuit d'hôtel au First Name, le dîner c'est au restaurant Le Bada. On a aussi des City Pass pour vous permettre d'avoir les transports en commun gratuits, avoir certains musées comme la Cité du Vin. On a aussi par exemple des places pour le bassin des Lumières. Donc ça c'est des beaux cadeaux. Ça, Antoine, première fois que vous jouez, si vous gagnez, vous emmenez qui ?
3: Ma grand-mère.
0: Votre grand-mère qui est avec vous ?
3: Oui, alors elle est pas à côté de moi, mais pas très loin.
0: Bon, alors, est-ce qu'elle est au courant que vous jouez avec nous ?
3: Oui, bien sûr, elle écoute la radio, mais dans la pièce à côté, comme ça, il n'y a pas de souci, elle me déconcentre pas.
0: Ah bah, attendez, si elle vous écoute actuellement la radio, faites-lui un petit message mignon.
3: Bah, je lui fais de très très très gros bisous, et je suis très fier d'elle.
0: Oh, mais c'est magnifique, Antoine, magnifique. Bon, alors, pour emmener votre grand-mère à Bordeaux, je vais vous expliquer les règles de Ça colle au basque. Je vais vous poser plusieurs questions en 45 secondes. Si vous ne savez pas, vous dites « je passe », comme ça, vous pouvez gagner du temps. Je compte la première réponse, et chaque question posée avant le gong doit avoir une réponse. C'est bon pour vous ?
3: D'accord. Oui, c'est bon pour moi.
0: Le score à battre détenu par notre Chapeldoun depuis hier, c'est Aurélien de Hispour qui a fait 4 points, donc il faut faire un score supérieur à 4. On y va ?
3: Bon, on verra si on fait mieux.
0: Mais oui, je vous le souhaite Antoine. Allez, on y va. 3, 2, 1, top. Au restaurant, combien de dents compose la fourchette à poisson ?
3: 4.
0: Quel est l'élément dont le symbole chimique est AU ?
3: AU, passe.
0: En agriculture, quel terme désigne l'action de récolter les céréales parvenues à maturité ?
3: Passe.
0: Quelle pâtissière française est la première femme à avoir été sacrée meilleure pâtissière du monde ? Nina Métayer ou Emma Métayer ?
3: Nina.
0: Lors de quelle fête irlandaise s'habite-t-on en vert ?
3: La Saint-Patrick.
0: Quelle cérémonie récompense le monde de la musique aux États-Unis ?
3: Les Awards.
0: Quelle est la quatrième lettre du mot accueil ?
3: U.
0: Eh ben, on vérifie ensemble. Bon, pour une première, comment vous êtes senti sur le questionnaire ?
3: Alors, un peu stressé, mais écoute, on verra bien si ça passe.
0: Oui, on va regarder. Déjà, une première bonne réponse, c'est bien U, la quatrième lettre du mot accueil. Alors, la cérémonie qui récompense le monde de la musique aux États-Unis, c'est les Grammy Awards.
3: Ah oui, j'ai oublié le début.
0: Eh oui, je suis désolé, je peux pas vous la compter, Antoine, désolé. Non, la fête irlandaise où on s'habille en vert, c'est bien la Saint-Patrick, bonne réponse. La pâtissière française, la première femme à avoir été élue meilleure pâtissière du monde, c'est bien Nina, bonne réponse pour vous. C'est la moisson, l'action de récolter les céréales parvenues à maturité, la moisson. Le symbole chimique AU, c'est l'or. L'or. Et au restaurant, combien de dents compose la fourchette à poisson ? C'est 3 et non 4. Eh bien, on va compter ensemble. Nina, une bonne réponse. Saint-Patrick, une bonne réponse. Accueil, une bonne réponse. Ça vous fait 3 bonnes réponses pour vous, Antoine, mais pas suffisant pour détrôner Aurélien de Hispour qui a fait 4. Je suis désolé.
3: Il n'y a pas de souci, mais l'essentiel, c'est de participer, comme on dit.
0: Absolument. Je vous remercie, Antoine, de passer une bonne journée.
3: Très bonne journée à vous aussi. Merci beaucoup.
0: Allez, à bientôt.
3: À bientôt. Au revoir.
0: Allez, rien n'est fait, vous aussi, vous pouvez tenter votre chance à Ça colle au basque et peut-être gagner votre séjour à Bordeaux. Pour ça, vous nous appelez comme a fait Antoine, 05 59 59 17 17. Tout de suite, c'est la reine de la country pop, Taylor Swift et son titre Opalite.

0: La grande blonde américaine qui cartonne avec son nouvel album et ce titre Opalite, c'était Taylor Swift. Pour gagner votre séjour à Bordeaux avec une nuit d'hôtel, un dîner pour deux, les transports en commun et les musées gratuits dans la ville, il faut appeler ici Pays Basque au 05 59 59 17 17 et jouer avec nous. Pour gagner, eh bien, il faut répondre à des questions de culture générale sur l'actu du Pays Basque, sur le sport, la musique, la vie quotidienne, bref, que des sujets que vous connaissez. Donc tentez votre chance, 05 59 59 17 17. Prochain candidat après un classique qui va vous mettre en forme dans la voiture, à la maison ou avec les collègues. Je vous donne un petit indice, Macumba. Allez, à tout de suite.
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0: Destiné à Philippe Laville, c'est finalement Jean-Pierre Madère qui la chante en 1985. C'était Macumba.
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0: Notre deuxième candidate du jour, c'est Noémie. Elle nous vient de Bayonne. Bonjour Noémie.
2: Et bonjour.
0: Bon alors Noémie, vous êtes actuellement au travail. Qu'est-ce que vous faites comme travail? Dites-nous tout.
2: Alors je suis infirmière à domicile.
0: Et là vous êtes actuellement avec une patiente.
2: Eh oui, avec Ingrid.
0: Bah bonjour Ingrid, ça vous arrive souvent vous d'écouter la radio pendant que vous êtes chez les patients?
2: Pendant que je suis chez les patients, plutôt pendant ma voiture, enfin dans ma voiture,
0: quand vous...
2: chaque domicile quoi.
0: Et à chaque fois c'est ici Pays Basque?
2: À chaque fois, c'est ici, Pays d'Asse.
0: C'est génial, on va essayer de récompenser cette assiduité, Noémie, en jouant à sa colle au basque. Alors, en plus, c'est un beau cadeau à gagner cette semaine, Noémie, un séjour à Bordeaux avec nuit d'hôtel au First Name, repas au restaurant Le Bada, des places pour l'exposition Les Bassins des Lumières au Bassin des Lumières et des City Pass qui vous permettent d'avoir les musées gratuits et les transports gratuits aussi. Pour ça, eh bien, je vais vous poser plusieurs questions en 45 secondes. Si vous ne savez pas, vous dites je passe, je compte la première réponse. Et chaque question posée avant le gong doit avoir une réponse. Noémie, connaissez-vous le score à battre?
2: Je crois que c'est 4.
0: Oui, absolument. Détenu par Aurélien de Hispour, il a fait 4 hier. Donc il faut faire un score supérieur à 5. C'est bon pour vous?
2: On va essayer.
0: Mais oui, on va y arriver. Allez, on y va. Je lance le chrono, Noémie. 3, 2, 1, top. Quelle est la capitale du Qatar?
2: Je passe.
0: Quelle est la plus petite planète de notre système solaire?
2: Pluton.
0: Dans la mythologie grecque, qui était connu comme le messager des dieux?
2: Je passe.
0: Dans quelle ville du Pays Basque s'est déroulé l'Euskal Trail le week-end dernier?
2: Biarritz.
0: Aux échecs, dans quelle direction un fou peut-il se déplacer?
2: Toutes les directions.
0: Combien de couleurs trouve-t-on dans un sachet normal de M&M's?
2: 3.
0: Quelle est l'os dont les bébés sont dépourvus à la naissance?
2: Je passe.
0: En 2017, quel single est arrivé en tête des ventes dans 47 pays simultanément?
2: Je passe.
0: Et enfin, vrai ou faux, il y a un bar dans le Finistère qui vend des bières au citron qui se nomme John Lemon.
2: Bien sûr que c'est vrai.
0: Allez, on vérifie ensemble.
2: C'était dur aujourd'hui.
0: Mais c'était dur. Mais attends, vous avez vu le beau cadeau qu'on a, Noémie? Non mais il faut mettre la barre aussi haute qu'on peut. Bon alors, effectivement, il y a bien un bar dans le Finistère qui vend des bières au citron qui se nomme John Lemon. Ça, bonne réponse. Ils ont d'ailleurs été attaqués par Yoko Ono en justice. Alors, on vérifie. Le single arrive en tête des ventes dans 47 pays simultanément en 2017.
2: Alors,
0: c'était Despacito.

0: absolument, malheureusement. Alors, l'os dont les bébés sont dépourvus à la naissance.
1: C'est pas la fontanelle.
0: C'est la rotule. Non. La rotule, eh oui. Dans un sachet de M&M's, les petits bonbons, il y a 6 couleurs et non 3. 6 couleurs. Alors, aux échecs, dans quelle direction un fou peut-il se déplacer? En diagonale.
1: Je ne joue pas aux échecs.
0: Mais c'est pas grave, je vous apprends quelque chose. C'est en diagonale. Alors, Leouchka Trail, vous faites un petit peu du trail ou pas, Noémie?
1: Mais pas du tout, ouais. Pas du tout à Biarritz.
0: Parce que le trail à Biarritz, ça va être compliqué. C'était à Saint-Étienne de Baïgorry. Bon, c'est pas grave. Dans la mythologie grecque, qui était connue comme le messager des dieux, c'est Hermès. La plus petite planète de notre système solaire, c'est Mercure.
1: Allez.
0: Et la capitale du Qatar, c'est Doha. Bon, alors, il y a quand même des bonnes réponses. Il y a eu la bonne réponse sur John Lennon. Voilà, John Lennon, voilà. Donc, parfait, ça vous fait une bonne réponse. Pas suffisant pour détrôner Aurélien de Hispour, je suis désolé.
1: C'est un plaisir de jouer avec vous.
0: Mais plaisir partagé. Merci beaucoup, Noémie.
1: Avec Ingrid. Allez,
0: ah, magnifique. Et bon courage surtout, merci beaucoup.
1: Merci, au revoir.
0: 05 59 59 17 17 pour vous aussi jouer et tenter votre chance. On joue ensemble jusqu'à midi. Et à ce même numéro, vous pouvez aussi annoncer des idées sorties, des événements près de chez vous.
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0: Et oui, sur votre radio, vous avez la parole 7 jours sur 7, 24 heures sur 24, grâce à notre répondeur WhatsApp. Aujourd'hui, on a Mayalène qui nous annonce un concert à Cambo.
3: Le cœur à raga de Cambo-les-Bains.

0: 59 17 17. Vous enregistrez le numéro dans vos contacts et en plus, c'est gratuit. 11h31 sur votre radio.
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0: On va accueillir encore 3 candidats aujourd'hui. Pour en faire partie, vous appelez ici Pays Basque. Vous n'avez rien à perdre. Au pire, vous passez un bon moment et ça fait une anecdote à raconter. Au mieux, vous partez en week-end à Bordeaux. Alors appelez-nous 05 59 59 17 17. Tout de suite, c'est Julien Clerc. Fais-moi une place.

0: 9 octobre prochain au Zénith de Pau, c'était Julien Clerc avec Fais-moi une place.
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0: Et on joue à présent avec Iñaki. Bonjour Iñaki.
3: Bonjour Pierre-Sylvain.
0: Bon alors, comment ça va aujourd'hui?
3: Bah écoutez, pas trop mal, on est sur Tarnos avec ma collègue Maya.
0: Ok, vous êtes en voiture?
3: Oui, on devait avoir un client, mais il va attendre un petit peu.
0: Bon, il va attendre un petit peu parce que vous jouez avec nous, magnifique. Est-ce que le client vous écoute, vous le savez ou pas?
3: Je crois pas.
0: Bon, c'est pas grave alors. Bon, on va lui faire une petite surprise si vous arrivez en retard. Vous jouez avec nous pour remporter le séjour à Bordeaux, un séjour pour deux. Est-ce que votre collègue sera invité avec vous si vous gagnez?
3: Alors, malheureusement non, je vais y aller avec ma copine plutôt.
0: Ah oui, c'est mieux. Est-ce que Maya va quand même vous aider?
3: Oui.
0: Bon, magnifique. Alors, je vais vous expliquer les règles pour remporter ce séjour à Bordeaux. Je vais vous poser plusieurs questions en 45 secondes. Si vous ne savez pas, vous dites je passe, je compte la première réponse. Et chaque question posée avant le gong doit avoir une réponse. Le score à battre, toujours détenu par Aurélien depuis hier. Aurélien de Hispour, c'est notre Chapel Dune. Salut, colle au basque avec son score de 4. Maya, est-ce qu'elle est à côté de vous? Est-ce qu'on pourrait la voir au téléphone?
3: Juste à côté.
0: Maya, est-ce que vous pouvez me passer Maya, s'il vous plaît, Iñaki?
3: Je vous la

0: de suite.
1: Maya, bonjour. Maya, vous m'entendez? Est-ce que vous pouvez faire un petit mot d'encouragement à Iñaki qui va jouer?
0: Non.
1: Allez, bah c'est magnifique. Et bah on va lancer le chrono pour Iñaki. Bah vous êtes gentil, Maya. Vous avez raison, il veut même pas vous emmener. Allez, Iñaki, on y va.
2: Allez, c'est parti.
1: C'est bon pour vous? Impeccable. Allez, 3, 2, 1, top. Quelle famille vit dans la petite maison dans la prairie?
2: La famille Ingalls.
1: Vrai ou faux? Quand les loutres dorment, elles se tiennent par la main.
2: Vrai.
1: D'où est originaire la pizza hawaïenne?
2: États-Unis.
1: Si vous remportez le séjour à Bordeaux, quel est le nom de la statue de l'ancien maire que vous pourrez découvrir?
2: Chaban-Delmas.
1: Comment se nomme l'animatrice de Affaires Conclues qui fête ses 63 ans aujourd'hui?
2: Aucune idée, je passe.
1: Avec quel pays la France partage-t-elle sa plus longue frontière?
2: Le Brésil.
1: Parmi les noms des 12 signes du zodiaque, combien débutent par la lettre S?
2: 2.
1: Allez, on vérifie ensemble. On vérifie ensemble, Iñaki. Alors effectivement, il y a bien 2 signes du zodiaque qui commencent par la lettre S. Est-ce que vous les avez?
2: Sagittaire et Scorpion.
1: Ouais, bonne réponse, très bonne réponse. La France partage sa plus longue frontière avec le Brésil. Autre bonne réponse. 730 km, bonne réponse avec la Guyane. Bon alors, affaire conclue et présentée par Sophie Davant, qui fête ses 63 ans aujourd'hui.
2: Bien sûr.
1: Et oui, bon, c'est pas grave. À Bordeaux, il y a la statue de l'ancien maire, Jacques Chaban-Delmas. Bonne réponse. Vous êtes à 3 bonnes réponses. Et il vous reste 4 questions. 3 questions, pardon. Allez, un petit tapis suspense pour vous faire un petit peu douter, Iñaki. Parce qu'avec 3 bonnes réponses, vous pouvez prendre la tête de Sacolobasque à tout moment. D'où est originaire la pizza hawaïenne? Le Canada.
2: Le Canada reste...
1: Eh oui, le Canada.
2: Ah, oh, d'accord.
1: Eh oui, et on en apprend tous les jours. Tous les jours. Vrai ou faux? Quand les loutres dorment, elles se tiennent par la main. Maya, vous auriez dit quoi, vous?
0: J'aurais dit vrai aussi.
1: Bon, bah, c'est une bonne réponse. Bonne réponse pour vous deux. Et vous prenez la tête de Sacolobasque. Ah non, vous égalez la bonne réponse, pardon, non. Vous êtes à 4 points, voilà, il reste une bonne réponse, une question, pardon. Quelle famille vit dans la petite maison dans la prairie?
2: Oui, c'est...
1: Oui, oui, bah voilà, il y a plus de suspense avec vous, merci, bah merci Iñaki, absolument. Absolument, Iñaki. Et donc, ça vous fait une bonne réponse pour la petite maison dans la prairie. Le vrai ou faux, une bonne réponse. Chaban-Delmas, 3 bonnes réponses. Ensuite, on a le Brésil, 4 bonnes réponses. Et Sagittaire Scorpion, 5 bonnes réponses. Vous détrônez Aurélien de Hispour et vous prenez la tête de Sacolobasque. Magnifique, bravo. Donc pour l'instant, vous êtes en tête de Sacolobasque. Si personne ne bat votre score avant vendredi midi, c'est vous qui repartez pour le séjour à Bordeaux. Donc voilà, on fait ça.
2: Ok, ben je croise les doigts.
1: On croise les doigts pour vous. Merci beaucoup, Iñaki. À bientôt.
2: Merci à vous. À bientôt. Au revoir.
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1: Sacolobasque continue jusqu'à midi pour jouer avec nous et peut-être remporter votre séjour à Bordeaux. Appelez-nous 05 59 59 17 17. Tout de suite, c'est celle qui a gagné un Grammy Award cette année, Lola Young, et son titre, Messi.

0: Lola Young, qui porte bien son nom puisqu'elle a seulement 25 ans et c'est déjà une grande star internationale. Et c'était son titre Messi.
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0: Allez, direction Saint-Jean-de-Luz pour venir à la rencontre de Ivan. Bonjour Ivan.
3: Oui, bonjour, bonjour, ici Pays Basque.
0: Bon alors, vous êtes à Saint-Jean-de-Luz, mais pendant très longtemps, vous n'étiez même pas au Pays Basque. Racontez-nous.
3: Non, c'est vrai que je me dois de raconter un petit peu. Oui, j'ai passé 8 ans à l'île de la Réunion, à Saint-Pierre.
0: Ouais.
3: Exactement, pour être un peu exotique, à la Ravine des Cabris, pour être encore plus exotique, à la Ligne des Bambous.
0: Encore plus exotique, dis donc.
3: Je suis.
0: Voilà. Vous êtes rentré quand, vous avez dit?
3: Je suis hébergé actuellement à Saint-Jean-de-Luz et on en profite pour faire des visites.
0: Ben vous avez bien raison. Bon alors, comment vous êtes tombé sur ici Pays Basque? Parce qu'à La Réunion, c'est compliqué.
3: Eh bien, c'est le collègue qui me... C'est Yves. C'est grâce à Yves. C'est Yves qui est le collègue qui...
0: Tu vous as dit de jouer, d'écouter ici. Magnifique.
3: C'est un jeu, donc comme tu connais 2-3 choses, tu peux essayer d'y aller.
0: Ah, vous connaissez 2-3 choses. Bon, on va vous tester 2-3 alors.
3: 2-3 choses que je sais d'elle, comme la chanson.
0: Bon, magnifique. Bon, on va vous tester alors. On va vous tester avec le questionnaire de Ça colle au Basque. En plus, à gagner cette semaine un beau séjour à Bordeaux avec nuit d'hôtel au First Name, repas au restaurant Le Bada, des City Pass aussi pour avoir certains musées gratuits et les transports, et puis des places pour des expositions au bassin de lumière. Alors, pour remporter ce beau cadeau. Eh bien, je vais vous poser plusieurs questions en 45 secondes. Si vous ne savez pas, vous dites je passe, je compte la première réponse et chaque question posée avant le gong doit avoir une réponse. On y va ?
3: D'accord.
0: Allez, on y va, c'est parti. Je lance le chrono. 3, 2, 1, top. Comment se nomme l'acteur américain qui a reçu une palme d'honneur à Cannes dimanche ?
3: Passe.
0: Quelle nation a remporté la première Coupe du Monde de rugby à 15 en 1987 ?
3: Nouvelle-Zélande.
0: Avec qui Jimmy Cliff interprète-t-il Mélodie Tempo Harmony en 1995? Selon la légende, Romus et Romulus, les fondateurs de Rome, furent allaités par un animal. Lequel?
3: Une louve.
0: Quel instrument a-t-on dans l'œil si on évalue correctement une distance?
3: Le compas.
0: Quel animal est présent sur le blason de la ville de Biarritz?
3: Ça se complique. Un chien. N'importe.
0: Vrai ou faux, en Suisse, vous pouvez visiter un musée gratuitement si vous êtes en maillot de bain.
3: Vrai.
0: Eh bien, on vérifie ensemble.
3: Oui, j'ai pas bien entendu la dernière.
0: La dernière ? C'était sur les maillots de bain en Suisse ?
3: Ah, Suisse.
0: Ouais, en Suisse, vous pouvez visiter un musée gratuitement si vous êtes en maillot de bain, vrai ou faux. Eh bien, c'est vrai, bonne réponse. Pour faire écho au célèbre baigneur de Paul Cézanne, le musée suisse a proposé une expérience insolite en autorisant les visiteurs à déambuler en tenue de plage. Absolument. L'animal qui est présent sur le blason de la ville de Biarritz, c'est une baleine et non un chien. Bon, c'est pas grave. C'est pas grave. Absolument, le compas. C'est le compas qu'on a dans l'œil si on évalue correctement une distance. Romus et Romulus. Les fondateurs de Rome furent allaités selon la légende, une louve. Bonne réponse. Vous êtes à combien de bonnes réponses? 1, 2, 3. Bon, bonne réponse. Jimmy Cliff, Mélodie Tempo Harmonie, c'est bien avec Bernard Lavillier. Bonne réponse.
3: Je suis originaire de Saint-Etienne, je ne pouvais pas la
0: raconter. Ah là là. Et vous êtes de partout? Vous êtes un citoyen du monde, c'est beau ça Ivan. Bon alors,
3: merci.
0: Bernard Lavillier, c'est bon, ça fait combien? 1, 2, 3, 4, la Nouvelle-Zélande, bonne réponse. Remporter la première Coupe du Monde de rugby à 15, face à la France, bonne réponse en 87. Ça vous fait 5 bonnes réponses, il reste une dernière question. Dernière question à laquelle vous avez dit je passe.
3: Oui, je crois que j'ai la tête vide.
0: Ah là là, c'est celle qui vous aurait peut-être permis de prendre la tête de Ça colle au Basque.
3: Un petit indice pour voir.
0: Si je vous dis Pulp Fiction.
3: Ah, alors c'est comment il s'appelle encore? Oh là là, mais vraiment.
0: John Travolta, voilà. Bon, c'est pas grave, ça vous fait 5 points. Vous égalez Iñaki de Tarnos tout à l'heure, mais vous ne le détrônez pas. Je suis désolé. Une bonne réponse, 2 bonnes réponses, 3 bonnes réponses, 4 bonnes réponses, 5 bonnes réponses. Je suis désolé, Ivan, mais vous rejouez avec nous quand vous voulez. Hein. Vous êtes le bienvenu.
3: Oui, merci beaucoup de votre accueil.
0: Merci beaucoup, je vous souhaite une bonne journée.
3: Merci.
0: À bientôt.
3: Au revoir.
0: Dernière chance pour vous de jouer avec nous, donc appelez votre radio locale 05 59 59 17 17. Dernière chance, donc si vous avez les réponses à toutes les questions depuis 11h, venez jouer à Ça colle au Basque et peut-être repartir avec un séjour à Bordeaux. On se retrouve dans quelques instants après la musique d'ici.

0: C'était Our avec Soratsen pour la musique d'ici. À suivre votre journal de midi et puis un autre jeu au taquet avec Valérie Damido et Eric Bastien. Et puis nous, on va accueillir le dernier candidat du jour, c'est Patrick. Il nous vient de Saint-Jean-de-Luz. À tout de suite.
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0: Notre dernier candidat de cette matinée, c'est Patrick. Il nous vient de Saint-Jean-de-Luz. Bonjour Patrick. Oh là là, c'est mal parti là. Oh là là, Patrick. Allez, on recommence. Bonjour Patrick.
8: Bonjour, ici Pays Basque.
0: Ouais. Là, vous me faites plaisir. Bon alors Patrick, comment ça va?
8: Ça va parfaitement bien.
0: Bon, vous nous venez de Saint-Jean-de-Luz. Qu'est-ce que vous faites aujourd'hui?
8: Écoutez, je n'ai rien de prévu.
0: Rien de prévu?
8: Hier, ça m'a un peu tassé, donc...
0: Ouais. Vous êtes dit, j'en ai tranquille aujourd'hui.
8: Voilà.
0: Ouais, vous avez bien raison.
8: Je m'occupe de ma maman âgée le matin.
0: Ouais. Voilà. Vous jouez quand même à sa colo basque?
8: Ouais, j'aime bien.
0: Ah, ça, c'est une belle activité. Bon, alors, vous jouez surtout pour un séjour à Bordeaux avec nuit d'hôtel au First Name, repas au restaurant Le Bada, des City Pass pour avoir des musées gratuits, mais aussi les transports en commun et des places pour des expositions au bassin des Lumières. Pour remporter ce beau séjour, Patrick, je vais vous poser plusieurs questions en 45 secondes. Si vous ne savez pas, vous dites je passe, je compte la première réponse. Et chaque question posée avant le gong doit avoir une réponse. Le score à battre, notre nouveau Chapel Dune, c'est Iñaki de Tarnos. Salut Colo Basque avec son score de 5. Il faut donc faire un score supérieur à 5, Patrick. C'est bon pour vous?
8: C'est bon pour moi.
0: Eh ben, je lance le chrono. On y va. 3, 2, 1, top. Comment s'appelait Bordeaux au Moyen-Âge? Dans la comptine, fais dodo, cola mon petit frère. Que fait papa en bas?
8: Une coupola.
0: Combien de temps faut-il à la Terre pour faire le tour du Soleil?
8: 4. J'ai une.
0: Avec quelle chanteuse internationale le groupe Kalakan a-t-il partagé la scène en 2012?
8: Madonna.
0: Quel est l'organe du corps humain le plus étendu?
8: Le grand intestin.
0: Combien y a-t-il de touches sur un piano moderne de taille standard?
8: Je l'ignore.
0: Comment appelle-t-on la peur de se retrouver sans téléphone portable ou de ne pas pouvoir l'utiliser?
8: La téléphonophobie.
0: Allez, on vérifie ensemble, Patrick. C'était la nomophobie.
8: Ah.
0: Oh, elle était dure, celle-là, elle était dure. Les touches sur un piano, c'était 88.
8: Non.
0: 88, l'organe du corps humain le plus étendu, c'est la peau.
8: La peau.
0: Et oui, c'est fou. Kalakan, c'est bien avec Madonna qu'ils ont partagé la scène en 2012. Bonne réponse. Un petit coup là. Tac, tac, tac. Génial ça. La Terre. Enfin, le tour du Soleil. Un an. Oh. Eh oui, un an. Que fait papa en bas dans la comptine? Fait dodo, cola mon petit frère, du chocolat. Et comment s'appelait Bordeaux au Moyen-Âge? Burdigala. Voilà.
8: Ah oui.
0: Bon, Patrick, ça vous fait combien de bonnes réponses? Ça vous en fait une Madonna avec le groupe Kalakan. Bon, c'est pas grave, vous retentez votre chance.
8: Avec plaisir.
0: Merci beaucoup, Patrick. Je vous souhaite une bonne journée. À bientôt. Allez, dans quelques instants, votre journal. Et puis on se retrouve demain pour jouer encore à Sacolo Basque. Mais d'abord, c'est Claude Nougaro, tu verras.

0: Claude Nougaro avec Tu verras.
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0: Passez une très belle journée avec ici Pays Basque, il est midi. Le journal présenté par Linda Rousseau.
2: 16 ans de réclusion criminelle, c'est la peine requise ce matin à l'encontre de Mathieu Tabeau par l'avocat général. Procès qui se tient depuis hier devant la cour criminelle à Pau. Cet homme est soupçonné d'avoir dépouillé près d'un million d'euros à une femme très âgée, aujourd'hui décédée. Paul Nicolai, vous êtes sur place. Pour le ministère public, aucun doute sur la culpabilité de l'accusé.
3: Oui, rappelons les faits, un jeune homme va pendant plusieurs années, sous prétexte de l'aider et de s'occuper d'elle, mettre la main sur Jeanne Narbout et surtout sur son patrimoine financier. Elle avait 88 ans au début des faits dans une commune béarnaise. Peu à peu, il va vider l'ensemble des comptes en banque, solder les assurances vie, transférer la nonagénaire à Bayonne, puis l'éloigner au Maroc où elle va mourir à 94 ans. L'avocat général Marc Bourraguet estime que l'ensemble des accusations sont validées par l'enquête. 16 ans de réclusion criminelle demandée, vous l'avez dit, pour l'abus de faiblesse, c'est-à-dire pour avoir détourné les sommes d'argent, mais aussi pour l'enlèvement et la séquestration au Maroc. Et si l'abus de faiblesse est reconnu par l'accusé, la défense, par l'intermédiaire de maître Antoine Tugas, demande la relaxe pour l'enlèvement et la séquestration, rappelant que la victime s'est rendue au Maroc de son plein gré et qu'elle avait à l'époque toute sa tête. Le jugement sera rendu dans l'après-midi.
2: Et toutes les informations sur cette affaire sont à retrouver sur notre site ici.fr Pays Basque.
0: C'est une loi censée répondre à la colère des agriculteurs.
2: À partir d'aujourd'hui, l'Assemblée nationale examine la loi d'urgence agricole sous fond de tensions depuis cet hiver dans tout le secteur. Les débats sont tendus. Ils évoqueront le stockage de l'eau, la question des pesticides ou encore de l'élevage. La commune de Sarreau reconnue en état de catastrophe naturelle. Cela fait suite au mouvement de terrain de l'année dernière. Ils ont été causés par de grosses sécheresses puis un trop-plein d'eau. Les habitants environ un mois jusqu'au 13 juin pour déclarer les dommages à leurs assurances.
0: Une cérémonie pour les chefs étoilés du Pays Basque.
2: Les restaurants récompensés d'une étoile Michelin à Monaco cette année ont récupéré hier leur récompense à Bayonne. Chez nous, pas de changement. Il y avait 12 chefs étoilés l'an dernier. Ce sont les mêmes cette année. Les Bibs gourmands, eux aussi, ont eu le droit à leur macaron. Iban Carpentier, 6 tables décorées pour les meilleurs rapport qualité-prix.
4: Donc j'appelle Léonie, s'il vous plaît.
5: Le Léonie, c'est un restaurant biarro classé parmi les Bibs gourmands pour la deuxième année consécutive.
6: Moi, je reste dans la gourmandise et surtout bon rapport qualité-prix.
5: Et pour le chef Maxime Giraud, pas de service en 8 plats, mais un équilibre subtil à trouver dans sa cuisine.
6: Les restaurants étoilés, on part sur des menus de dégustation à une centaine d'euros. Qu'un Bib gourmand, entrée plat dessert, on est dans les 40 euros. Donc c'est à nous de chercher à assembler les produits de saison, surtout à l'heure actuelle avec tout ce qui augmente. Donc c'est à nous de sortir des sentiers battus pour trouver de nouveaux produits, de travailler différemment. Et un exemple, on travaille pas mal entre l'automne et l'hiver, le gibier, donc je travaille avec des chasseurs dans la région.
5: Du côté des restaurants étoilés aussi, on recherche un équilibre, celui entre l'excellence et la vie perso. Exemple, chez les frères Ibarbour à Bidart, où Chabi possède sa propre recette.
7: Clairement, les étoiles Michelin, d'être là le matin, d'être là le soir, cette rigueur que l'on doit avoir au quotidien, l'investissement, la recherche, la réflexion, on n'arrête jamais en fait. Et souvent le mardi, quand le restaurant est fermé, j'adore aller faire du vélo, aller courir, sortir des cuisines. Et ça, c'est un équilibre qui nous aide un peu, je pense, à gérer la pression quotidienne de ces étoiles.
5: L'équilibre, justement, cette année, le guide Michelin est resté avec le même nombre d'étoiles qu'en 2025 au Pays Basque Nord.
2: À Bayonne, les négociations sont toujours en cours avec les marins. Ils sont en grève depuis hier et protestent contre leurs nouvelles conditions de travail. Plus d'heures, plus d'astreintes, aucune compensation. Les marins négocient actuellement avec la direction et décideront si la grève continue.
0: Dernier jour pour déclarer vos impôts version papier.
2: Cela concerne uniquement les personnes en zone blanche, donc sans accès à Internet et qui l'ont déclaré à l'administration fiscale. Pour les autres, tout se passe en ligne et vous avez encore quelques jours jusqu'au 4 juin.
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2: Pierre-Sylvain, il fait bon, il fait doux.
0: Oui, il y avait du soleil dans la matinée, mais quelques nuages capricieux pour la terminer. Mais le soleil sera bien présent dans l'après-midi sur le Pays Basque et ça va être la tendance pour toute la semaine. Et pour les températures, on a 20 degrés sur l'agglomération bayonnaise, 21 pardon sur la côte, 21 à Cambeau, la Bastide-Clairence, Ossès, 20 à Saint-Palais et Baigru, encore 19 à Moléon. Je vous souhaite une belle journée et tout de suite c'est Au Taquet avec Valérie Damido et Eric Bastien.
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10: Bonjour la France, comment ça va la France? J'espère que tu vas bien depuis hier. Comment ça va Eric Bastien?
11: Bonjour à tous, ça va super bien, mon petit Malabar.
10: Oh bah oui, écoutez. Elle est toute en rose.
11: Petite panthère.
10: Évidemment. Alors je vous rappelle que toute la semaine, nos candidats vont s'affronter pour gagner des très beaux cadeaux. Le premier prix, il s'agit d'un séjour pour 4 personnes au parc Astérix. Alors là, ça ne rigole plus. Hein. On va aller en Égypte. Et oui, il y a l'Égypte au parc Astérix.
11: Oui.
10: C'est une nouvelle zone avec des nouveaux décors. Alors, vous allez affronter les remous de la descente du Nil. Vous prendrez de la hauteur avec l'envol d'Ibis. Et surtout, vous découvrirez cet automatix. Et comme on adore vous aider en plus de ce magnifique séjour en chambre familiale avec les petits déjeuners et le dîner, eh bien, on vous donne 100 euros de carte carburant et le parking inclus. Comme ça, vous allez en Égypte tranquille. Donc ça, c'est le premier prix. Le deuxième prix, qu'est-ce que c'est?
11: Vous savez que ce sont les nouvelles aventures d'Astérix et de Joe Malongo. Ben oui.
10: Oh my god.
11: Je vais vous raconter la nouvelle BD, l'histoire de Joe Malongo. Vous savez, la machine à café, prendre deux doses.
10: Cette saga va prendre 16 minutes.
11: Oh, mais non, Joe Malongo qui a créé son breuvage, son élixir, son café. Tandis que les Romains, Valérie, préfèrent la potion magique.
12: Ils sont fous, ces Romains.
11: Oui, ils sont complètement fous. Ce qui ne plaît absolument pas à Astérix, d'ailleurs.
12: Tu sais ce qu'il t'a dit, monsieur Astérix?
11: Oui, évidemment. Alors, ce que les Romains ne savent pas, c'est que Joe Malongo et son équipe ont rajouté d'un coup 32 dosettes dans la potion magique, ce qui va faire très mal au ventre des Romains.
12: Oui, on va rigoler partout à dire.
11: On va rigoler.
10: Ah bah, c'est super.
11: Suite de l'épisode demain.
10: Très bien, suite de l'épisode demain. Et tout de suite, on accueille nos deux candidats du jour. Maud et Benjamin, jungle, ma petite chérie.
11: Bonjour.
10: Bonjour.
13: Bonjour.
10: Comment ça va?
13: Ça va bien.
10: Benjamin, t'es là?
14: Oui, tout à fait. Non, mais odeur aux dames, je la laissais se présenter avant
11: de commencer. Comme ça.
13: Bonjour Benjamin, bonjour Valérie,
10: mais,
13: bonjour Eric.
10: Mais comme il est galant, Benji. Alors Maud, tu joues avec ici Touraine, tu as 47 ans, tu habites à Charentilly, c'est ça?
13: Oui, c'est ça.
10: Comment qu'on appelle les habitants de Charentilly?
13: Eh bien, les Charentillais et les Charentillaises.
10: Oh, ben, c'est une bonne nouvelle. Alors, tu es mariée à Olivier, tu as 3 enfants, comment s'appellent tes enfants?
13: Mathéo, Enzo et Julia.
10: Oh, pop, pop. Et tu as 2 petits chats. Comment s'appellent ces petits félins?
13: On a un petit chartreux qui s'appelle Coxy et puis une petite gouttière quoi, qui s'appelle Nina.
10: Oh, pop, pop, pop. Tu n'as pas de chien, tu n'as que 2 chats. C'est déjà pas mal, j'ai envie de te dire. Alors, tu es infirmière scolaire.
11: Oh, tiens.
13: C'est ça. Oh.
10: C'est toi qui fais les vaccins, c'est ça?
13: Ah non, on vaccine plus. En fait, on fait toutes les visites médicales, mais c'est le docteur qui vaccine.
10: Oh là là là là, moi c'était mon infirmière scolaire qui m'a fait mes vaccins à l'école.
11: Mais je suis tellement rassurée d'avoir une infirmière aujourd'hui.
10: Ah oui, c'est vrai. Tu sais que Chonchon est est hypochondriaque.
11: Totalement.
13: Bien sûr, mais tout va aller. Hein. Tout va bien aller. Hein.
11: Ouais, j'espère.
10: Donc si tu entends dans sa voix le moindre problème,
11: ouais,
10: n'hésite pas.
11: J'ai une petite rêve là d'ailleurs.
10: À intervenir. Voilà. Alors, de toute façon, tu es.
13: Le petit chariot avec la petite mallette et puis les petites seringues. Enfin, on faisait des fausses piqûres, hein, mais oui, je faisais ça. Je soignais déjà.
10: Ah ouais, moi, j'ai eu ça. Je soignais mes peluches.
11: Et les pauvres peluches.
10: Pauvres peluches. Oh, j'en ai fait de la transfusion sanguine, madame.
11: Aïe, aïe, aïe.
10: Alors, tu es un peu comme moi. Tu adores le sport. Tu en fais énormément.
13: Oui. Ouais, j'adore. Bien mais sûr. Lui, il m'aime pas, par contre.
10: Ah ouais, mais il m'aime pas non plus, je te rassure. Bon, Eh, tu as quand même fait un truc que je n'ai jamais fait, hein. Tu as fait une partie du chemin de Saint-Jacques de Compostelle avec des copines. Tu as fait quoi comme, comme portion?
13: Eh ben, on a fait Tours Poitiers l'année dernière. Franchement, c'est à faire. Sincèrement, c'est à faire. Moi, je suis pas du tout sportive. Mes trois copines étaient sportives. Mais franchement, ça le fait. On fait des rencontres super. Et sur chemin-là, en fait, aussi, c'est aussi une introspection. Et ça fait du bien, en fait.
10: Ah, bon, bah, alors, j'essaierai peut-être un moment de faire
11: ça
10: un...
11: cet été.
10: Non, je ferai un tronçon. Mais,
13: si vous passez sur Tours, on vous accueille. Hein. Pas de souci. Hein.
10: T'inquiète pas qu'on se rappellera bien de cette proposition. Alors, ma chérie, voici...
11: On a un programme cet été.
10: Oh là, on a un programme.
13: Pas de souci, notre porte est ouverte.
10: Oh là là, merci ma chérie. Alors écoute bien, c'est ta première question, vrai ou faux. Tiens, je te mets le téléphone. Hop.
15: Argent, trop cher, trop grand, la vie n'a pas de prix.
10: Alors écoute bien la question. La chérophobie. La chérophobie, c'est la peur des prix trop élevés. Vrai ou faux, top chrono 5 secondes. Chérophobie, est-ce que c'est là?
13: Faux.
10: Ouais. Allez, à l'infirmière, bien sûr. La chérophobie désigne la peur d'être trop heureux ou d'attirer le malheur après un grand moment de joie. Ça doit pas être facile à vivre. Premier point pour Maud, bravo.
11: Moi, j'ai la peur des prix trop élevés, ça, on est d'accord. Je sais pas comment ça s'appelle, du coup. Mais
10: bon, voilà. L'auvergnophobie.
11: Exactement, voilà. J'en suis bien atteint. Ça fait longtemps que vous m'avez pas fait flipper le dauphin, vous dites donc.
10: Bon, écoutez. Allez, salut.
11: Ça, c'était pour hier. Benjamin est avec nous, avec ici Poitou, 47 ans, 45, oh là, je te vieillis, à Poitiers. Ça va, Benjamin?
16: Oui, vous-même.
11: Ça va super, je vois que t'es galant, t'as su accueillir notre ami Maud. Ah, en plus, je comprends pas, t'es célibataire, comment se fait-ce?
16: Oui, tout à fait, c'est par choix. Ah. C'est par choix,
11: oula.
16: Oui.
11: Ah, ça sent...
16: J'ai une relation compliquée et on va prendre du temps pour soi.
10: Eh ben, t'as bien raison.
11: Là, pour se reconstruire, Benjamin.
16: Tout à fait.
11: Reste positif, l'amour c'est beau. Tu as deux.
16: Oui.
10: Oui, enfin l'amour c'est beau.
11: Bah, si, l'amour
10: ça...
11: c'est beau.
10: Bah, ça
11: même.
10: Dépend, si tu vois la preuve, regarde.
11: Il y a mal, mais il y a un avenir derrière.
10: Ouais.
11: Toute expérience, voilà, permet d'aller ailleurs.
10: Oh là là. Docteur Kirzek, je demande le docteur Kirzek.
11: Vous écoutez France Culture, il est midi.
10: Et j'étais en train de faire un AVC.
11: Maud est là pour l'AVC, donc il y a ce qu'il faut. T'as deux chats, alors ils ont des noms particuliers, tes chats?
16: Oui, tout à fait. C'est Yenish et Kelderash.
11: Alors, ça vient d'où, ces noms?
16: Ben, en fait, c'était des peuples gitans.
11: Ouais.
10: Et oui.
11: On a vérifié, c'est tzigane. Hein. Ouais. C'est exactement
16: oui,
11: ça.
16: Oui, voilà, tout à fait.
10: C'est ma famille, quoi.
11: C'est ma famille, parce que Valou, on appelle Valou la gitane. Toi, on t'appelle Ben. Ben, bon, c'est normal, tu t'appelles Benjamin. On en parlera dans un instant, mais t'as été facteur, mais là, tu fais quoi aujourd'hui? C'est quoi ton boulot?
16: Je suis aidant, j'aide ma petite maman qui se fait plus toute jeune.
11: Ah, ok. Tu es aidant pour tes parents. Quel âge elle a ta maman? C'est pas indiscret?
16: 74.
11: Ok, ben c'est bien. Bravo pour tout ce que tu fais.
16: Ah non, mais... excusez-moi, 71, elle va me maudire.
11: Oh, oh, là
10: oh là là, comment elle s'appelle ta maman?
11: Ah oui.
16: Nadia,
10: on est désolé, t'as vieilli de 3 ans, on te demande pardon.
11: Bon, tu es Benjamin. Allez, nous jouons, voici un premier point qui va te permettre de rentrer d'emblée dans cette compétition. Je te souhaite bonne chance. Parlons de bibliothèque, non pas Rose, mais la bibliothèque universitaire de Harvard, dans le Massachusetts, à Boston.
10: Harvard.
11: Ouais. Ben oui. Ouais. La bibliothèque de Harvard possède des livres reliés, écoute bien, hein, avec de la peau humaine, Benjamin. Est-ce que cette info...
16: Je dirais que c'est vrai, oui.
11: Toi, tu dis que c'est vrai?
16: Oui, tout à fait.
11: J'allais te demander vrai ou faux, mais bon. Alors, c'est horrible, mais t'as raison, c'est vrai, c'est des livres qui sont reliés en peau humaine, c'est une pratique qui est appelée reliure anthropodermique, ça date du 19e siècle, et l'ouvrage s'appelle Des destinées de l'âme humaine. Bah, moi, j'irais pas le voir, j'irais pas bouquiner. Ah non.
10: Bah, écoutez.
11: C'est pas grave. J'ai l'impression de feuilleter des gens, enfin voilà.
10: De toute façon, il n'existe plus, Harvard les a virés en 2024. Ah, bien, d'accord. Allez, nous allons faire le point, un point pour Maud, un point pour Benjamin, c'est magnifique. Et là, tout de suite, on part à Africa. J'ai envie de danser comme toi.
11: Ça vous met dans un état, ça.
10: Oh bah, 1980
11: toi,
10: c'est le retour de la Tiague et du 501 Rose Laurence, on vous aime.

0: amour.
1: Oh là là, les années 80. Bien sûr, Africa. Rose Laurence, à l'image de cette belle tenue rose que Valérie Damilo arbore aujourd'hui.
2: Évidemment.
1: L'armée du kiff s'est marquée dessus quand même.
0: Exactement, mon petit chat. Allez, jingle.
1: Mais qui c'est qui a fait ce truc-là?
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1: Elle fait les mêmes pour hommes?
0: Ah là là, 2026, les réflexions bizarres.
1: Mais moi, je mettrais bien truc rose comme ça. C'est mixte.
0: C'est mixte, hein, ou blond platine. Ah. Hein, c'est tout le monde fait.
1: D'accord.
0: Mon mec en a une en jean, mais bon, chacun fait.
1: Mais rose? Ah non, en jean.
0: Mais il fait ce qu'il veut. En plus, les hommes ont le droit de mettre du rose. Qu'est-ce que c'est que. Tu sais qu'on est en 2026.
1: D'accord, moi j'ai des lunettes roses, je sais pas où elles sont.
0: Ah, c'est ça. Oui. Alors, Maud un point, Benjamin un point. Benjamin, tu mets du rose des fois?
4: Oui, ça m'arrive.
0: Voilà, merci Benjamin, 2026. Alors, Maud, tu adores, mais tu adores cuisiner. Mais alors, vraiment, ça, c'est une petite passion.
5: C'est pour ça que je pourrais vous accueillir. Si vous faites tour Poitiers, je vous accueille pour faire à manger.
1: J'ai vraiment envie qu'on vienne chez elle, hein.
0: Alors, qu'est-ce que tu cuisines de bon? Parce que je vois que tu fais de la blanquette de veau, mais qu'est-ce qu'il y a d'autre?
5: J'aime bien cuisiner la quiche tourangelle. Parce que du coup, on est tourangeau d'adoption et c'est quelque chose qu'on a découvert. Et en fait, c'est super bon. C'est un peu gras, mais avec une petite salade, ça passe, quoi.
0: Qu'est-ce que c'est la quiche tourangelle? Raconte-nous.
5: Alors, la quiche, on met une petite pâte brisée, on tartine de petites rillettes de tour.
0: Oh.
5: Ensuite, on met des petits rillons, donc c'est la poitrine de tour. Et après, on fait un petit appareil à quiche, et on met des petites rondelles de Sainte-Maure de Touraine.
0: Ah, le truc, oui, non, c'est pas du light, là, bon.
5: Ah non, c'est pas du light, mais avec la petite salade, ça passe, en fait. Hein. Et en plus, si vous êtes en Touraine, vous venez chercher des petites Sainte-Maure de Touraine de chez Cabriello. En fait, où mon fils travaille, en fait, et là, j'étais honorée chevalière de la commanderie de Sainte-Maure de Touraine ce week-end.
0: Oh mon Dieu, je parle à la chevalière. Et donc,
5: ah oui, c'est un week-end un peu fatigant, mais du coup, voilà, mais. Et du coup, on a découvert le Sainte-Maure. En fait, ils ont été premier prix, donc on est content. En fait, et voilà. Donc ça clôture toute la petite quiche tourangelle. Ça fait un bon.
0: Oh là là là là là là. Le fromage de chef de ton fils chez les cabris de Manuello.
5: Manuello à Neuilly-Pont-Pierre.
0: Voilà la chevalière du don. Oh, c'est dingue ça.
5: Bon. Je m'y attendais pas. Ça m'est arrivé comme ça.
0: Tu t'y attendais pas et pourtant, il paraît que tu sais interpréter les oracles, tu utilises le pendule.
5: J'aime bien ça. J'adore ça. Ouais, mais je fais pas trop pour moi, pour les autres, mais pas pour moi, en fait. Parce que du coup, j'ai pas envie de. Là, oui, voilà. Après, ça induit beaucoup de choses, mais oui, c'est quelque chose que j'adore, ouais.
0: Eh oui, bah oui, moi aussi, j'adore. Je tire les cartes.
5: On a beaucoup de points communs, Valérie. Hein,
0: t'as vu ça? Alors, on se parlera hors antenne, je te dirai c'est quoi mon oracle.
5: Le problème, c'est que moi, je m'aroufle pas du tout.
0: Monsieur, je vais t'apprendre, chérie, c'est pas très dur, t'inquiète. Le déco revient, tu vas voir, tu feras des tutos.
1: Attendez, il y a une info, là.
0: Oui.
1: Vous avez dit quoi, là? Flipper de le dauphin est de retour?
0: Comment, Flipper, tu vas m'aroufler sur M6? Alors, ma chérie, voici ta question à un point. Tiens, je te mets une ambiance. C'est pas de la musique, enfin je veux dire, c'est pas de la fraîcheur, hein, mais
1: c'est
0: bon.
1: Le dernier album de Jul.
0: Voilà, bien sûr.
1: Reconnu.
0: Bah si, je l'ai reconnu, Jul au Stade de France. Alors en plus d'être une danse, il paraît que le charleston, c'est aussi un instrument de musique. Alors est-ce que c'est vrai ou faux? Top chrono, 5 secondes. Est-ce que en plus d'être une danse, c'est aussi un instrument de musique? Vite.
5: C'est vrai, vrai, vrai.
0: C'est vrai, vrai, vrai.
1: Bah oui.
0: Oui, bien sûr que c'est vrai. C'est une danse, évidemment, mais c'est aussi un élément de la batterie. C'est deux cymbales superposées, actionnées au pied et frappées avec des baguettes. Bravo, 2 points pour moi.
1: Voilà, pas facile, hein, d'ailleurs.
0: Attends, excuse-moi, là, tu m'as fait la. Ça, c'est le.
1: C'est de l'air batterie, ça. Exactement. Faites bien flipper le dauphin, je peux bien faire de l'air batterie. Hein.
0: Non, mais tu fais bien comme tu veux, chérie.
1: Bon, Benjamin, qui est actuellement aidant pour ses parents, qui habite à Poitiers, qui est célibataire par choix. Et qui a été facteur.
4: Oui, tout à fait.
1: Alors,
4: c'était mon premier travail en sortant de l'école, d'ailleurs.
1: Oui, j'ai l'impression que tu as vécu de belles expériences. Premier boulot facteur. Raconte-moi, tu suivais les vieux facteurs, c'est-à-dire?
4: Eh ben, comme ils nous apprenaient les tournées, puis après on prenait le petit casse-croûte pour partir sur les tournées, tout joyeux, tout grim. Sauf qu'à l'époque, ils prenaient le petit canon avec la petite goutte dans le petit canon, le petit calvin pour faire pousser la petite goutte dans le petit canon. Et du coup, souvent, c'est arrivé quelques fois que je roulais pas vraiment droit, quoi.
1: Donc tu veux dire que la scène dans Bienvenue chez les Ch'tis est tout à fait réelle, en gros.
4: Ah, tout à fait. Oh là là, oui.
1: Exactement ça.
4: Les petits cafés canons chez les clients, chez les enfants. ancien. Et
1: il paraît que tu mangeais du pâté et du saucisson à 6h30 le matin quand même, hein, dans ta tournée. Là.
4: Fait, oui, quand on se lève à 4h, 4h30 et puis qu'on est embauché depuis 5h, avant de partir sur la tournée, on prend des petites forces et puis pour se donner du courage.
1: Allez, reprenons une petite force alors, allons-y, hein, n'hésitons pas pour cette grande tournée. On a bien compris tout ce que tu avais fait. Alors, il y a ce côté facteur, mais il n'y a pas que ça. Nous allons ouvrir un nouveau dossier avec Benjamin. Tu ne fais pas de sport. Je ferme le dossier. On passe à un autre dossier. Zéro sport.
0: C'est génial.
4: Je commence à transpirer.
0: Allez.
1: Elle est comme, comme Maud. Hein. Il ne fait pas du tout de sport. On joue, on y va avec une nouvelle question. La voici. Elle arrive tout de suite. On part en avion.
0: Elle arrive tout de suite. Elle prend le bateau.
1: La question, non, elle prend l'avion. D'accord. Bonjour madame. Des vols low cost avec des passagers debout seront commercialisés dès 2027 aux États-Unis. Est-ce que c'est vrai ou faux? Top chrono, on y va, 5 secondes. Des vols low cost. On serait debout.
4: Je dirais vrai.
1: Écoute, l'idée de vols low cost avec des passagers debout, ça existe depuis plusieurs années, mais c'est faux. Hein. Non. Ah. Pour l'instant, c'est pas encore l'occasion. Ça reste un projet dans un tiroir, mais ça pourrait exister.
0: Paris-Tahiti debout, ça serait superbe.
1: 22 heures.
0: Alors, ça fait 2 pour Maud, 1 pour Benjamin. Et là, maintenant, on va partir avec Alain Bachung. J'adore cette chanson.
1: Oui.
0: Osez, Joséphine. Vous écoutez ici, on vous aime. À tout de suite.

0: me justifie.
1: Alain Bachung, Osez Joséphine, moi j'ose Valérie depuis 2 ans, et alors c'est un plaisir. Ah, osez Valérie.
2: Allez, plus rien ne s'oppose au jingle, vas-y.
1: À la nuit. Si on faisait la nuit l'année prochaine, bien.
3: On est au taquet.
2: Ah bah oui, on pourrait faire...
1: 21h minuit.
2: Ouais, 21h04, ouais, on accueillerait des gens, on conseillerait des gens, on n'aurait plus de vie. Alors,
1: c'est un bon concept.
2: Nous sommes avec Maude qui a 2 points, Benjamin qui a 1 point, Maude qui joue avec ici, Touraine qui habite à Charentilly. Et Maude, on dort encore avec son doudou.
4: Bien sûr.
1: Oh là là.
2: Bien sûr.
4: C'est important.
2: Bah oui, mais je dis bien.
4: Ça me rassure.
2: Alors, c'est quoi le doudou? Parce que je voudrais savoir.
4: C'est un petit bout de couverture, en fait, qui a plus de, forme. Mais le petit biais autour, là, qui est tout doux, qui réconforte, ah. Ça me fait du bien.
2: Ah, attends, ma fille a 33 ans, elle dort encore avec son doudou. Alors, si tu veux, comme on te dit.
4: Je pense qu'on est de plus en plus, en fait. Donc, il faut qu'on se pose des questions, peut-être.
1: Je vais rappeler le docteur Kirsek, peut-être. Hein.
2: On ne vit pas dans un monde facile, j'entends.
4: Non.
2: C'est
4: réconfortant pour moi et que je dors bien.
2: Voilà.
4: Le doudou, je suis partout.
2: Eh ben, tu as bien raison. Voilà, tu pars en vacances avec, il est sous ton oreiller. Voilà. Bon.
4: Ouais.
2: C'est très bien. Comme ça, tu dors. Alors.
4: On va le savoir maintenant.
2: Ouh, c'est pas grave. Alors, mon chat, est-ce que tu chantes? Est-ce que tu fais du karaoké? Est-ce que tu. Tout ça?
4: Ouais, j'aime bien, mais je chante pas. Hein. Mais j'aime bien les blind tests. J'aime bien tout ça, en fait. À Ici Touraine, j'aime bien participer à tout ça, en fait.
2: Ah, eh ben, ça tombe bien.
4: Pas trop vieux, hein. Pas des années d'EHPAD, hein.
1: Oh là là,
2: Alors chérie, là c'est pas du tout des années d'EHPAD. Et alors j'ai envie de te dire, c'est même des énormes tubes. Ça s'enchaîne, écoute bien, il y a 2 artistes, 2 filles qui vont s'enchaîner. Il faut que tu me donnes une ou deux. Enfin en tout cas, ça serait bien les deux, comme ça t'as 2 points. Écoute bien.
4: Ok.
5: Pour

0: en plus, elle est en...
1: Alors, nous avons...
0: Madonna.
1: Ouais.
0: Madonna et l'autre, je sais plus le prénom, mais en fait...
1: Baby, one more time.
0: One more time. Oui, elle est en cure de désintoxication.
2: Oh là.
0: Je sais plus.
2: Il a fait une belle pub, là.
1: Bah écoute, tu nous as bien vendu Britney Spears.
2: Ouais.
0: Oh là là.
1: Like a Virgin. Bon bah ça c'est Madonna.
2: Ouais, oui.

0: Eh ben, tu as quand même un point.
1: Ah, c'est déjà... J'ai l'indice, hein. Ah ouais, ouais.
0: Bon, bah, t'en as trois. Voilà.
2: 12h28, j'ai faim, je vais chez Benjamin parce que je sais que Benjamin adore cuisiner. Quelle est ta spécialité, mon Benjamin ?
3: Le bourguignon.
2: Ah, le bourguignon.
0: Voilà.
3: Tout simplement.
2: Comment tu fais un bon bourguignon, ta petite recette à toi ?
3: Déjà une bonne viande.
2: Ouais.
3: Bonne viande, et on n'est pas obligé de se ruiner, on peut aller chez son petit boucher à côté de chez soi. Déjà, il vous conseillera un super produit, et puis au pire, en acheter moins, mais de meilleure qualité, quoi.
2: Ouais, bien sûr, le bourguignon. Alors, il n'y a pas que ça, un côté spécialité.
0: Le couscous, c'est dur à faire, hein. La très bonne semoule, c'est du travail.
3: Non, ah oui, mais sinon, c'est pas compliqué. Le plus long, c'est de préparer les légumes. Après, la cuisson, c'est long, mais c'est pas compliqué.
2: Ah, ouais.
0: Non, mais il faut bien travailler la semoule.
2: Oui, il faut qu'elle soit douce, comme de la farine, c'est bien. Tu sais également préparer le pot-au-feu, pas de dessert.
3: Oui.
2: Par contre, si on vient chez toi,
3: non, je suis pas bec sucré, non.
2: On emmènera les gâteaux, salé. Valérie. Vous notez, on doit aussi passer à Poitiers, hein, cet été.
3: Oui, bah oui.
2: On a tout le périple.
3: On vient les filles qui doivent finir leur séjour pour aller jusqu'à Saint-Jacques, si elles ont fait tour Poitiers l'année dernière ou avant, si elles commencent à Poitiers, elles auront qu'à s'arrêter à la maison,
0: prendre
3: un petit café.
2: Tourner manège dans cette émission. Bah oui,
0: alors,
2: comme célibataire, Benjamin. Bref.
3: Oui, mais pas Maud.
2: Oui.
0: Maud, elle n'est pas célibataire. Hein. Tu vas arrêter de vouloir marier tout le monde. Pose ta question.
2: Voici ton quiz musical. On a deux chansons, c'est mixé, c'est deux garçons. Pour le coup, à identifier, il y a deux points à gagner. On y va.

0: Qui chante?
1: Il t'a dit
2: Elton John.
0: Premier,
2: ouais. Et George Michael, peut-être Wham, quand il était à l'époque de Wham.
0: Ben voilà, Carlos Whisper, vérifions tout de suite. Elton John, bien sûr. Le deuxième, c'est bien George Michael, ce qui fait 2 points de plus, Benjamin.
1: Allez, 3 points pour Mo, 3 points pour Benjamin.
0: On
1: vous
0: l'adore.
1: Êtes à égalité, vous êtes parfait. Et là, tout de suite, c'est la réclame, mais pas seulement. C'est aussi l'actualité dans toutes vos régions, grâce aux 44 locales de votre radio ici. À tout de suite.
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7: Oh là là, j'adore quand tu fais la standardiste. Alors, Maud à 3 points, Benjamin à 3 points, et c'est une parfaite égalité. Je rappelle que Maud habite à Charentilly, elle joue avec Ici pour Rennes, elle adore cuisiner, elle nous fait des trucs incroyables, des quiches tourangelles à 8000 calories la part, et surtout, elle dort avec son doudou et elle interprète les oracles. Tout ça fait d'elle une femme parfaite. Et alors, en plus, elle adore les activités à sensation. Mmh. Ça ouais. T'adore. Alors, par exemple, quelles activités ?
9: En fait, surtout, on a des prisons des Landes ou des, comment ça s'appelle, des Sensas. Et en fait, c'est un peu comme Fort Boyard ou Sensas, c'est avec tous les sens. Et en fait, on a mangé des cafards, on a mangé des petits trucs. Là, on met les mains, on doit savoir ce qu'on fait, enfin, ce qu'on touche. Ah, c'est, ouais. Bon, après, il faut choisir. C'est... Il faut choisir ses équipiers, t'envoies ceux qui veulent pas y aller, et puis voilà, quoi. Et puis après, mais c'est super sympa, et Prison Island, c'est un peu plus comme Fort Boyard, où on a un temps à respecter avec le tonneau. Alors ça, c'est pas du tout mon truc, hein.
7: Oui.
9: Pour moi. Mais c'est sympathique, en fait. Ça fait des sensations, quoi.
7: Ah ben
9: comme,
7: voilà.
9: Comme le Toutatis à Parc Astérix, quoi.
7: Exactement. Ça,
9: voilà.
7: Alors, en plus, tu fais du rafting, du canyoning, et tu adorerais faire du saut en parachute.
9: Ouais. Mais j'ai un peu peur, mais j'adorerais.
7: Ouais, enfin, si tu fais du rafting et du canyoning, le saut parachute, c'est rien pour toi. Hein
9: je sais pas. Ouais, c'est pas pareil, mais bon.
8: Ah non, c'est pas pareil.
7: Mais si,
9: merci,
7: c'est pas.
9: Merci, Eric, merci.
8: Merci, bien sûr.
7: Bah, écoute, tu veux être un chat. Les chats, tu sais bien comment c'est, ça retombe toujours sur ses pattes.
9: Sur ses pattes, oui, c'est sûr. Oui.
7: Bah ouais. Pourquoi tu veux être un chat ?
9: Alors parce que je trouve que c'est en fait ils lisent dans nos pensées, en fait ils savent quand on va pas bien, enfin je trouve que c'est un animal qui est très très très riche, en fait, qui donne beaucoup, quoi.
7: Ça donne beaucoup, je te confirme.
8: Les chiens aussi, ils lisent un peu dans les pensées quand même.
7: Oui, le chien aussi, de toute façon les animaux d'une manière générale valent mieux que les hommes.
9: Ouais,
7: alors ma chérie, c'est la question à choix multiples. Je vais te poser la question de proposer des choix, et à mon top chrono tu auras 10 secondes pour me donner ton choix. Tiens, une petite ambiance.
10: T'as pensé à payer ta taxe foncière, taxe immobilière, taxe professionnel, taxe sur le personnel, taxe d'apprentissage.
7: Ah là là, les inconnus, on va parler des taxes et des impôts.
8: Ça n'a pas pris une ride, ça. Hein.
7: Alors, écoute bien.
9: Oui,
7: c'est, c'est la saison. Voilà. Qui a dit les conneries, c'est comme les impôts, on finit toujours par les payer. Les conneries, c'est comme les impôts, on finit toujours par les payer. Alors, Michel Audiard, Coluche, Pierre Desproges, ou Éric Bastien. Alors, qui a dit les conneries, c'est comme les impôts, on finit toujours par les payer ? Audiard, Coluche, Desproges, Bastien. Ouais. Top chrono.
9: Allez, je dirais d'un Coluche.
7: Coluche. Eh bien. Et non, c'est Michel Audiard. C'est une réplique tirée du film Le Cave se rebiffe, sorti en 1961 avec Jean Gabin. Et c'est quand même Michel Audiard, c'est l'un des dialoguistes les plus célèbres du cinéma français. Bon, bah écoute, pas de points.
8: Oh, voir mon nom associé à Audiard, Coluche et Desproges, j'aurais jamais imaginé ça. Tout ça, c'est grâce à la magie de Valérie, ça fait plaisir. Benjamin, il a combien, Benjamin ? Il a 3 points ?
7: Oui.
8: Bon, et Benjamin, là, il va falloir m'en marquer 3 de plus, hein, s'il te plaît.
7: Bien sûr.
8: Benjamin, notre ancien facteur qui allait boire un petit peu de gnôle le matin avec quelques morceaux de pâté. Bah, tu nous l'as raconté tout à l'heure. Hein. Un peu, tu procrastines toi aussi, hein. T'es un peu du genre...
11: Ah ouais. J'adore ça. Bah, ouais. Déjà, je suis né à 11h45, donc déjà, dès la naissance, j'étais un lève-tard.

0: Ouais. Mais oui, non, je...
1: Alors c'est quoi, oui, c'est, tu remets tout au lendemain, ou tu te poses et puis tu...
0: Ah oui, même au surlendemain, oui.
1: Ah oui, même au surlendemain. D'accord, ok. Bon, toi aussi, c'est marrant comme mode, si t'étais un animal, tu serais un chat, voilà.
0: Oui, tout à fait, je connaissais pas les chats. Avant, j'étais plus team chien. Et ouais. puis j'ai perdu ma chienne, ça m'a fait tellement mal au cœur que j'ai dit plus jamais je prends d'animaux. Et puis j'ai eu l'occasion de prendre deux petites jumelles, deux petites sœurettes là. Et ça a changé ma vie. Et comme disait Maud, effectivement, il y a quelqu'un dedans et c'est assez mystique. Quand vous allez pas bien, ils le sentent. Quand vous allez bien, ils le sentent. Non, c'est des petits.
1: Tes petits chats, Caldera chez Yenich, on en a parlé avec leurs origines. Zigane, dis donc, t'aimerais aller en Asie, toi. Ça, c'est le voyage de tes rêves.
0: Ah oui. Pourquoi? Oui, tout à fait. Oui, oui. Alors, la culture, la cuisine, l'histoire.
1: Ben oui. Alors, ouais, en même temps, t'as déjà bien voyagé. Je vois que t'as été à Prague, à Barcelone, en Sardaigne, à Londres. Quand même, tu voyages, fais pas que procrastiner dans ton canapé, on est d'accord.
0: Non, tout à fait. Moi, c'était plus quand j'étais jeune. Ouais. On est plus motivé. Puis la vie coûtait moins cher aussi. Ouais, oui.
1: Des fois, il t'arrive de bouger tes narines sans bouger le reste de ton visage. Ça va, toi? Sinon, Benjamin, en ce moment.
0: Oui, tout à fait. Des fois, c'est le visage qui fait bouger les narines, et des fois, c'est les narines qui font bouger le visage.
1: Bien sûr, c'est son talent inutile. Alors voilà quelque chose qui va faire plaisir à Valérie juste avant de jouer. On demande souvent à qui vous aimeriez déjeuner, que ce soit quelqu'un de contemporain, vivant ou disparu. Et alors toi? Eh oui, le monsieur avec les cheveux orange. Et il aimerait déjeuner avec Donald Trump. Mais pourquoi? Vous allez comprendre, il va nous le dire. Benjamin.
0: Oui, ça serait assez cocasse de savoir ce qu'il a vraiment dans sa tête et passer un moment avec lui sans les caméras et puis voir l'envers du décor, quoi.
1: D'accord, c'est un choix. Écoute, si t'as l'occasion, tu nous diras ce qu'il y a dans sa tête, parce que on est plusieurs à se poser la question. Je vais te faire un compliment avant de jouer. Je pense que tu as perdu un petit peu de poids.
0: Ah oui. Oui, tout
1: je
0: à
1: sais
0: fait.
1: Que ça te fait plaisir, c'est le compliment que t'adores. Voilà.
0: Ah oui, tout à fait. Oui, qu'on me dise. Mais dis donc, t'aurais pas fondu ou t'as pas maigré un petit peu? Alors, ça fait plaisir.
2: Ça fait plaisir, bien sûr.
1: Allez, voici une question pour toi depuis 1900.
0: Excuse-moi, je te coupe avant. Excusez-moi, Valérie, vous n'auriez pas perdu un petit peu de poids?
2: Oh, merci, mon chéri, comme tu es mignon. Bon, je l'adore.
0: Ou alors, c'est le rose qui vous affine, peut-être.
2: Ah, mais oui, bien sûr, évidemment que c'est le rose qui m'affine.
1: Alors, est-ce que je dois te rappeler, Benjamin, que tu joues avec la team Bastien aujourd'hui? Les compliments pour la maîtresse, là? Non, je suis pas d'accord. N'oublie pas que nous sommes en concurrence frontale.
2: Bien sûr.
1: Un petit compliment qui va bien, là, l'armée du kiff, là, le Malabar, là, qui est en face de moi. Et c'est vrai qu'il y a tout rose. Commencez pas à vous déshabiller.
2: Je me déshabille pas, je remonte ma femme.
0: Aussi.
1: Allez, chou, Benjamin. Alors. Bon. Je vais pouvoir la poser à un moment donné, cette question. Depuis 1981, en France, quel célèbre slogan accompagne les produits laitiers? Les produits laitiers sont nos chéris pour la vie, sont nos amis pour la vie, sont nos envies pour la vie, sont tous avec Valérie, top chrono.
0: Sont nos amis pour la vie.
1: On a l'impression qu'on est à la messe, ou je sais pas où on est là, mais on va se la faire tous ensemble. Attention, tu es prêt, Benjamin?
3: Les produits laitiers sont nos amis pour la vie.
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1: Bravo!
2: Eh ben, ça fait 3
0: points.
2: Merci, mon chéri. Alors, Benjamin, ça te fait 3 points de plus, tu as 6. Maud, tu as 3. Et là, tout de suite, poum! Allez, le seul,
1: c'est
2: le
1: grand, caisse, hein.
2: L'unique groupe de rock, les Rolling Stones, Start Me Up. Vous écoutez ici, on vous aime, à tout de suite.
1: Vous prenez pas mal quand je dis que vous faites bien la grosse caisse.
2: Allez, on se...

0: Les Rolling Stones, Start Me Up à 12h44 sur votre radio ici.
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1: Mais ah là là là, Maud à 3, Benjamin à 6, mon Dieu, mais qui va l'emporter? Qui va partir? Vous restez Rix et Obélix? Qui va boire du café à n'en plus finir?
3: Ah, Benjamin.
1: Alors, notre petite Maud, dis donc, il paraît que t'as une maman un peu sympa, un peu genre, je fais des blagues, l'air de rien.
4: Bien
1: il paraît
4: sûr.
1: Que quand t'avais 20 ans, ta maman t'a demandé d'aller acheter des tringles à rideaux dans un magasin.
4: Oui, c'est ça.
1: Et au moment de payer, qu'est-ce qui s'est passé?
4: Eh ben en fait, elle sait que j'ai un gentil caractère, en fait, et puis la caissière... Et du coup, elle m'a fait des... J'ai dû vider tout mon sac, je savais que j'avais rien pris. Et puis c'est tout, la caissière, elle s'est vraiment mise en colère et tout ça. Je me suis mise en colère aussi. Je retourne chez ma mère, et puis arrivée là, bah oui, elle m'avait collé les antivols dans mon dos, en fait. J'étais partie au magasin comme ça. J'étais pas contente. Bon, elle était bien contente.
1: Mais...
4: En même temps, c'est un petit jeu sympa, parce que je suis un peu... J'aime bien les bêtises, quoi. D'ailleurs, je lui fais un petit coucou à Claudine et à Patrick de Chouny, en fait. Ils sont contents
1: voilà.
4: Comme ça.
1: Voilà, donc parce que ça... Mais oui, parce que parce qu'elle a sonné, sa mère lui avait collé les antivols, donc elle sonnait, la caissière ne comprenait rien.
4: Et puis la caissière n'était pas contente, puis moi j'ai un petit caractère un petit peu trop gentil, enfin pas du tout même, du coup bah, c'était deux colères en caisse,
1: bah,
4: ça
1: oui.
4: L'a pas fait quoi, du coup, bah oui.
1: Non mais elle est
4: mais
1: sympa.
4: Bon, on avait bien rigolé,
1: ouais.
4: Sympathique, mais bon. On aime nos mamans, hein.
1: Oui, on aime nos mamans. Bah, moi, oui.
0: C'est la fête des mères, d'ailleurs, dans quelques jours.
1: C'est la fête
4: bientôt,
1: des
4: mères. Bientôt, bientôt.
0: Bah, c'est dimanche.
4: D'ailleurs, j'espère que mes enfants, ils entendent, hein. C'est bientôt la fête des mères.
0: Ils comptent.
1: C'est dimanche, la fête
0: c'est
1: des mères.
0: C'est pas ce dimanche, c'est dimanche d'après, ouais. C'est ça.
1: Alors.
4: D'après.
1: Oui. Le dernier dimanche du mois de mai, c'est la fête des mamans.
0: Exactement.
1: Pensez à vos mères qui ont souffert pour vous mettre au monde, bande
0: enfin,
1: de petits ingrats.
0: C'est l'occasion de rappeler que c'était la Saint-Éric hier. Bon, je dis ça. Voilà.
1: Est-ce que
4: oui,
1: tu vas me est-ce qu'il va me laisser en placer une ou pas? Je sais plus là. Alors écoute bien, là t'as 3, il a 6, c'est la question à 5 points. Donc il faut que tu la marques, il faut que tu l'emportes, tu vas l'emporter. Allez. Mais si t'es au taquet, vas-y ma chérie. Écoute bien. Quel chanteur français était surnommé l'homme à tête de chou? Quel chanteur français était surnommé l'homme à la tête de chou? Top chrono, 10 secondes.
4: Peut-être Serge Gainsbourg, peut-être.
5: Dieu est un fumeur de
1: gitane. Eh oui, c'est Serge Gainsbourg. Bien sûr, parce que... En fait, il a sorti un album en 1976, inspiré d'une sculpture qui représente un homme à la tête de chou. J'ai ce vinyle à la maison, c'est très très beau. Et donc, c'est lui, l'homme à la tête de chou. Tu as 5 points de plus, tu passes à 8.
0: Benjamin, il y a un domaine dans lequel tu es nul. J'adore. C'est quoi ?
6: Rappelle-le-moi parce que ça me parle pas. J'essaie là-dedans dans la mémoire que je suis nul.
0: Eh bien, c'est l'orientation. Voilà, t'aurais pas pu ça.
6: Oui, mon Dieu.
0: Et voilà.
6: Dieu. Oui, je m'étais perdu dans mes réflexions.
0: Ah oui, non, oui, toi, l'épreuve de Koh-Lanta d'orientation, c'est pas possible.
6: Ah oui, je trouverais même pas à l'aéroport pour aller dans l'avion.
0: D'accord.
6: Non.
0: Te voilà parti en forêt, la cueillette, hein, bien sûr, des champignons.
6: Et là,
0: t'as tourné combien de temps dans cette forêt?
6: Les heures passent, le soleil se couche et mon pauvre Benjamin était perdu dans les bois comme un couillon.
0: Ah non, mais le soleil se couche, c'est-à-dire que tu as quand même tourné, a priori, 5 heures dans la forêt pour retrouver ta voiture.
1: Ah là là.
6: Oui, aisément, tout à fait.
0: Et finalement, t'as trouvé une route?
6: Oui, voilà, j'ai trouvé une route, je suis remonté sur 1 ou 2 kilomètres, j'ai trouvé des maisons et puis j'ai pu retrouver mon chemin après grâce aux gens qui habitaient pas loin des bois.
0: Oui.
6: Bon. Et puis la flippe, quoi, quand la nuit commence à tomber, là.
0: Et bien sûr,
6: on est
0: bien
6: loin
0: sûr.
6: De chez soi.
0: Et puis
6: à l'époque, on n'avait pas de téléphone portable, alors
0: les
6: signaux de fumée, ça passe pas dans les forêts. Enfin, faut éviter de faire du feu en forêt, mais... Non, c'était...
0: Bon, puis Benjamin,
6: j'ai eu la peur de ma vie.
0: Quand t'avais 18 ans, tes parents t'ont dit de pas la prendre, cette 2 chevaux.
6: Oui. Non, c'était la Mégane, la 2 chevaux, c'était ma voiture à moi.
0: Ben oui, mais on t'avait dit de pas toucher la voiture. Qu'est-ce que t'as fait?
6: Je l'ai prise.
0: Ah oui, mais tu l'as prise, mais tu l'as mis dans un mur, surtout.
6: De chez Planté. Ah oui, elle était explosée. Du pare-choc avant au pare-choc arrière, il n'y avait pas un centimètre carré de tôle qui était...
0: Une belle Mégane, en fait, ses parents étaient partis en vacances. Et lui, il s'est dit, je vais choper la belle Mégane. Et il voulait faire un petit tour, quoi. Mais ça a été... Ouais, t'as dû drôlement te faire gronder, hein, Benjamin.
6: Quand les parents ont vu l'état de la voiture, ils étaient plus rassurés que quand j'allais bien. Quoi.
0: T'as des parents qui sont...
6: Ouais.
0: Allez, voici ta question à 5 points. Question cash, pas de proposition de réponse. Un extrait pour t'aider. Himalaya, c'est Johnny Hallyday. Quel personnage folklorique vit, selon la légende, dans les montagnes de l'Himalaya ? Top chrono, 10 secondes.
6: Serait-ce le Yeti ?
0: Attends, c'est moi qui pose les questions, là. Tu me demandes si serait-ce le Yeti ?
6: Oui, tout à fait.
0: Écoutez, je vais vous répondre, Benjamin. Oui, c'est le Yeti, l'abominable homme des neiges, qui est le poilu gigantesque, objet d'être récit dans Tintin, notamment, dans l'île Noire. Oui, c'est bien le Yeti. Bravo.
1: Alors, 11 pour Benjamin, 8 pour Maud. C'est le bingo qui vous départagera, mais tout de suite, tout s'en va. Gaëtan Roussel, vous écoutez ici, à tout de suite.
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0: s'en va.
1: Gaëtan Roussel.
2: Oh là là, tout s'en va, mais pas la pub, hein, attention.
1: Ah non, elle arrive, elle.
2: Elle arrive,
1: c'est la Nadine Mousselet dans la pub ou
2: Je sais pas, peut-être qu'il y aura Riley, là.
1: Ah oui, oui, le nouveau roman.
2: Voilà.
1: De Lucinda Riley.
2: Lucinda, réclame.
1: Elle est là ?
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2: Alors, nous sommes au taquet avec Maude qui a 8
4: oui.
2: et Benjamin qui a 11. Alors, oui. Qu'est-ce que c'est que
1: c'est
2: ce rire?
1: C'est une réaction sur 11 points. Voilà.
2: Tu sais que si t'arrive quelque chose, Maude ne réagira pas.
1: Pourquoi hein?
2: Bon, parce que tu es odieux.
1: Je m'en fous, je vais kidnapper son doudou.
2: Alors, dis donc, il paraît qu'on a eu, des études d'infirmière un peu rigolotes. C'est-à-dire qu'un jour, oui. vous avez voulu bizuter un pauvre brancardier à l'hôpital. Et avec tes collègues, et comment vous avez fait? Qu'est-ce que vous avez fait?
4: Bah, comment on a fait? Et ben, en fait, j'étais de nuit avec des collègues. Alors, franchement, il n'y avait pas de patients, en fait. Il n'y avait pas beaucoup de patients. On pouvait se le permettre. Et en fait, on a dit au brancardier qu'il fallait venir chercher. Il y avait un décès dans notre service. Et en fait, je m'étais habillée comme, avec la chemise, tout ça. Sauf que, j'ai eu tellement peur arriver devant l'ascenseur. Parce qu'il m'emmenait, en fait. Arriver devant l'ascenseur, je me suis réveillée, quoi. Et là, il a eu peur, quoi. Il s'est dit, qu'est-ce que vous me faites, quoi? Petite dédicace à Coco et Delphine, elles se reconnaîtront.
2: Ah, voilà, c'est-à-dire que oui, t'as fait la morte, mais heureusement qu'il n'a pas fait une crise cardiaque, le gars, hein, parce que sinon.
4: Bah oui, heureusement qu'il m'a pas emmené jusqu'au frigo, parce que j'aurais pu un peu mal quand même.
2: T'as eu un peu froid, mon chat. Alors, je vais t'encourager avec une chanson
4: oui
2: qu'on adore. Je l'ai chantée, moi, avec Amel Benton.
1: Ah oui?
2: Mais oui!
1: Ah,
2: je le sens.

0: télé sur M6.
1: Chantons.
2: On revient d'écho.
0: Chantons tous contre le cancer. Alors, je l'embrasse d'ailleurs, je l'adore. Ma chérie, c'est simple. Tu gagnes si tu gagnes. Voilà. Donc tu vas me.
2: La grande phrase chaque jour. Tu gagnes. Bah, si tu gagnes.
0: À mon top chrono, tu auras 10 secondes pour me donner un maximum de villes qui commencent par P. P comme pointure, P comme papa, P comme... Voilà, tu vois. Donc un max de villes qui commencent par la lettre P comme papa. Attention, top chrono.
3: Alors, Paris, Poitiers, Pau, Perpignan, Pornic, Parthenay, à côté de chez nous, Péronne, Péronnasse, Pontoise...
0: Tu m'en as donné neuf. Il y avait Porcheville, Puteaux, Plaisir, Pontoise, Poissy, Périgueux, Provins, mais tu m'en as donné neuf, c'est magnifique, bravo.
2: Bon, Benjamin, t'as 11 points, t'es en tête, elle a 8 points, sauf qu'on a, là, on est à l'épreuve du bingo. Et pour gagner les 10 points que représente ce bingo, il faut marquer le plus de points. T'as compris qu'elle a fait 9. Elle a été très, très performante. Hein.
4: Elle a cartonné, là.
2: Ah, elle a cartonné. Mais on a déjà vu des reversal situations. Des retournements.
4: Des remontadas.
2: Exéremontadas. Exactement. J'ai envie d'y croire. Alors, avant de jouer, on va aller faire un petit tour sur la Croisette. Voilà. Puisqu'en ce moment, nous sommes en plein festival de Cannes. Et parfois, on y entend ceci. You.

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0: 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Une info avec la rédaction d'ici.
5: Une battue citoyenne encadrée par les gendarmes sera organisée ce samedi 23 mai à l'ouest de Nantes, à Saint-Étienne-de-Montluc, pour tenter de retrouver Manon Grelandeau, mère de famille de 31 ans, portée disparue depuis le 27 mars. Son conjoint est incarcéré en Algérie. Il est soupçonné de l'avoir tuée. L'affaire Bruel fait réagir le gouvernement qui veut encourager les femmes à parler, même des dizaines d'années après. De nouvelles plaintes pour viol visant le chanteur vont être déposées dans les prochains jours. Annonce faite ce matin par l'avocate de Flavie Flamand. L'animatrice télé accuse elle-même Patrick Bruel de viol alors qu'elle était mineure. Des perquisitions sont en cours sur plusieurs sites de Nestlé, dont Perrier à Vergès dans le Gard et le laboratoire d'analyse de Vittel dans les Vosges, toujours dans le cadre d'une enquête judiciaire pour tromperie concernant le scandale des eaux minérales traitées. Une info Radio France à retrouver sur notre site ici.fr. Faut-il instaurer un âge minimal pour passer le bac? C'est ce que souhaite le ministre de l'Éducation nationale cette année. Le plus jeune candidat a seulement 9 ans, Édouard Geffray, estime qu'il n'est pas souhaitable, je cite, d'inscrire un enfant aussi jeune. Cette étude dévoilée en exclusivité par votre radio ici avec la Fondation Jean Jaurès, elle concerne les délais moyens pour obtenir un rendez-vous médical. 3 jours pour le généraliste, 42 pour le cardiologue. Il reste relativement stable ces délais ces deux dernières années, selon Doctolib. Découvrez les délais de rendez-vous dans votre département grâce au moteur de recherche à retrouver sur ici.fr.
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6: La météo, on l'attendait, c'est très agréable. Du soleil, 22 à 24 degrés pour cet après-midi. Du soleil pour l'ensemble de la semaine avec des températures qui grimpent demain pour la journée des enfants. 23 à 26, 29 à 31 jeudi et même 30 à 33 degrés vendredi. C'est dire que l'été s'installe chez nous au Pays Basque. Pour la musique, voici tout de suite la groupie du pianiste avec Michel Berger. Bon après-midi.
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0: Don't Stop Me Now sur ICI Pays Basque. Et pour vous souhaiter un bel après-midi, j'ai prévu pour vous dans une minute trois chansons en français à la suite. Il y aura Laurent Voulzy, Le rêve du pêcheur, mais aussi Charles Doré qui s'est révélé dans la Star Academy. Il a séduit le public parce qu'il est sensible, il est authentique. Son titre Famille ou pas famille parle des liens qu'on choisit autant que ceux du sang. Petite anecdote, beaucoup pensent qu'il est de la famille de Julien Doré. Mais non, aucun lien de parenté entre eux, malgré le nom, le style qui peut aussi rappeler le chanteur de Paris Seychelles, rien à voir. Il y aura Françoise Hardy également, ça c'est dans 30 secondes, avec son titre VIP.
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0: Laurent Boulzy, le rêve du pêcheur, pour vous souhaiter un bel après-midi.
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0: Un petit rappel pour les collectes de sang, puisque c'est important, l'établissement français du sang organise plusieurs collectes, avec notamment à Tarnos par exemple, une collecte jusqu'à 19h aujourd'hui, ça se passe à la salle Maurice Torres, à Bardos également ce jeudi 21 mai de 9h à 13h, et la semaine prochaine à Bayonne, il y aura mardi 26 de 15h à 19h, une collecte à la Maison des Associations, le 27 de 9h30 à 13h. Si vous avez besoin de plus d'informations, que vous souhaitez vous inscrire, c'est simple, vous avez rendez-vous sur internet, sur le site internet dondesang.efs.sante.fr. Voilà, vous avez l'embarras du choix, alors n'hésitez pas à vous inscrire et à donner votre sang. En plus, eh bien, ça ne prend que quelques minutes. Je vous propose de poursuivre cet après-midi en musique avec Chico Buarque.
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2: Devant les assises de Loire-Atlantique à Nantes, l'accusé nie toute implication dans le meurtre de Jonathan. Ce garçon disparu lors d'une classe de mer est retrouvé mort en 2004. L'Allemand de 55 ans jugé depuis ce matin est déjà condamné à la perpétuité pour les meurtres de trois garçons dans son pays. François Asselineau renvoyé devant le tribunal correctionnel pour des agressions et le harcèlement de deux collaborateurs. Le président de l'Union populaire républicaine et candidat à la présidentielle 2027 avait bénéficié d'un non-lieu en décembre 2024, décision dont le parquet avait fait appel. Gros coup de filet ce matin près de Lyon avec l'arrestation d'une quinzaine de trafiquants de drogue. Cette vaste opération contre le narcotrafic doit durer toute la journée. Plus de 1000 policiers et gendarmes sont mobilisés. Un plan engrais de plusieurs centaines de millions d'euros pour aider les agriculteurs qui ont des difficultés à s'approvisionner à cause de la guerre au Moyen-Orient. La Commission européenne doit le valider aujourd'hui. Des agriculteurs qui manifestent cet après-midi à Strasbourg car ils estiment que ce plan est insuffisant. À l'Assemblée, c'est la loi d'urgence agricole qui commence à être débattue ce soir, avec des mesures notamment sur la souveraineté alimentaire, l'élevage ou encore le stockage de l'eau. Faut-il instaurer un âge minimal pour passer le bac? C'est ce que souhaite le ministre de l'Éducation nationale cette année. Le plus jeune candidat a seulement 9 ans. Édouard Geffray estime qu'il n'est pas souhaitable, je cite, d'inscrire un enfant si jeune. Les épreuves du baccalauréat débutent le 15 juin par la philo.
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1: La météo cet après-midi, c'est très agréable. Ambiance lumineuse, 22 à 24 degrés. Cette nuit, le ciel sera bien dégagé, 13 à 15 degrés. Du soleil, il y en aura aussi pour la journée des enfants. Demain, avec 23 à 26, on ira même chercher les 33 degrés. Ce vendredi, c'est une semaine placée sous le signe du soleil, une semaine estivale. On poursuit cet après-midi en musique avec Billy Paul, Me and Mrs. Jones dans un instant. Mais d'abord, c'est Étienne Dao avec Tomber pour la France.
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0: LP Last on You sur ICI Pays Basque. Dans un instant, dans 1 minute 30, maintenant, 3 chansons en français à la suite. Il y aura Bambou avec Alain Chamfort, mais aussi la chanson Promets-moi de Vita Vita qui dévoile une chanson touchante sur l'amour, les promesses, les liens qui résistent au temps. Une ballade sincère portée par sa voix reconnaissable entre mille. Mais petite anecdote, avant sa carrière solo, Vita écrivait déjà pour plusieurs artistes français, mais c'est son duo, devenu culte avec Diams, Confession Nocturne, qui a complètement changé sa carrière et la proposition devant la scène. On aura aussi Femme Libérée et Cooking Ingler, ça c'est dans 1 minute 30.
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2: Bon, j'ai d'abord commencé par le rugby à Mouguer, très très bon club de rugby. Et puis je suis parti au surf, j'avais 19 ans.
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0: retrouve avec Alain Chamfort.
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2: 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Rendez-vous le samedi 23 mai à 20h30 en l'église Espelette au programme, un moment musical riche en couleurs, porté par un répertoire varié qui sera touché tous les publics. Venez partager avec nous cette soirée unique et laissez-vous emporter par des chants qui résonneront longtemps en vous. Nous vous attendons nombreux le samedi 23 mai à 20h30 en l'église d'Espelette.
0: 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Sur ici Pays Basque. Et pour la musique, c'est Elton John et Nikita.
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0: Marichu sur ICI Pays Basque. Pour continuer à chanter en Euskara, c'est juste après l'info de 16h. 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
1: Je vous souhaite un excellent après-midi au Pays Basque, bienvenue 16h. L'info en France et dans le monde.
2: Manon Rolandeau reste introuvable. Cette agricultrice de 31 ans, portée disparue depuis le 27 mars, une battue citoyenne encadrée par les gendarmes, sera organisée ce samedi, le 23 mai, à l'ouest de Nantes, à Saint-Étienne-de-Montluc. Son conjoint est incarcéré en Algérie. Il est soupçonné de l'avoir tué. L'affaire Bruel fait réagir le gouvernement qui veut, je cite, encourager les femmes à parler, même des dizaines d'années après. De nouvelles plaintes pour viol visant le chanteur vont être déposées dans les prochains jours, annonce faite par l'avocate de Flavie Flamand. L'animatrice télé accuse elle-même Patrick Bruel de viol alors qu'elle était mineure. Des perquisitions sont en cours sur plusieurs sites de Nestlé, dont Perrier à Vergès, dont le Gard, et le laboratoire d'analyse de Vittel, ça c'est dans les Vosges, toujours dans le cadre d'une enquête judiciaire pour tromperie concernant le scandale des eaux minérales traitées. Faut-il instaurer un âge minimal pour passer le bac? C'est ce que souhaite le ministre de l'Éducation nationale. Cette année, le plus jeune candidat a à peine 10 ans, Édouard Geffray, estime qu'il n'est pas souhaitable d'inscrire un enfant aussi jeune. Pour ceux qui déclarent leurs revenus sur papier, il faut le faire avant ce soir minuit. Sur Internet, les dates varient. Ce sera jeudi si vous habitez les départements numérotés de 1 à 19, de l'Ain à la Corrèze, un peu plus tard pour les autres. Et puis le téléphone au volant sera désormais synonyme de suspension de permis dans les Deux-Sèvres. Le département va devenir le 15 juin le 6e à mettre en place cette mesure.
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1: La météo cet après-midi, très agréable, ambiance lumineuse, soleil, 22 à 24 degrés. Cette nuit, un ciel bien dégagé, 13 à 15 degrés. Demain, mercredi, le soleil sera présent tout au long de la journée avec 23 à 26 degrés, 29 à 31 jeudi, 30 à 33 degrés vendredi. L'été s'installe aux Pays-Bas, ça va faire du bien parce qu'on a eu pas mal d'eau ces derniers temps. Allez, je vous propose de passer un bon moment à écouter votre émission 100% chanson basque et je vous retrouve juste après à 17h. À tout à l'heure.
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0: Du 20 au 25 mai, la cité des Corsaires vibre à l'heure espagnole le temps du festival andalou. Le week-end de la Pentecôte, la ville se part de vert et de blanc pour battre au rythme des musiques et des danses andalouses. Les incontournables casetas, cœur battant du festival, s'installent dès le vendredi soir au pied de la colline de Sainte-Barbe. Concerts, spectacles de rue et initiations de danse seront proposés. Le festival andalou, c'est à Saint-Jean-de-Luz du 20 au 26 mai et c'est un événement ici Pays Basque. Toutes les informations sont à retrouver sur le site de la ville saintjeandeluz.fr.
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1: Il est drôle, il parle basque et il a un déguisement tout coloré. Vous avez deviné, on va parler du clown Punch. Il vous invite petits et grands le vendredi 29 mai à Saint-Martin d'Arbérou pour vous faire rire et il ne sera pas seul. Avec lui, il y aura aussi le magicien Thor pour vous émerveiller. Punch, on le connaît bien, il est d'ici, de Sarre et il adore raconter des histoires à sa manière, toujours dans la bonne humeur. Le magicien Thor, lui, est originaire du Pays Basque Sud et propose des spectacles de magie en basque. Donc le 29 mai, humour et magie vont se réunir à Saint-Martin d'Arbérou à partir de 17h30. L'entrée est à 5 euros et si vous avez un petit creux, pas de problème, il y aura de quoi manger, talo, tapas et boissons pour tout le monde. Cette belle journée est organisée par les Ikastola d'Arbéroa. Rendez-vous donc le 29 mai à Saint-Martin d'Arbérou pour un spectacle d'humour et de magie.
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1: Eri Urach, la grande fête des Ikastola s'est déroulée hier au lac de Saint-Pé-sur-Nivelle. Des dizaines de milliers de personnes se sont réunies. Bilan en hausse d'ailleurs, comparé à l'an dernier selon les organisateurs.
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1: Excellente fin de journée à vous, bienvenue. Il est 17h. L'actu d'ici, Linda Rousseau. Bonjour Linda.
2: Bonjour. 11 ans de réclusion criminelle. Le verdict est tombé cet après-midi à la cour criminelle à Pau. L'homme de 46 ans qui avait dépouillé une dame très âgée de près d'1 million d'euros a finalement été condamné. L'avocat général avait requis 16 ans de prison. Il en écope de 11 et de 50 000 euros d'amende. On revient sur ces deux jours de procès dans le journal de 18h.
1: Jérôme Vérin fait appel de sa condamnation.
2: L'ancien boxeur avait été condamné à 19 ans de prison pour avoir tabassé à mort un cinquantenaire au fête de Bayonne. Il a fait appel de cette décision vendredi dernier. Une affaire de maltraitance sur enfant au tribunal de Bayonne. Elle a été jugée hier. Un père de 19 ans et une mère de 24, tous deux ont reconnu avoir secoué à plusieurs reprises leur bébé de 6 mois. Depuis mars, la garde leur a été retirée et ils ont été tous les deux condamnés à 2 ans de prison avec sursis. Fin de grève pour les marins du port de Bayonne. Ils avaient déposé un préavis de grève hier pour protester contre les nouvelles conditions de travail. Finalement, ils ont trouvé un accord ce matin avec la direction. Ils ont obtenu davantage de congés et des primes à la semaine et ils sont tous retournés travailler dans la journée.
1: La loi d'urgence agricole à l'Assemblée nationale.
2: C'est aujourd'hui que l'examen commence. Stockage de l'eau, pesticides, élevage. Les débats s'annoncent tendus. On se souvient de la colère du secteur agricole cet hiver. Plus de 2000 amendements ont déjà été déposés sur ce projet de loi. Une commune du Pays Basque en état de catastrophe naturelle, Sarro, en Basse-Navarre. C'est à cause des sécheresses et du trop-plein d'eau l'an dernier. Il y a eu plusieurs mouvements de terrain. Les habitants ont donc 3 semaines jusqu'au 13 juin pour déclarer des dommages à leur assurance.
1: Une nouvelle recrue à l'Ormadi.
2: Le club de hockey sur glace d'Anglette, maintenu cette saison en Ligue Magnus, l'Ormadi annonce l'arrivée d'un jeune attaquant français pour la saison prochaine. Johannes Avon, de 22 ans, il a été formé à Rouen et c'est la 5e arrivée annoncée par le club Angloy. En pelote à main nue, on connaît les affiches de la finale du challenge de Cise. Lafitte et Luro rencontreront lundi prochain Espinal et Echeverry. La partie se jouera au Trinquet Garat à Saint-Jean-Pied-de-Port, c'est à 17h. Les comptes du Biarritz Olympique sont dans le vert. Le président du club se veut rassurant. Cyril Arostegui était notre invité hier dans 100% rugby. Maintenant, l'objectif, c'est le top 6 pour la saison prochaine en Pro D2. Cyril Arostegui a aussi confirmé l'arrivée de Payawa, Vailanou et Doyenard. Interview à retrouver sur l'application Ici. Et à Bayonne, l'Aviron a signé pour 2 ans avec Madoj Tamboué, l'ailier ultra rapide de 29 ans qui arrive de l'UBB.
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2: Le beau temps s'installe, Médéric.
1: Exactement, c'est vrai qu'on a eu de micro-gouttes de pluie à un moment dans l'après-midi, mais ça n'a pas gâché le beau temps. Ambiance lumineuse, actuellement 22 degrés à Biarritz. Comment les choses évoluent-elles? Vous m'avez spoilé, effectivement, c'est beau et ce sera même chaud, voire très chaud en fin de semaine. Pour demain, un voile nuageux présent le matin, mais très vite le soleil devient franc et domine absolument partout. 22 à 26 degrés demain après-midi, 26 la maximale pour Saint-Palais. Jeudi et vendredi, on dépassera la barre des 30 degrés.
2: Super.
1: Par rapport à ce qu'on avait la semaine dernière, ça fait aussi un peu de bien.
2: Voilà. Vous sortir la crème solaire maintenant?
1: Exactement, je vous en achèterai un tube avec plaisir. 17h04, bienvenue sur Ici Pays Basque, le retour de l'info dans une heure.
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1: Commençons cette nouvelle heure en musique avec tout de suite pour vous Michel Jonas et la boîte de jazz.

0: Michel Jonas et la boîte de jazz sur Ici Pays Basque.
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0: Bonjour et bienvenue sur Ici Pays Basque. Cet après-midi se poursuit en musique avec la dernière chanson du monde. C'est le nouveau titre de Florent Pagny. Elle figure sur l'album Le chant est libre. La chanson évoque l'idée de profiter pleinement de l'instant présent et de savourer chaque moment comme si c'était le dernier, avec une émotion très forte portée par la voix puissante de Florent Pagny. Alors la petite anecdote, c'est que cet album marque le retour de Florent Pagny après ses problèmes de santé. Beaucoup de fans ont vu dans cette chanson un message particulièrement touchant et personnel, presque comme une déclaration d'amour à la vie et à la musique. Et on partage cette déclaration ensemble. Et puis je vous rappelle qu'on vous raccompagne comme chaque jour à la maison et que si vous rencontrez des difficultés de circulation, vous pouvez appeler Océane. C'est la voix du 05 59 59 17 17. 05 59 2 fois 17 2 fois.

0: Le nouveau titre de Florent Pagny.
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0: La dernière chanson du monde. Ce matin, entre 10h et 11h, Serge Istek était l'invité de Juliette Géraud, président des commerçants des Halles. Il a ouvert une salle de sport. Côté culturel, il a créé le festival Biarritz Année Folle ou encore un spectacle qui s'appelle Pourquoi ? Papa, pourquoi ? Spectacle vivant avec plus de 100 acteurs sur scène. Ce sera lundi prochain à la Gare du Midi de Biarritz à partir de 16h. Mais avant tout cela, il a testé l'activité de patron de bar. C'était au Beau Bar à Biarritz et c'est ce qui lui a beaucoup plu. Ce sont toutes ces anecdotes qu'il a pu vivre.
2: Bon, une petite anecdote, j'avais un barman qui me disait, ça c'était il y a une quinzaine d'années, sur la période des petits Nokia téléphones portables, et il me disait, bon écoute Serge, toi patron de bar, Biarro, ici au Beau Bar, où c'est chic et branché, ton téléphone ça le fait pas quand tu le mets sur la table. Ben j'ai dit oui, puis de toute façon je m'en fiche, c'est pour téléphoner. Et puis j'ai dit, putain, regarde là sur la gauche, regarde le monsieur là qui est accoudé au bar. Oui, et alors, eh ben, regarde son téléphone. Ah, il me dit, ah, le tien il est triste, mais le sien, il est à mourir. Je fais, tu sais qui c'est ? Ben, c'est monsieur Delannoy, le maire de Paris.
3: Oups.
2: Voilà, c'est une anecdote.
3: Méfiez-vous des apparences.
2: Exactement.
3: Bon, c'est ce genre d'anecdote. C'est le fait justement de vivre des anecdotes au quotidien, d'avoir de l'échange
2: qui vous a plu autant,
3: mais c'était ça qui vous a animé autant,
2: oui.
3: D'être patron de bar comme ça.
2: Oui, puis des gens célèbres ou pas, j'ai des moments forts avec l'affaire Strauss-Kahn à l'époque. Il y avait un groupe de cabretons qui venait et qui m'avait fait et qui avait imité Strauss-Kahn et son épouse arrivés au tribunal aux États-Unis, mais bon, une parodie terrible quoi, devant la porte avec un grand fourgon noir, et voilà, bon, il y a plein de choses comme ça avec lesquelles j'ai rigolé.
0: Serge Istek au micro de Juliette Géraud pour découvrir son nouveau spectacle Papa, dis-moi pourquoi. Rendez-vous à la Gare du Midi de Biarritz lundi le 25 mai à partir de 16h avec plus de 100 acteurs sur scène, ça va être juste incroyable. Pour la musique dans un instant, Merveille et Jean-Louis Aubert, mais d'abord Savouka et Johnny Clegg.

0: Jean-Louis Aubert avec son titre Merveille qui vous accompagne sur les routes où ça commence à bouchonner sur les allées marines de Bayonne dans les deux sens de circulation, de même de l'autre côté du Pont Rouge lorsque vous circulez sur l'avenue Henri Grenet quand vous passez l'Adour. Ailleurs, si vous êtes sur le boulevard d'Aritzac pour rejoindre Ustaris, la départementale 932, c'est encombré. De même dans le quartier Marac autour de l'hôpital et du stade Jean Daugé où ça commence à boucher un peu ce soir. Et puis sur l'avenue du Maréchal Soult pour rejoindre par exemple le centre commercial BAB2. Ça commence aussi à se densifier sur le rond-point du Mousse de Biarritz à l'approche de l'aéroport de Biarritz Pays Basque. Si vous constatez d'autres difficultés de circulation, n'hésitez pas à les partager avec nous. Vous nous appelez au 05 59 2 x 17 2 x 05 59 59 17 17. Bonne route.
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0: Visage avec Fade to Grey à l'instant sur Ici Pays Basque. Je vous souhaite une belle fin de journée. En plus, ça fait du bien. Le soleil est enfin de retour.
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0: Le campus Educa Bayonne organise un vide dressing solidaire permettant de vendre et acheter des vêtements tout en soutenant une association accompagnant les femmes atteintes de cancer, l'association Les Battements d'Ailes. Ça se passe le vendredi 6 juin de 10h à 18h au campus Educa situé à Bayonne. Alors que ce soit pour donner une seconde vie à vos vêtements ou dénicher les bonnes affaires, n'hésitez pas à vous inscrire car en plus c'est pour la bonne cause. Les places sont limitées. C'est pour ça que je vous en parle dès aujourd'hui. Il faut contacter le campus pour vous inscrire. Je vous donne un mail a.roland@educa-école.fr. Et puis si vous n'avez pas eu le temps de noter, c'est pas grave, vous pouvez vous connecter sur internet educa, E-D-U-K-A. Alors n'oubliez pas, le vide dressing solidaire se tiendra le 6 juin de 10h à 18h au campus Educa, c'est à Bayonne. Bienvenue, 17h27,
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0: Ils font la une de l'actu musique d'Émilie Mazoyer. Ils seront avec nous dans 3 minutes. Yuri Buenaventura, les Rolling Stones, Pierre Perret ou encore Louisa. Vous allez découvrir pourquoi. Mais d'abord, vous l'avez reconnu aux premières notes, Francis Cabrel, Je l'aime à mourir.
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0: Je l'aime à mourir sur Ici Pays Basque avec Francis Cabrel, un titre qui a failli ne pas devenir un énorme succès à l'époque. Sa maison de disques misait davantage sur d'autres morceaux de l'album Les Chemins de Traverse. Pourtant, le public s'est immédiatement attaché à cette chanson. Allez, l'actu musique tout de suite avec Émilie Mazoyer. Salut Émilie.
1: Salut tout le monde. Émilie, au rapport pour votre dose quotidienne d'actualité musicale. C'est aujourd'hui l'anniversaire du plus francophile des chanteurs colombiens.

Buenaventura, débarqué à Paris à l'âge de 21 ans pour étudier les sciences éco à la fac de Nanterre. Il avait commencé à chanter dans le métro avant d'être révélé au grand public par cette reprise de Jacques Brel, Ne me quitte pas, il y a tout pile 30 ans en 1996, raflant au passage le tout premier disque d'or de musique latine salsa de toute l'histoire de la musique en France. Il a 59 ans aujourd'hui, joyeux anniversaire Youri. Un peu plus sur le nouvel album des Rolling Stones, moins de deux mois avant la sortie, c'est normal, hein, les langues se délient. Le Beatles, Paul McCartney et Robert Smith, le chanteur des Cure, font partie des invités sur le disque. On y entend aussi les tout derniers enregistrements du batteur des Stones, Charlie Watts, décédé en 2021. Et puis il y a une reprise, surprise, d'une grande voix de la musique anglaise.

Stones reprennent bien Amy Winehouse, You Know I'm No Good. On a hâte d'écouter ça sur leur 25e album, Foreign Tongues, qui sortira le 10 juillet. Un peu de lecture avec Pierre Perret qui sort Mémé Anna aux éditions Mareuil. On l'a

0: vider les poubelles à Paris.
1: Histoire vraie et assez folle de la grand-mère adorée de Pierre Perret, Mémé Anna, c'est un livre d'amour et de souvenirs qui commence au 19e siècle et qui nous fait traverser une bonne partie du 20e. Nostalgique, drôle, historique, je vous le recommande. On a fait les comptes et c'est officiel. Les artistes les plus programmés sur vos festivals d'été sont Sam Sauvage et Feu Chatterton avec 29 festivals, la jeune Mickey, 31 festivals, et la grande gagnante 2026, c'est Louisa, révélée avec Soleil Bleu et nommée aux Victoires de la Musique. Maintenant en pleine promo de son premier album, Louisa est à l'affiche de 38 festivals cet été. Il y a de fortes chances que vous la croisiez. Je vous propose donc de réviser.
2: Oh, laisse-moi vivre comme je veux.
3: Et il y a une autre chanteuse qui est très programmée cet été, Lynn. La chanteuse revient sur scène sur la route des festivals d'été. Et à partir de septembre, après avoir dû arrêter sa tournée à cause d'une extinction de voix, et vous la recevez ce soir, Émilie Mazoyer, à partir de 20h. Nous allons jouer ensemble. J'ai pour vous un cadeau super, un cadeau qui va vous rapprocher avec la personne de votre choix. Une sorte de challenge, une sorte de défi. J'ai le plaisir de vous offrir deux dossards pour la course de votre choix à l'occasion de l'Aviron. L'Aviron s'installe à Bayonne ce dimanche 24 mai pour une première édition placée sous le signe du sport et de la convivialité. Le stade Jean Daugé accueillera la toute première édition d'Aviron pour une journée exceptionnelle proposée par l'Aviron bayonnais. Pour la première fois, les coureurs succéderont aux rugbymen pour un événement sportif et plein d'esprit bayonnais. 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Les coureurs passeront par les quartiers emblématiques de Bayonne et pour les enfants, des courses leur seront dédiées la veille au stade Jean Daugé. Deux dossards pour l'Aviron à gagner maintenant et vous choisissez votre course. 5 km, 10 km, 21 km, ça fait quand même un semi-marathon, mais vous êtes peut-être

maintenant au 05 59 2 fois 17 2 fois 05 59 59 17 17 pour jouer avec nous si vous avez le titre du film et vous gagnerez deux dossards pour la course de votre choix à l'occasion de l'Aviron qui se court ce dimanche. Un très joli cadeau pour vous et la personne de votre choix. Vous choisissez la course, 5 km, 10 km, 21 km. Moi, je serai sur le bord du terrain plutôt pour vous regarder. Voici Opalite avec Taylor Swift sur ICI Pays Basque. En attendant, vos coups de fil. Bonne chance à vous.

0: Michel Polnareff avec Goodbye Marilou. Comment ça roule ce soir? Eh bien, ça bouchonne à différents endroits. Par exemple, si vous quittez Saint-Jean-de-Luz par l'échangeur Saint-Jean-de-Luz Nord, là, ça commence à bouchonner sur la départementale 810 et la 63. Ailleurs, au niveau du rond-point du Mousse, à l'approche de l'aéroport de Biarritz, Pays Basque, là aussi, c'est dense ce soir. Dense à Bayonne, autour du centre commercial BAB2 ou dans le quartier Saint-Léon, quartier du stade Jean Daugé. Ça bouchonne aussi sur les allées marines ou le boulevard du BAB. De même, sur l'avenue Henri Grenet, lorsque vous avez passé le pont rouge, vous êtes au ralenti. Également sur l'avenue Henri de Navarre, pour rejoindre dans la zone du Leclerc et du Intermarché, là, l'autoroute A63, ça bouchonne. Vous constatez d'autres difficultés, vous les partagez avec nous. 05 59 2 fois, 17 2 fois. Bonne route.
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0: Je connaissais Potioka, je ne connaissais pas Potiol. Bonjour Potiol.
3: Bonjour.
0: Alors Potiol, d'où vient ce surnom là? J'ai besoin de savoir ça tout de suite.
3: Et Potiol, c'est Potiolo.
0: C'est Potiolo, d'accord. Donc Potiolo, je vois, voilà, c'est ça.
3: Voilà.
0: C'est un petit diminutif de Potiolo, c'est-à-dire voilà. Qu'on a à peu près le même physique tous les deux, un petit peu de bedaine, quoi.
3: Un petit peu beaucoup, je crois même, même moi.
0: Oui, alors, bah, un petit peu, on va dire, un petit peu. Potiol, c'est comme ça qu'on vous appelle dans la vie intime, exactement. Et moi j'ai le droit de vous appeler exactement. Comme ça, du coup.
3: Bien sûr, bien sûr.
0: Super. Vous nous appelez d'Asparin, ouais. Et même si vous êtes un petit peu Potiolo, vous aimez courir.
3: Du tout.
0: Du tout. Ah bon, bah j'ai cru parce que.
3: Mais c'est parce qu'on a fait. Je suis éducateur à Asparin et on a un petit défi pour dimanche avec les éducateurs de la catégorie M6 de faire l'aviron. Voilà. Donc moi je fais la logistique et il nous manquait quelques dossards pour pouvoir permettre à tout le monde de courir. Donc voilà.
0: Et grâce à ces dossards que vous allez peut-être gagner, vous pouvez faire la course de 5 km, 10 km ou 21 km, mais alors, nous deux, on sera à la buvette, Potiol, hein, c'est ça.
3: Exactement, exactement.
0: Pour gagner ces deux dossards, écoutez l'extrait de ce film à identifier.
4: 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Cours, Forest!
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0: Alors, vous l'avez compris, avec Potiol, on ne court pas comme souffle le vent. De quel film s'agit-il, Potiol?
3: Alors, c'est Forrest Gump.
0: Et c'est la bonne réponse! Vous gagnez vos deux dossards. Même si on l'a compris, vous serez sur le côté. Vous allez pouvoir applaudir toute votre équipe ce dimanche 24 à l'Aviron qui s'installe à Bayonne pour cette première édition, Potiol.
3: Très bien. Super.
0: Je vous souhaite une belle soirée.
3: Merci beaucoup.
0: Et n'hésitez pas à nous appeler sur le répondeur d'ici Pays Basque, à nous envoyer un petit WhatsApp, un vocal sur WhatsApp, 05 59 2 fois 17 2 fois pour nous dire comment c'était. On fait comme ça?
3: Très bien, super.
0: À bientôt. Voici Soustraya.
3: Adio.
0: Pour vous, adio. Mineshkar.

0: Chouchraya et Cochepaillac à l'instant sur ici Pays Basque.
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0: Le nouveau titre de Bruno Mars arrive dans un instant. D'abord pour la musique, vous l'avez reconnu, Desireless, Voyage, Voyage. Et puis, juste après le journal de 18h, le plaisir de retrouver David Talek pour votre émission 100% rugby.

0: Il n'y a que le meilleur sur ici Pays Basque. Il y avait Bruno Mars, I Just Might. Et maintenant, il y a David Talek avec 100% rugby. Salut David.
1: Salut Médéric. J'espère que tu ne me mets pas au même niveau quand même.
0: Non, je te mets au-dessus.
1: Ah, oh, je danse beaucoup moins bien, il faut le dire.
0: Ah oui, mais qu'est-ce que tu animes mieux? Qu'est-ce qu'il y a au programme ce soir dans 100% rugby?
1: Eh bien évidemment, avec toute l'équipe du mardi, on va revenir sur ce qui s'est passé le week-end. Le maintien du Biarritz Olympique officiel en Pro D2 après cette victoire contre Carcassonne. On reviendra sur le match, bien sûr. Mais aussi sur tout ce qui s'est dit hier dans l'émission de 100% rugby, puisque tu n'es pas sans savoir qu'on avait le plaisir de recevoir le président du directoire du Biarritz Olympique,
0: oui,
1: Cyril Arostegui.
0: Objectif top 6.
1: Voilà, et pendant une heure, il a eu le temps de revenir sur tout, de tirer le bilan, de se projeter sur la saison d'après, de parler aussi des futurs recrues du Biarritz Olympique. On va revenir sur tout cela, on va analyser tout ce qui s'est dit avec la team de 100% rugby, et on reviendra aussi, évidemment, sur le match de l'Aviron Bayonnais face à Lyon, même si là, les nouvelles sont moins bonnes.
0: Oui, c'est ça. Bon, moi qui m'attendais à la finale, à Paris, bon, ben, j'ai revendu mes billets.
1: L'année prochaine. Peut-être.
0: Allez. C'est ça, allez, je file vous écouter, à
1: demain.
0: Merci,
1: bisous.
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1: Mais avant 100% rugby, place à l'actualité, il est 18h tout juste. À 18h, l'info, présentée par Linda Rousseau. Bonsoir Linda.
3: Bonsoir. 11 ans de réclusion criminelle. Le verdict est tombé tout à l'heure à la cour criminelle à Pau. Mathieu Thabot a été condamné pour arrestation, enlèvement, séquestration et abus de faiblesse. Il a profité pendant des années de la fortune de Jeanne Narboux et lui a dérobé près d'un million d'euros. Il lui avait fait même quitter son appartement pour emménager à Saint-Pierre-d'Irube puis à Bayonne. Écoutez la réaction de l'avocat du condamné, maître Antoine Tugas.
4: On a 16 ans qui sont requis, 11 ans de réclusion qui sont prononcés aujourd'hui par la Cour. Je pense qu'un message est passé au travers de tout ça, un message double. Le premier, c'est que je pense que la Cour a compris que le Mathieu Thabot de l'époque n'est plus le Mathieu Thabot qui s'est présenté à la Cour. Et le second message, c'est qu'effectivement, il y a un certain nombre d'intérêts collectifs à préserver. Mais la Cour a considéré qu'au-delà de ces intérêts collectifs, il y avait peut-être un individu dont je dis qu'il a changé, qui devait être, si ce n'est préservé, en tout cas ménagé pour l'avenir. Et qu'à partir de ce moment-là, effectivement, la peine qui avait été requise devait être très largement amendée. C'est ce qui a été fait par la Cour.
3: Mathieu Thabot écope aussi de 50 000 euros d'amende. Les deux jours de procès sont à retrouver en détail sur ici.fr Pays Basque.
1: Une affaire également de maltraitance sur enfant au tribunal de Bayonne.
3: Elle a été jugée hier. Un père de 19 ans, une mère de 24, tous deux ont reconnu avoir secoué à plusieurs reprises leur bébé. Depuis mars, la garde leur a été retirée. Ils ont été condamnés tous les deux à 2 ans de prison avec sursis. La grève est terminée sur le port de Bayonne. Les marins ont repris le travail cet après-midi. Ils dénonçaient des conditions de travail éprouvantes avec des heures supplémentaires sans aucune compensation. Ils ont fini par se mettre d'accord avec la direction qui leur accorde plus de congés et des primes à la semaine.
1: Record d'affluence pour les matchs de Pro D2.
3: Oui, ils n'ont jamais attiré autant de monde dans les stades. Saison prometteuse, donc 6400 spectateurs en moyenne. C'est ce qu'annonce aujourd'hui la Ligue nationale de rugby. C'est une hausse de 7% par rapport à l'année dernière. Une nouvelle recrue à l'Ormadi, le club de hockey sur glace d'Anglet, maintenu cette saison en Ligue Magnus. L'Ormadi qui annonce l'arrivée d'un jeune attaquant français pour la saison prochaine, Johannes Avon de 22 ans. Il a été formé à Rouen et c'est la cinquième arrivée annoncée par le club Angloy.
1: De nouveaux services de soins à Hendaye.
3: Ils ont ouvert hier, à l'hôpital Marin. L'un traite les problèmes de nutrition et d'obésité, l'autre en gériatrie pour aider les personnes de plus de 70 ans à rester chez elles. Ces unités proposent des soins adaptés, 2 séances par semaine et sur prescription. Première journée finie pour le défi sans écran et ça continue pendant 9 jours encore. Une vingtaine d'établissements au Pays Basque se sont mis au défi. Réduire au maximum les téléphones, les tablettes et pendant 10 jours. Une opération détox mais qui ne vise pas seulement les jeunes. Parents et grands-parents sont aussi invités à lâcher leur écran.
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3: David, il fait beau, il fait chaud.
1: Ah bah ça va durer comme ça. Bon, pour le beau, peut-être pas, on aura quelques nuages quand même qui feront leur apparition demain. Un voile nuageux masque temporairement le soleil, nous annonce Météo France. Ça c'est pour demain matin, un soleil qui sera beaucoup plus franc en fin de journée et des températures qui grimpent qui plus est entre 22 et 26 degrés demain. C'est sur la basse Navarre qu'il fera le plus chaud. Dans la matinée en revanche, on annonce 10 degrés sur le relief, entre 14 et 15 partout ailleurs. Ça va ?
3: Ça va.
1: Non, ça va. Un peu plus d'enthousiasme, s'il vous plaît, Linda, merci. Merci beaucoup, vous êtes invité. Bonne soirée.
3: Merci, bonne émission.
1: 18h04.
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1: Et avant de retrouver l'équipe de 100% rugby, de faire un point complet sur ce qui s'est dit hier avec Cyril Arostegui, le président du directoire du Biarritz Olympique, place à un classique signé Jeanne Masse. Allez, je vous laisse chanter une toute première fois.

0: Fin de votre séance karaoké. Merci à Jeanne Masse et son toute première fois sur votre radio ici Pays Basque, 18h08. Et bonsoir à toutes et tous, bienvenue pour un nouvel épisode de 100% Rugby. Vous en avez l'habitude, 100% Rugby, c'est du lundi au jeudi, en direct de 18h à 19h, mais c'est surtout, dès que vous le souhaitez, en podcast sur toutes les plateformes et le site internet et l'appli mobile d'ici. Une émission, comme chaque soir, ou presque, qui est présentée de voix de maître par notre amoureux du beau jeu, mais aussi un peu de mauvaise foi, Yann Blanchard avec nous ce soir. Salut Yann.
1: Bonsoir David, bonsoir tout le monde.
0: Un beau programme ce soir, on va revenir évidemment sur les matchs du week-end dernier.
1: Exactement, mardi c'est la première émission la semaine pour nous, mais on reviendra sur l'interview du président du Biarritz Olympique, Cyril Arostegui, hier dans l'émission de Thibaut Vincent. On reviendra aussi sur le succès du BO face à Carcassonne qui leur assure le maintien en Pro D2, même s'il y avait eu une bonne nouvelle un peu plus tôt dans la journée. Enfin, on parlera aussi de la défaite de Bayonne sur le terrain de Lyon. On retrouvera les infos du jour et le qui peut battre avec un cadeau.
0: Gros cadeau ce soir.
1: Tout bonnement exceptionnel puisqu'on vous avoue à Bilbao. Ouais. Alors aujourd'hui, c'est pour le match du vendredi soir, mais ça reste quand même un très beau cadeau entre le match entre la finale de Challenge Cup entre Montpellier et l'Ulster.
0: D'ailleurs, on en
1: et
0: profite pour.
1: Ouais. Plus tard dans la semaine, peut-être qu'on vous enverra voir.
0: Non, je dis rien. On remercie déjà les collègues d'ici Gironde, les collègues d'ici Hérault et évidemment le diffuseur officiel des Coupes d'Europe de rugby, Beansport, qui nous permettent de vous faire gagner ces deux places ce soir pour la finale de Challenge Cup Montpellier-Ulster ce vendredi soir à Bilbao dans la cathédrale de Saint-Mamès.
1: Donc ceux qui ont des places pour le samedi pour le Bordeaux-Leinster, n'hésitez pas à venir jouer. Ah ça bah vous rajoute juste une nuit du côté de Bilbao, mais ça vous fait les deux matchs.
0: Un beau week-end.
1: Pour m'accompagner ce soir, ils sont deux autour de la table. Tout d'abord, l'ex-recruteur de l'Aviron Bayonnais qui ne tardera pas à nous dévoiler son futur avant que d'autres le fassent sur notre antenne. Bonsoir Nicolas Viguera.
2: Bonsoir.
1: Et enfin notre impact hier qui répond toujours présent lorsqu'on fait appel à lui. Bonsoir Léo Iquet.
3: Bonjour, bonsoir.
1: Vous avez le programme, vous avez les consultants du jour, 100% rugby.
0: C'est parti.
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0: Et pour ouvrir cette émission, Yann, on va revenir déjà sur la rencontre entre le Biarritz Olympique et l'US Carcassonne, rencontre remportée par le BO.
1: Il fallait une victoire au Biarritz Olympique pour se sauver, enfin même pas, puisque le CNOSF, la LNR, leur avait rendu deux points un peu plus tôt dans la matinée. Mais les Rouges et Blancs ont fait le job et l'ont remporté 41-15 avec le bonus offensif, avant de revenir, tu le disais, sur les propos du président Cyril Arostegui hier à notre antenne. On va parler de cette rencontre, on avait parlé d'un match à construire, de garder la tête froide, de faire les choses dans l'ordre. Léo, mission réussie pour le Biarritz Olympique sur cette rencontre.
3: Quand on voit le score final, oui, le contrat est rempli. Victoire même assez large. Maintenant, quand on voit le scénario, le score est un peu lourd, même franchement lourd pour les Carcassonnais. Et même sur ce dernier match, on a vu des Biarros, encore une fois, pas complètement en maîtrise. Et quand on était à la mi-temps, le score est assez étriqué. À la 45e, il n'y a que 5 points d'avance pour le BO. Et le tournant du match, c'est cette interception de Farisco qui ensuite débloque les Biarros et qui les ont un peu libérés derrière. Mais jusqu'au bout, ça aurait été compliqué pour ces Biarros cette saison. Et on comprend un peu le cri de soulagement du coach Bourawa là, au coup de sifflet final, tant cette saison aura été éprouvante. Et encore une fois, à l'image de ce match qui, même si le score est généreux, dans le contenu, ça a été tout autre.
1: Nico, à la mi-temps, 12 à 10, est-ce que tu as eu peur que ça tourne au vinaigre? Tu étais au stade d'ailleurs?
6: Pas du tout.
1: Non?
6: Non, j'étais, de toute façon, je suis pas supporter Biarro, mais c'était assez serein. On a passé une bonne soirée. Voilà, une victoire à 7 points, c'est la première fois.
1: Oui.
6: Et magnifique.
1: 5 plus 2, du coup. Sur ce match, tu les as trouvés comment, les Biarro?
6: Ouais, ils ont alterné le bon voire le très bon, et puis après quelques absences, ouais, c'est pour ça, c'est vrai, comme disait Léo, le score n'était pas fait à la mi-temps, mais bon, il semblait pas très dangereux, les Carcassonnais, quand même. Il leur manquait aussi du monde, ils avaient pas mal de blessés devant, bon, ils ont joué un peu leur va-tout, mais bon, non, personne, et puis personne n'avait trop peur, puisqu'ils savaient depuis le matin en fait qu'ils étaient automatiquement maintenus, donc bon, c'était un match un peu bizarre. Après, il y avait une très belle ambiance, il y avait plus de 10 000 personnes, ça fait longtemps qu'on n'avait pas vu Aguilera comme ça, depuis l'Access Match, je pense.
1: Non, il y avait droit qu'à 5 000 pour l'Access Match.
6: Ouais, oui. Il y avait droit qu'à, mais ouais, j'en ai vu un peu moins que le jour de l'Access Match, mais non, c'était bien, ouais, tout le monde était content, ils étaient heureux, voilà, donc...
1: Quand on voit les marqueurs d'essai, Léo, Clément Martinez, Joe Jonas, Farisco, Elissando, Retière, c'est des hommes forts qu'on a soulignés ces dernières semaines, des hommes en forme, et ils valident du coup sur ce dernier match, alors c'est pas tous des cadres, mais que les hommes en forme ont été présents pour ce match qui aurait dû être couperé.
3: Ouais, c'est exactement ça. Bon, Martinez, le serial marqueur du BO.
1: 16 essais, il me semble.
3: Voilà, donc meilleur marqueur du BO. Joe Jonas, qui je trouve a apporté à ce BO, et pas que sur ce match, hein, sur ces derniers matchs, beaucoup d'impact player, justement. Et alors, encore une fois, il est marqueur d'essai, mais même sur l'essai, je sais plus si c'est le dernier ou l'avant-dernier, c'est aussi lui qui fait la passe décisive sur celui de retire. Bah, c'était sur le dernier. Donc, non, l'arrivée de Jonas a fait beaucoup de bien à cette équipe du BO. Et ouais, les leaders ont répondu présent sur ce match et c'est ce qu'il fallait, et ce on n'attendait pas moins. Et encore une fois, Elizondo qui se démarque. Il va être très intéressant à suivre, ce joueur.
1: Ouais, Nico, c'est vrai que Elizondo est arrivé sur la fin de cette saison. Farisco a été beaucoup blessé. Retière aussi, qui ces dernières semaines fait des très bons matchs. C'est des joueurs sur lesquels tu comptais peut-être pas cette année autant, et qui vont être, entre guillemets, peut-être des recrues quoi pour l'année prochaine. En gros, c'est des joueurs sur qui tu vas pouvoir compter dès le début de saison.
6: Ouais, surtout les deux ailiers, ça te fait deux recrues supplémentaires, parce que Nicolas a joué que vers la fin, et Farisco a été blessé très longtemps, mais Farisco, on connaît ses qualités. Pour moi, Farisco, ça peut jouer au-dessus. Hein. Nicolas aussi, j'en suis persuadé. Ben voilà, Farisco, il a été embêté par toujours des blessures. C'est ça qui l'a un peu freiné, mais c'est un joueur qui est vraiment un très bon joueur de rugby, qui mérite, je pense, d'aller un peu plus haut. Donc oui, c'est comme si tu avais deux recrues derrière de plus. Hein. S'ils n'ont pas trop de blessés l'an prochain, avec le recrutement qu'a annoncé Cyril Rostegui hier, ils devraient avoir une jolie équipe derrière. De quoi faire du jeu, en tout cas.
1: Elizondo, par exemple, c'est pas une question de piège, Nico, hein, qui était à Bayonne, quand tu dis qu'il pouvait jouer au-dessus, pourquoi justement il avait besoin d'un peu plus de temps pour éclore ?
6: Pour moi, il est arrivé trop tard. C'est ce qu'on disait avec Jed Fraser et avec Greg Pata. On a longtemps hésité à le garder.
1: Voilà. Parce qu'il aurait été hors d'âge en espoir.
6: Voilà, il aurait été hors d'âge en espoir. Et pour nous, ça ne servait à rien qu'il joue une année de plus en espoir, qu'il s'entraîne avec les pros. Donc en fait, il n'a eu qu'une année vraiment, quand il est arrivé à Bayonne, d'entraînement comme un professionnel. Parce que c'est un garçon qui a fait des études, qui était parti, je crois, de mémoire à l'étranger un an, qui est arrivé de Saint-Palais assez tard. Pour moi, il lui manquait un an de centre de formation. Voilà, c'est dommage. Mais on a, ouais, le club a longtemps hésité pour le garder ou le faire signer et le prêter.
1: Oui, j'allais te dire,
6: au BO, il y avait cette solution aussi. Bon, mais le BO le voulait absolument pas en prêt et le faire signer. Donc il a répondu favorablement aux sirènes bien rotes.
1: Léo, juste petite question avant de passer au président après la pause. Bon, on est quand même sur une saison ratée, même si certains annonçaient que ça serait dur pour le BO dès le début de la saison. Vu ce qu'on avait vu en début de saison, il y a de quoi être quand même déçu de cette saison.
3: Oui, complètement.
1: J'ai dit saison 8 fois.
3: C'est une saison qui est frustrante parce que le BO a alterné des très bons matchs contre des équipes du haut de tableau, et ils ont fait des matchs mais ratés complets contre les équipes de bas de tableau. Donc elle est frustrante cette saison. Ils terminent à la 10e place, c'est presque généreux, cette 10e sur 16, tant la lutte pour la 15e place jusqu'au bout a été serrée. Mais après, voilà, quand on regarde le classement final, ils sont quand même très très très loin de cette 6e place et même de cette 7e. C'est dommage vu l'effectif. Après, vu leur irrégularité tout au long de la saison, voilà, 10e, autour de la 10, 11, 12e place, c'est malheureusement là où ils doivent finir et là où ils finissent. Et on espère que l'an prochain, la mayonnaise prendra un peu mieux et qu'ils pourront aller titiller ces 6 premières places.
1: Nico, sur cette saison de Biarrot, à la limite, 10e place, on a envie de se dire pourquoi pas, notamment avec, j'allais dire moins 5, mais du coup moins 3 points. C'est plus le fait que d'attendre la dernière journée pour se sauver qui fait que ça en devient une mauvaise saison pour le Biarritz Olympique.
6: Oui, clairement, mais comme il a dit Léo, voilà, tu finis 10e, donc tu peux dire que c'est une saison honorable, puisque tu reconstruis, mais oui, à deux journées de la fin, tu pouvais finir faire le barrage. Donc oui, c'était très serré entre 4 ou 5 équipes. Donc voilà, non, ça a été régulier. Vous avez tout dit, de toute façon, ils ont fait des très gros matchs à la maison contre des grosses équipes. Ils ont perdu contre des équipes de leur niveau ou moindre. Heureusement qu'ils ont gagné cette Aurillac là il y a quelques semaines, parce que sinon ils auraient pu être à la place de Mont-de-Marsan.
1: Eh bien, on a fini sur ce match-là, sur ce Biarritz-Carcassonne, le match du maintien. Et on va passer dans la deuxième partie, David, avec l'émission d'hier, où on avait la chance, Thibaut Vincent avait la chance d'avoir le président Cyril Rostegui, qui a d'abord fait un bilan, puis qui a parlé du futur. Beaucoup de choses intéressantes, et il me tarde d'avoir l'avis des consultants là-dessus.
0: Morceau choisi à suivre dans la deuxième partie, ça va sûrement faire effectivement réagir autour de la table. On se retrouve après le nouveau Christophe Maé pour la musique dans 100% Rugby.
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0: La Lune, le nouveau Christophe Maé sur votre radio ici Pays Basque.
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0: Non, on te coupe le micro, Yann, quand il y a des disques. Me regarde pas comme ça, c'est la règle. Maintenant. Ouais. Yann Blanchard avec nous ce soir, Nicolas Viguera et Léo Iquet pour revenir sur ce qui s'est passé hier dans 100% rugby. On a eu le plaisir pendant une heure de recevoir le président du directoire du Biarritz Olympique, Cyril Arostegui.
4: Et oui, forcément, qui dit fin de saison pour le Biarritz Olympique dit questionnement pour la suite, puisqu'on est malheureusement habitué à vivre des intersaisons agitées du côté d'Aguilera. Que les cardiologues se rassurent, le président Cyril Arostegui hier sur notre antenne s'est montré rassurant sur le point financier. On va d'abord l'écouter sur le bilan de cette saison qui vient de se passer.
5: Il y a deux ans, on a quand même tout a changé, tout le projet a changé, que ce soit dans la gouvernance, dans un certain nombre de joueurs, dans le staff. Après, on peut trouver toujours plein d'excuses sur pourquoi ça ne va pas. Mais quand on analyse la saison, comme tu l'as dit, en fait, il y a eu un premier bloc qui a été très bon, on a fait des bons résultats. Et puis, en fait, derrière, il y a eu cette défaite contre Dax à domicile. Et c'est de là qu'on a commencé à alterner des très bonnes performances au vol et des performances beaucoup moins abouties qui nous ont fait vraiment mal. Il faut aussi remettre tout le contexte de ces dernières années en lumière. Hein. On a beaucoup parlé du Biarritz Olympique et pas pour les bonnes raisons. Donc je pense que tout ça aussi, ça joue dans la tête de chacun. C'est éprouvant. On enlève des points, on en remet, on en reprend, on entend des trucs. Enfin, je pense sincèrement qu'il faut qu'à un moment, voilà, cette saison, on va bien finir. Il y aura plus de points à l'intersaison au moins. Donc là, on n'a plus d'excuses. On va pouvoir se faire un focus que sur le sportif et se concentrer sur la seule chose qui nous intéresse, à savoir des victoires sur le terrain pour remercier les nombreux supporters et les partenaires qui nous suivent aussi à travers les années.
4: On a évoqué le bilan juste avant. Nico, je vous avais posé une question, mais vous validez ce que vient de dire le président Cyril. Il y a deux parties de la saison jusqu'à Dax et cette défaite à domicile qui fait mal. Et on a cru revoir sur d'autres réceptions, ce fantôme-là, il y a eu Aurillac, il y a eu Valence Romain, voilà, des matchs où on attendait le BO et Nevers, il n'y a pas si longtemps que ça. Et ce fantôme-là revenait sur des matchs où il n'y avait plus rien, en fait, quoi.
6: Ouais, c'est ce qu'on a dit avant, hein. Et l'irrégularité de la saison. Un coup c'est bien, un coup c'est moins bien, un coup c'est pas bien, un coup c'est très bien, voilà. C'est l'histoire de leur saison, hein.
4: Léo, sur le bilan, tu l'as évoqué tout à l'heure, mais c'est ça en fait, c'est ce fantôme-là qui a ressurgi tous les 15 jours, quoi, presque toutes les 3 semaines.
7: Ouais, c'est ça. C'est dès qu'il y avait une belle prestation, le match d'après, le match de la confirmation, ben c'était patatras et c'était une contre-performance. Donc c'est sûr pour les joueurs, c'est compliqué. Et comme il dit, ça trotte dans la tête et on sait que dans le sport, en rugby et dans le sport en général, la confiance est hyper importante. Et quand t'arrives pas à enchaîner 2 ou 3 bonnes prestations d'affilée, ben c'est dur d'enclencher une dynamique.
4: Je disais plus de problèmes financiers, c'est ce qu'il a dit à Dieu Mémo. On va le réécouter d'ailleurs là-dessus.
5: D'un point de vue administratif et financier, je vous assure que c'est derrière nous. Hein. Je veux plus vivre cela, j'ai trop souffert même à titre personnel pendant 6 mois, voire même plus. Donc c'est hors de question que l'on revive cela. Du moins, sous ma présidence, il n'y aura plus de sujets financiers et administratifs dans les mois et années à venir. Il y a d'autres sujets en jeu, il y a des masses salariales. Vous savez, c'est toujours où est-ce qu'on place le curseur entre la performance économique et la performance sportive.
4: Plus ce questionnement-là, Léo, il y a deux volets, je pense. Il y a le volet rassurer aussi supporters partenaires d'un été plus tranquille et du coup de s'abonner pour la Pro D2, puisque je rappelle que même l'été dernier, jusqu'à début juillet, on savait pas où le BO allait jouer. Et deuxièmement, c'est les joueurs. C'est-à-dire que tu pars en vacances en sachant quand c'est que tu reprends, dans quelle division tu reprends. Voilà, ça rassure forcément.
7: Ah oui, c'est sûr que... Après, on va voir si c'est oui, vraiment le cas, évidemment. Oui, mais si c'est le cas, oui, c'est sûr que pour les joueurs, c'est rassurant. On se souvient de l'intersaison de l'an dernier. Et pourtant, les Biarrois, malgré ça, avaient pas mal démarré, il me semble, avec une grosse victoire contre Béziers. Donc, mais c'est sûr que quand tu travailles dans un cadre, on va dire, serein, sans avoir à te soucier de choses dont tu ne devrais pas, c'est évidemment un énorme plus. Et c'est tout ce qu'on souhaite à cette équipe du Biarritz, à ces joueurs de se concentrer, de vivre enfin une saison pleinement en se concentrant sur le sportif uniquement.
4: Nico, personnellement, je me rappelle avoir croisé Yann David au mois de juin qui me disait, écoute, on est censé reprendre en 10 jours, mais en fait, on n'a aucune nouvelle de savoir dans quelle division on va jouer. Ça pèse forcément dans la tête. Alors oui, ils ont réussi leur début de saison, mais des fois, bon, c'est des petites bombes à retardement dans la tête, dans les familles des joueurs, ce genre de situation.
6: Oui, parce que c'est leur métier. Donc, ils ont une famille à nourrir. Ils savent que peut-être du jour au lendemain, le club va être relégué. Donc, du coup, ils se retrouvent au chômage. Mais c'est devenu, c'est pas qu'un sport, c'est pas qu'une passion, c'est vraiment devenu un métier, donc c'est très dur, tu vois. Je me mets à la place aussi des joueurs de Carcassonne, là, ou même des joueurs à plus petit niveau, mais de Tarbes ou de New York, ouais. c'était leur métier, qui se trouvent au chômage et qui retrouvent pas de club. Avec une femme, des enfants, mais c'est compliqué, ouais.
4: C'est une prise de parole quand même forte, Nico, parce que la deuxième n'est pas encore passée, et il assure à la radio en direct qu'il n'y aura pas de problème, donc voilà, c'est une prise de parole forte.
6: Oui, écoute, je le connais un peu là par un ami commun, c'est quelqu'un qui a réussi dans les affaires, qui a fait des grandes écoles. Louis de Baudus aussi a fait une des plus grandes écoles. Ouais, le DG a fait une des plus grandes écoles de Paris. Donc un sou est un sou. Eux, ils vont pas faire n'importe quoi. Ils vont pas s'engager dans des choses irréalisables. Donc je sais qu'ils font un gros boulot là-dessus. Et donc s'il a dit ça hier, c'est qu'il est sûr. Et Louis de Baudus également sont sûrs de ce qu'ils font, quoi. Ils vont pas dépenser le sou qu'ils n'ont pas.
4: On a parlé donc de la saison qui vient de s'écouler, des problèmes financiers. On espère qu'il n'y aura pas cet été. Mais si on parle de la saison prochaine, là aussi c'est une prise de parole forte de la part du président Cyril Hovsegi qui impose des objectifs plutôt très hauts.
5: Je veux imposer le top 6. Alors, top 6, je me fais pas non plus d'illusions, on va pas aller chercher la première ou deuxième place, mais une bonne sixième place assise, oui, si on est septième ou huitième, mais à batailler pour 2-3 points, ok, ça me va, mais je veux qu'on aille viser les playoffs l'année prochaine.
3: Donc ça aussi c'est la promesse que vous faites aux supporters, venez nous voir en vidéo, on retrouve de l'ambition.
5: Exactement, les deux choses que je peux dire aux supporters, c'est que premièrement il n'y aura plus de problème financier, il n'y aura pas de perte de points à l'intersaison, et je vous promets un beau spectacle avec des mecs qui seront prêts à en découdre la saison prochaine.
4: Léo, je parlais de paroles fortes sur le volet financier, d'ailleurs il en remet une couche là, et là, énorme parole forte, quand tu te sauves à la dernière journée et que dès le lundi tu annonces ben, on va viser le top 6. Attention, il dit aussi, si on finit à 2, 3, 4 points du top 6, ça sera...
0: Voilà, il dit, si on joue 7e, 8e, mais qu'on se bat pour la 6e place,
4: je serais content quand même. C'est une prise de parole forte, là aussi.
7: Oui, surtout qu'on sait que cette Pro D2 est de plus en plus compétitive, donc avoir un bel effectif, ça suffit plus maintenant. Moi, de ce que je comprends de sa déclaration, c'est qu'il sous-entend aussi que voilà, ces problèmes extrasportifs financiers étaient... une grande part responsable du placement du Biarritz Olympique, de par tout ce qu'on a évoqué, la mobilisation des joueurs, les problèmes que ça pouvait incomber. Donc
4: les contrats d'image qu'ils ont dû payer aussi, puisqu'ils ont dû rentrer dans les comptes et donc les payer sur du salaire.
7: Exactement. Donc c'est aussi une façon de dire que l'an prochain, Biarritz va retrouver sur le plan, on va dire mental, une saison saine à se concentrer uniquement sur le sportif. Et je pense que oui, clairement, au vu de leur effectif, des joueurs. Des prestations qu'ils ont fait même cette année dans un contexte extrasportif compliqué, cette équipe est tout à fait en mesure de batailler pour ce top 6. Après, est-ce que ce sera le cas? Ça, l'avenir nous le dira.
4: Nico, de ce qu'on sait de l'effectif de l'année prochaine, de ce que tu sais toi aussi, est-ce que le BO peut dès l'année prochaine batailler dans cette bataille au top 6, surtout que, comme Léo le dit très justement, cette Pro D2 devient de plus en plus épaisse?
6: Oui, je pense que oui. Après, objectif top 6, moi je pense que ce qu'ils veulent, le BO, c'est de finir dans la première moitié du championnat, de pas se faire peur comme cette année, et de oui viser le top 6, mais s'ils sont 7e ou 8e l'an prochain, oui, ils seront très très contents. Ils seront très contents. Voilà, ils veulent se donner les moyens de pouvoir lutter jusqu'à la fin, pour la phase finale, comme tu dis, parce que c'est pas les phases finales.
4: Merci.
6: Voilà. Oui, je sais, je t'écoute souvent. Donc, voilà, ils veulent se donner les moyens pour l'an prochain ne pas avoir peur dans la saison, faire du beau jeu, être beaucoup plus régulier et viser vraiment la phase finale. Cette année, ils étaient plus à viser le maintien. Et là, ils veulent monter. Alors, avec l'effectif qu'ils ont actuellement, de ce qu'on sait, ça va être pas mal, je pense, derrière. Maintenant, la Pro D2, c'est pour moi, il leur faut un gros 5 de devant, qu'ils n'ont pas forcément aujourd'hui, donc surtout au niveau de l'axe droit. Pour moi, la Pro D2, c'est quand tu as une bonne conquête, sans forcément écraser l'adversaire, mais que tu as déjà une bonne mêlée, que tu as au moins tes ballons bien, avec la ligne de trois quarts qui sont en train de se monter, si un bon entraîneur qui vient également derrière, parce qu'ils n'avaient pas trop d'entraîneurs derrière, qui viennent présenter un projet de jeu attrayant, en plus avec le terrain qu'ils ont à Aguilera, bonne défense, bonne conquête, sereine dans leur tête, pas commencer l'année comme cette année, avec des problèmes, moi je pense qu'ils peuvent viser le top 6. Ouais.
4: Et pour cela, pour viser justement le top 6, le BO a mis en place cette saison une première chose, une cellule notamment de recrutement.
5: On a vraiment un comité stratégique de recrutement qui s'est mis en place avec une cellule dans laquelle on a Frédéric Boitier, qui était l'ancien directeur général de Colomiers, qui m'accompagne au quotidien. On a Louis Daubudus, le directeur général. On a Anthony Louis Berricochea, le vice-président. Et on a des fois deux, trois consultants que vous pouvez connaître de plus ou moins près, qui viennent nous aider aussi, qui nous amènent des précieux conseils. Il y a évidemment Boris. Donc on a quand même une cellule de 5-6 personnes pour recruter et pour définir la stratégie du club de demain.
4: Et on se demande vraiment de qui parle chez les consultants. Et l'autre gros changement pour la saison prochaine, c'est au niveau du staff.
5: On y travaille, ça va être un joker cette question, mais on va communiquer prochainement sur la personne qu'on a retenue. Aujourd'hui, il y a encore 2-3 noms qui circulent. On va être sûr de nous parce que j'ai pris du temps à décider parce que je veux pas me tromper et que oui, je veux l'année prochaine avoir une belle saison et donc je veux avoir la meilleure personne, pas que en compétences, mais aussi dans un schéma de jeu et dans un schéma de staff qui est celui du Biarritz Olympique.
4: Cyril Rostegui qui parle du choix, notamment de l'entraîneur des arrières qui sera la grosse nouveauté après la cellule de recrutement qui a été mise en place cette saison. Bon, Léo, ce choix se fait un peu attendre. Il semblerait que tout en haut de la liste, c'est sorti dans la presse, que ce soit Stéphane Prosper, l'ancien entraîneur du Stade Montois, habitué des joutes de Pro D2, habitué aussi, puisque Nicolas parlait de Beaujeu tout à l'heure, on se souvient de ce Mont-de-Marsan séduisant qui avait fait une très très belle saison avant d'en prendre 50 en finale face à Bayonne. Mais ça pourrait être le choix idoine pour le Biarritz Olympique.
7: Oui, bien sûr. Il a quand même un joli CV. Il est habitué à ce championnat, à cette Pro D2. Après, encore une fois, c'est comme le recrutement, les joueurs. C'est compliqué de se projeter. La vérité d'une année n'est pas celle de l'autre. Donc, tout ce qu'on peut souhaiter, bien sûr, c'est que comme je disais tout à l'heure, que la mayonnaise prenne. Ils auront de toute façon les joueurs pour, on va dire, atteindre leurs objectifs, comme ils ont dit, de jouer le top 6. Et le choix qui semble se dessiner semble être un choix assez intéressant. Maintenant, encore une fois, wait and see, nous verrons.
4: Le deuxième choix, c'était l'Espinasse, notamment, qui était sorti dans la presse. Nico, juste sur Stéphane Prosper, même si c'est pas fait. Au-delà du beau jeu qu'on a vu du Stade Montois, c'est vrai que cette année-là aussi, ils avaient créé une espèce de cohésion joueur-staff importante dans une saison où tu as un bel effectif, mais pas non plus le plus bel effectif de Pro D2. Ça peut faire la diff des fois, cette cohésion qu'ils avaient mis en place.
6: Oui, bien sûr. Alors, moi, Stéphane Prosper, je suis dirigeant au Biarritz Olympique, je le prends direct. Mais franchement, je le prends direct. Stéphane Prosper, j'ai la chance un peu de le connaître, parce que même mon papa l'entraînait quand il était jeune. Donc, je le connais même très bien, Stéphane.
4: Et tu parles avec ta chaise, ça fait du bruit, merci.
6: Oui, pardon. Et donc, c'était un joueur, c'est un entraîneur, mais déjà, qui a fait monter deux fois Mont-de-Marsan, voilà, avec un des plus petits budgets de la Pro D2, qui a fait monter deux fois Agen, avec un budget très très moyenne de Pro D2, qui est parti à Castres, et Castres à cette époque-là faisait du beau jeu, parce que je sais que t'aimes pas trop le jeu de Castres, Yann, et partout où il est passé en fait il a réussi. Il a réussi. Bon, c'est quelqu'un qui habite à Cabreton. C'est quelqu'un qui est sans club aujourd'hui depuis son passage à Mont-de-Marsan parce que son ami et manager Patrick Millet a été remercié l'année dernière. Donc il est parti parce qu'il aurait pu continuer et être manager à Mont-de-Marsan. Il est parti, donc c'est quelqu'un qui a des valeurs. Voilà. Moi, c'est quelqu'un que je prendrais parce que...
4: Genre, tu vois, si t'étais... Cyril Arosegui, le président, parlait de consultants externes. Si tu étais consulté, tu foncerais. Quoi,
6: Je foncerais. Moi, pour moi, Stéphane Prosper, c'est quelqu'un qui devrait entraîner les trois quarts en top 14.
4: Eh bien, on a fini sur ce.
8: Ouais, vaut mieux qu'on s'arrête là parce que.

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5: De retour avec la team du mardi, Léo Iquet, Nicolas Viguera, Yann Blanchard avec nous ce soir, et on passe Yann aux infos du jour.
6: Et oui, et la première n'est pas réellement une info du jour, mais une image qui m'a beaucoup plu. Quand c'est pas bien, il faut le dire, comme la semaine dernière avec Monsieur Rousselet, mais quand c'est bien, il faut aussi le dire avec Monsieur Blasco Baquet. On joue la 50e minute de ce Biarritz Carcassonne, minute de la sortie de Pioufa Salele pour normalement sa fin de carrière, même s'il est re-rentré en fin de match. Ovation et une sortie qui met un peu de temps, provoquant les râleries des joueurs carcassonnés. La réponse de Monsieur Blasco Baquet ne s'est pas fait attendre. On aura tous un dernier match et on aimerait tous en profiter un peu. Quand on parle d'attitude à avoir, celle-là fait plaisir à entendre, sachant qu'en plus on n'était pas sur un match avec énormément d'enjeux à ce moment du match. Léo, juste ça c'est les images qu'on aime. On parlait de best-of la semaine dernière avec Monsieur Rousselet, mais c'est les images des best-of qu'on préfère en fait quand il y a un arbitre. C'est très rugby ce qui répond, quoi.
7: Mais complètement. C'est la classe même, j'ai envie de dire, parce que c'est vrai que j'étais pas là la semaine dernière pour parler de l'incident avec Monsieur Rousselet, mais c'est vrai que on peut avoir certains moments l'impression que certains arbitres justement donnent une impression de pas d'être hautain, mais de manquer de respect. Après, c'est des êtres humains eux aussi, ils ont le droit de faire des erreurs, c'est normal. Mais des images comme ça, je pense que dans quelques années, dans des petits best-of, ça fait toujours plaisir, et puis c'est aussi rendre honneur aux joueurs qui étaient face à l'élé. Donc non, c'est très très cool.
6: Nico, si l'image positive de l'arbitrage là quand il répond juste au carcassonné, on aura tous un dernier match et on aimerait tous en profiter.
8: En fait, j'ai pas suivi le début.
6: On va passer à la deuxième info.
5: On dirait toi, Yann.
8: J'étais incroyable. En train de réfléchir à quelque chose. Et...
6: un joueur pour qui
8: et Non, c'est pas ça. Mais c'est comme on a parlé de l'arbitrage la semaine dernière. Et que, voilà,
6: non, je parlais de M. Blasco Baquet qui a arrêté le jeu pour faire sortir, pour que Piouf fasse aller et son ovation, et qu'il a répondu au carcassonné qui s'énervait. On aura tous un dernier match et on sera content d'en profiter. Je trouvais que c'était une image positive.
8: Oui. Mais c'est clair que ce serait pas Monsieur Rousselet qui aurait fait ça. Quand on a des arbitres comme ça, oui, qui sont humains, voilà. Moi, je trouve ça bien, très bien. Donc on le félicite, bravo.
6: La deuxième info du jour, c'est un coup dur pour l'UBB avec la blessure de Mathis Perchaud, qui ne jouera ni la finale ni la fin de la saison. Lors du UBB Perpignan de ce week-end, un joueur lui est tombé dessus. C'est le pilier, tout simplement, qui a le plus de feuilles de match cette saison côté bordelais. Et c'est un ex-Bayonnais et futur 20, Hugo Boniface, qui pourrait en profiter pour être de la partie sur cette finale. On l'avait reçu, on parlait de confirmation après cette demi-finale où il avait été énorme. C'est un coup dur pour l'UBB, mais aussi pour lui, Léo.
7: Ouais, c'est surtout pour lui, pour le bébé bien sûr, mais c'est vrai que Mathis Perchaud, depuis son départ de Bayonne, on attendait évidemment le moment où il allait éclore avec cette équipe de l'UBB, où il allait prendre ce poste de numéro 1. Et là, c'était vraiment une période où il était en train de l'être, tout simplement. Il sortait d'une très très grosse prestation en demi-finale, et vraiment pour le joueur, ça aurait été juste récompense de disputer cette finale. Et pour l'UBB, bien sûr, ça va être une absence qui va peser, surtout que du l'autre côté, le Leinster est au complet et assez frais. Donc non, c'est triste pour lui.
6: Je fais pareil, John Nico, parce qu'il a pas écouté la dernière fois.
8: Très triste, non, parce que moi c'est Mathis, je l'adore, et il aurait commencé titulaire. Je crois qu'il avait fait il était rentré dans la finale lui la première année, et il le méritait. C'est vraiment, moi je suis bon, ça va être dur pour l'UBB du coup, mais c'est vraiment très malheureux pour lui. Moi je suis triste pour lui.
6: Il a un jour à d'autres, il a que 23 ans. On lui souhaite, puisqu'on a parlé de Pro D2 dans la première partie, un mot sur les barrages. Jeudi soir, Oyonnax Valence Romans, samedi Provence contre Brive. Est-ce que vous voyez des surprises sur ces matchs en quelques mots? Donc je répète, Oyo Valence et Provence Brive, Léo.
7: Provence Brive, j'en vois pas.
6: C'est-à-dire, ce serait quoi la logique pour toi,
7: Provence? La logique, c'est Provence Rugby, très clairement. Surtout qu'ils finissent très très bien cette saison avec une dernière victoire à l'extérieur du côté de Valence Romans. Oyo Valence, en revanche, ce serait un peu plus indécis. La 4-5e place, ça s'est joué à vraiment rien. Ça s'est joué à cette dernière journée. Hein. Sinon, c'était à Valence Romans que ce match aurait eu lieu. Donc, le match de jeudi donne un peu plus envie du côté du suspense. Après, j'enterre pas non plus les brévistes, hein, loin de là. Mais la logique voudrait que ce soit Provence Rugby quasi sûr d'un côté. Et de l'autre...

0: Je vais mettre une pièce quand même sur Oyonna à domicile et avec peut-être un peu plus d'expérience que Valence-Romain.
1: Mais moi, je vois totalement l'inverse entre le suspense sur ces deux matchs.
2: Étonnant. Les...
1: Non, enfin, Oyo, je les vois passer, mais ce Provence-Brive, pour moi, vu la saison de Provence.
0: Ça va pas être un 50-0 non plus.
1: Hein. Nico, même chose que Léo, tu vois les deux équipes à domicile s'imposer?
3: Alors, en ce qui concerne Oyonna, je les vois s'imposer parce que je pense que Valence est en fin de cycle un peu cramé là.
1: Et plus, ça a le départ du manager qui ira du côté de Brive la saison prochaine.
3: Alors Valence joue bien en rugby, mais bon, le dernier match, tu vois, ils ont été quand même, je crois qu'ils ont perdu des joueurs, ils ont été dans le dur physiquement. Je pense que c'est une saison, mais voilà. Oyonna, ils attendent ça depuis très longtemps, donc avoir ce quart de finale, les supporters, voilà, pour connaître des joueurs d'Oyonna, bon, ils sont comme des fous de toute la semaine là. Donc je pense que Oyonna va passer. Et ex-Brive, bon, favori ex, mais avec Brive, on ne sait jamais, parce que Broncan a mis 12 joueurs au repos ce week-end. Brive, sur le papier, je dis bien sur le papier...
1: C'est-à-dire que tu suis un peu Brive ?
3: Oui, mais j'ai toujours suivi Brive, depuis 96, tu vois, depuis Titou La Maison, depuis Sébastien Viard, Scarbonneau, même Laurent Travers, etc., cette équipe-là qui est championne d'Europe, ben oui, j'adorais Brive, franchement j'adorais Brive. Donc je suis Brive, oui, et sur le papier, ils ont des joueurs à chaque poste de très haut niveau, voilà. Ils ont malheureusement produit cette année un jeu très minimaliste, c'est dommage, ils ne font pas la passe de plus, ils ne jouent pas assez au rugby. Par contre, ils ont un bon buteur, ils ont un très gros paquet d'avant, qui peut mettre à mal Aix, mais je pense qu'ils sont un peu faiblards en défense derrière. Je pense que tu les fais bouger. Ils sont quand même assez denses. Tu vois, tu fais 2-3 passes. Même quand ils ont gagné à Carcassonne, ils ont pris des essais très facilement derrière. Et Aix joue bien en rugby derrière. Aix, c'est un terrain synthétique où ça va vite aussi. Donc c'est peut-être là qu'ils vont pêcher. Mais on ne sait jamais avec eux.
1: On rappellera qu'en demi-finale, Vannes recevra le vainqueur d'Oyonna à Valence et Colomiers recevra le gagnant de Provence-Brive. Les infos du jour, c'est terminé. On va passer au jeu, David, et tu vas nous rappeler ce cadeau extraordinaire pour que nos auditeurs appellent.
2: 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Allez-y, 18h43, on se dépêche.
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0: Fermin Muguruza et sur votre radio ici Pays Basque, et Yann Blanchard qui fait les cœurs, comme d'habitude.
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0: Fais pas les cœurs sur Christophe Maé, hein, étrangement. C'est bizarre ça. 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On a nos deux candidats, ou plutôt... on en a une avec nous en direct ce soir, il s'agit de Florence à Anglette. Bonsoir Florence.
3: Oui, bonsoir à tous.
0: Alors Florence, vous n'avez pas gagné pour autant, puisqu'on a un deuxième candidat sous le coude, mais avec des problèmes de réseau, il ne peut pas être avec nous, Xavier Delahonce, on l'embrasse. Il est quand même là, mais Florence...
3: Donc il joue par procuration.
0: Quoi. Exactement, vous avez tout compris. Florence, il y a l'équipe qui est là, hein, de toute façon, et c'est parti pour le qui peut battre. Vous
4: mais attendez, on va lui laisser choisir l'équipe quand même. La première équipe, elle est composée de Nicolas Vieira tout seul, et la deuxième équipe est composée de Léo Ike, qui n'a comme d'habitude rien révisé, mais il saura tout.
5: Non.
4: Et David Talek. Florence, vous choisissez.
3: Au moins, David Talek, et puis l'autre monsieur, là, j'ai pas compris son
5: Léo.
3: Nom.
5: C'est bon,
3: pas
5: grave, Léo. C'était très compliqué à prononcer, Léo, en plus.
4: Alors, je vous rappelle qu'il faut attendre la fin de la question avant de répondre, sinon c'est point à l'adversaire, sauf quand on cherche un joueur.
3: Non, mais je connais bien, hein, je vous suis tous les soirs.
4: Hein, Florence.
0: Ah, ça fait plaisir.
4: Mais je me demande si elle a pas déjà gagné, du coup.
0: Allez, on a envie de lui donner les places. Là.
4: Première question.
3: Oui.
4: Quel match je vais pouvoir voir si je suis au stade Marcel Volo le 31 mai à 14h?
0: Le 31
3: Marcel Volo, vous avez dit
4: Volo.
3: Volo.
5: Nice Mont-Marsan.
0: J'étais en train de chercher les équipes dans
5: Le barrage de.
4: Et oui, parce que le stade de Nice, on ne connaît pas forcément le nom, mais c'est le stade de Marcel Volo, donc le 31 mai à 14h, Nice, stade Montois. Un point pour Florence.
0: Et c'est qui Marcel Volo?
4: Là, tu m'en demandes un peu quand même.
3: Oui, je pensais que t'avais
0: une chanson, c'est comme une bouffe. Non, vous avez raison, Florence.
4: Tout part à.
3: Oui, j'ai des noms quand même, on ne connaît pas.
4: Tout part à Volo, Florence. Allez, la deuxième question. On cherche un joueur, donc on répond quand on veut. Je suis né en 1996. Je joue actuellement en top 14.
3: Oui.
4: J'ai international avec deux pays, trois sélections dans un. Et deux sélections en équipe de France.
3: Ah, mais on ne connaît pas les pays. Bon.
4: Je suis passé par le PUC, par Massy, ou encore le Stade français dans ma jeunesse.
3: Ah.
5: Oui, je sais moi qui c'est.
3: Compliqué.
0: Vas-y,
3: c'est compliqué.
0: Vas-y, on voit.
5: Je sais qui c'est.
4: Ce samedi.
0: Il n'a pas le nom.
4: Ce samedi, il y aura Bordeaux contre le Leinster. J'ai la particularité d'avoir joué contre les deux en championnat et non pas juste en Coupe d'Europe.
5: Frige.
4: Oui. Nicolas Vieira.
5: Et qui est passé par Tarbes aussi.
4: Et qui est passé par Tarbes. Je finis juste ma définition parce que là, ça aurait. Mathieu Lartaud, célèbre pour ses jeux de mots, aurait rêvé de me voir associé à Danty.
0: Oui, d'accord. Mais c'est le jeu de mots que tu nous fais depuis 5 ans, celui-là.
4: J'ai évolué au poste de centre au RC Toulon. En effet, Antoine Frisch passé par le Munster. C'est pour ça qu'il a joué contre le Leinster aussi en championnat et contre Bordeaux cette année avec Toulon, même s'il ne joue pas beaucoup. D'ailleurs, il pourrait repartir à l'étranger.
3: Oui. Allez, dernière question.
0: Non, pas des masses.
3: Je
4: ne connaissais
3: pas.
4: Allez, Florence, c'est
0: pas grave.
4: Votre week-end à Bilbao se joue là-dessus.
0: Regardez, nous, on ne connaît pas les joueurs, on s'en sort très bien.
4: On attend vraiment la fin de la question.
0: On attend la fin.
4: On attend la fin de la question pour répondre. Quel ancien Bayonnais était titulaire et champion de France de national?
5: Champion de France de national. Oui.
3: Il y a une question.
5: Il
0: n'est pas bayonnais, lui.
5: Oui, le manager de Narbonne.
4: Ah non, titulaire.
5: Et il est en train de chercher. Il triche.
4: Titulaire.
5: Il triche. Titulaire.
4: Pilier.
5: Ah oui, Tocolai.
0: Léo, fais quelque chose. Léo, réagis.
5: Je l'ai pas.
4: David.
5: Merci de m'avoir choisi, Florence. Tant pis. Merci de m'avoir fait confiance.
4: Champion de France de national avec Narbonne.
3: Ce ne sont pas les bons qui ont gagné.
5: Xavier, j'ai fait gagner.
0: Par contre, Nicolas Vieira. Alors attendez, Florence. Nicolas, ta victoire, elle est gravée dans le marbre, gravée dans la roche. Ça bouge pas. Tu es le victorieux aujourd'hui. Xavier, On essaye de l'appeler depuis 10 minutes.
4: Ça ne répond pas.
0: Xavier.
4: Donc à un moment.
0: Donc désolé Xavier, mais c'est Florence qui va à Bilbao, parce que Florence elle est avec nous ce soir et qu'elle nous a fait bien marrer.
3: Florence, c'est pas vous. Quand même.
4: Oui, c'est pas grave, on le connaît, c'est pas grave.
3: Je suis hyper contente, mais le pauvre.
4: Non, ouais, on le connaît, c'est pas grave.
0: On le connaît bien, le Xavier Florence, vous inquiétez non. pas, il le prendra pas mal.
3: Tout ah bon, d'accord.
4: C'est peut-être Xavier Landa, on ne sait pas, Xavier.
6: Ah, est-ce que oui, parce qu'il fallait faire une annonce, David, pour Xavier Landa, un copain à nous qui a perdu ses papiers.
0: Je suis pas sûr que ce soit le même.
6: Dans la nuit de dimanche à lundi.
4: On l'aura peut-être demain.
6: Dans le petit Bayonne, ouais, c'est l'entraîneur de Saint-Pé-sur-Nivelle. Donc Xavier Landa, si vous trouvez ses papiers d'identité, son porte-monnaie, on les a perdus dans la nuit de dimanche à lundi au petit Bayonne.
4: Et l'entraîneur de Saint-Pé les a perdus à Bayonne. Donc on se doute qu'ils ont fêté la victoire en championnat de France derrière le match. On lui demandera demain.
0: Et vous, Florence, vous allez pouvoir fêter, on ne sait pas, sans doute la victoire de Montpellier ou de Leicester, les deux, on s'en fout. L'important c'est d'aller à Bilbao vendredi, Florence.
3: Et puis, oui, surtout que je connais pas ce stade. Alors,
4: ah bah là, vous allez découvrir, c'est magnifique.
0: Ah, vous allez vous régaler dans la cathédrale de Saint-Mamès.
3: J'ai promis une photo et une vidéo à votre
0: à Océane qui est au standard et qui vous accueille. D'ailleurs, on va vous la repasser, Océane, pour qu'elle vous explique comment récupérer les places, Florence, d'accord ? On vous embrasse. Ouais, je pense.
3: Oui.
0: On vous embrasse, Florence.
3: Bravo,
0: des bisous. Bravo. Ça c'est pour Montpellier Ulster, mais je pense qu'on peut l'annoncer maintenant. On casse la surprise, ouais, on peut le dire.
4: Jeudi,
0: on vous fait gagner des places pour aller à Bilbao, mais samedi, pour assister à la finale de la Grande Coupe d'Europe, s'il vous plaît, entre l'Union Bordeaux-Bègles et le Leinster, on aura deux places à vous faire gagner.
4: Que le standard ne marchera pas, j'aurai coupé les fils, les places sont pour moi.
0: À voir, si vous n'arrivez pas à nous joindre jeudi, vous saurez pourquoi. Bref, on a une dernière partie à ce 100% rugby, elle arrive dans quelques secondes. Ouais, c'est clair, on n'aura pas le temps de toute façon.
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0: 100% rugby, dernière partie, toujours aux côtés de Léo Hickey, de Nicolas Viguera et de Yann Blanchard. On a 5 minutes, Yann, pour se pencher sur l'aviron.
4: Oui, on rassure nos auditeurs, jeudi on reviendra plus en profondeur sur ce match de Bayonne et sur la fin de la saison. Mais c'est une nouvelle défaite des Bayonnais sur le terrain de Lyon. Mais une courte défaite, 42 à 35, seulement 7 points d'écart dans un match débridé entre deux équipes qui ne jouaient plus rien. Léo, tu domines, tu fais moins de fautes que l'adversaire, tu as l'occupation et pourtant tu perds. Qu'est-ce qui manque à Bayonne ?
11: Ah, je sais que les statistiques t'avaient manqué, mais ouais, effectivement, comme tu l'as dit, quand on regarde les stats dans à peu près tout, on a été devant. Même quand on regarde le match, on a une sensation de domination dès qu'on se met en route. Et pourtant, tu perds encore ce match, tu encaisses encore plus de 40 points et c'est rageant parce que encore une fois, tu fais trop de cadeaux. Je pense à nos 5 touches, encore la conquête défaillante, 5 touches perdues. Je pense à, évidemment, alors sans l'accabler, mais ce ballon contré qui nous remet dedans immédiatement. Donc c'est vraiment dommage parce que cette équipe de Lyon était prenable. Tu termines un match de top 14 avec seulement 3 pénalités. Ça, il faut quand même l'encadrer parce que vu l'indiscipline de Bayonne cette saison et même depuis un moment, ça faut remonter un moment avant de retrouver trace d'un match de Bayonne avec seulement 3 pénalités. Voilà, après on sentait aussi quand même que les deux équipes avaient bah, plus rien à jouer et
4: c'est où tu peux y aller franchement.
11: Ah bon,
4: c'était nul.
11: Bah oui, mais non, on peut y aller, allez, vas-y.
4: Non, c'est un niveau abyssal quand même.
11: Ah oui, il y a eu.
4: La première mi-temps notamment.
11: Notamment la première mi-temps, on voyait clairement qu'on avait le 11e contre le 12e. Et malgré tout, ce match-là, tu le perds. Et c'est dommage, parce que bon, le Stade français qui se présente, je vois pas dans quel monde celui-ci on le gagnera. Donc voilà, on aurait pu terminer la saison avec une victoire à l'extérieur, mais encore une fois, on a fait trop de cadeaux. cadeau, trop d'erreurs, trop d'imprécisions. Et je pense au tournant du match qui est survenu assez tôt, au moment où le premier essai bayonnais est refusé avec cette faute de Bosch. Et derrière, on reprend un essai. On passe de 7-7 à 14-0. Heureusement, on n'a plus rien à jouer, mais franchement, ça fait quand même enragé.
4: Nicolas, je vais aller sur le positif avec toi, notamment sur les satisfactions individuelles. Le retour de Batistegui, qui pour un retour, je trouve, a fait un gros match. Tu vas me le confirmer ou pas. Andy Bordelier, qui une nouvelle fois montre que c'est le numéro 1 au poste et il n'est pas très très loin d'une sélection en fin de saison, puisqu'il n'y aura pas les demi-finalistes et les finalistes. Et tu l'as Guy, qu'on a hésité à prolonger, mais qui a montré qu'à ce poste-là, en tout cas, c'est le vrai patron. En plus, il était capitaine. Il a sorti une prestation, pour le coup, lui, XXL.
12: Ouais, mais écoute, pour moi, le match, je ne sais pas comment on le perd. Franchement, 9 fois sur 10, on doit gagner ce match. Donc, comme il a dit Léo, il y a le premier essai qui est magnifique, qui est refusé d'Herschel pour la faute de Facu Bosch. Il y a Manu Tuilagi qui perce aussi en première mi-temps sur la touche qui a failli marquer. On fait un déblayage un peu trop appuyé. Matteo qui arrive. Donc, résultat, pénalité retournée. On doit gagner en première mi-temps. Je pense qu'on doit mener au moins de 10 points. Normalement, ils sont venus deux fois, ils ont marqué deux fois. Niveau satisfaction individuelle, ben ouais, il y a cette fameuse, fabuleuse percée de Andy là qui a fait beaucoup de sprints quand il était jeune en Guadeloupe. Et c'est dommage parce qu'il finit à quoi, 1 mètre, 2 mètres de la ligne. Et là aussi, pour moi, c'est un tournant parce qu'il contre-attaque, il y a cette passe au pied et il y a essai. Voilà, au lieu de revenir à égalité, ben tu passes à 14 points encore. Joris qui est contré, etc. Bon, on n'a jamais autant dominé. Je ne sais pas combien on a de possessions, parce que je n'aurai pas les stats, mais dans les 22, je crois que c'était énorme. Ça va être 4 fois plus que les autres. Je ne vois pas, je n'ai pas les lunettes, Léo. Excuse-moi.
11: Bah, plus mais, 60.
12: Voilà. Et dans les 22, c'est un match que tu vas gagner. 60,
4: mais tu prends encore 4
12: 9 fois sur 10, ouais. Mais tu prends encore 4 points. Et tu prends que 3 pénalités, mais tu prends encore 40 grains, quoi. Voilà. Donc c'est dommage, écoute, une équipe de Lyon, en plus, qui n'est pas fantastique en ce moment. Ils manquaient, quand ils n'ont pas Couillou, il leur manquait leur deuxième ligne. C'était une équipe de Lyon qui était moins bonne que celle qu'on a battue l'année dernière. Voilà. Donc oui, c'est dommage de ne pas avoir gagné pour finir la saison comme ça. Mais bon, voilà.
0: Et on y reviendra plus longuement sur cette rencontre. Exactement. Et tirer le bilan de la saison de l'Aviron Bayonnais dès jeudi dans 100% rugby. On vous conseille quand même de ne pas manquer celle de demain parce qu'il y aura quelques surprises. On va un peu sortir des sentiers battus demain dans 100% rugby. Et ça sera comme d'habitude rugby entre 18h et 19h. N'en dis pas trop quand même.
4: Oui, mais juste petit indice, rugby à 10.
0: Rugby à 10.
4: Samedi à Bordeaux.
0: Comme quoi.
4: Voilà,
0: on vous laisse fouiller sur internet. De toute façon, il vous a déjà tout dit. Merci Yann, merci les gars. Et à demain dans 100% rugby. Ciao.
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0: Et 20h sur votre radio ici, c'est l'heure de Décibel, toute l'actualité musicale avec ce soir une jeune chanteuse, autrice et compositrice qui a sorti son premier album il y a quelques mois, porté par un tube, il faut le dire, imparable.

0: Elle s'appelle Lynn, elle vient nous voir pour la première fois dans Décibel, l'occasion de mieux se connaître et aussi de prendre de ses nouvelles, car il lui est arrivé le pire cauchemar pour une chanteuse. Lynn a perdu, momentanément heureusement, sa voix. Mais alors aujourd'hui, comment ça va?
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0: Salut à toutes, salut à tous et bienvenue dans Décibel. On est en direct ensemble jusqu'à 21h en ce mardi soir, histoire de faire le tour de l'actualité musicale. L'anniversaire de Pete Townshend, l'immense guitariste des Who, qui a 81 ans aujourd'hui. On célébrera ça évidemment en écoutant du rock des années 60, ce qui ne fait jamais de mal. Ça sera à la fin de l'émission. Le coup de cœur découverte du jour, c'est une jeune artiste belge qui s'appelle Geneviève et qui nous propose un duo avec Lou and the Yakuza. Elle, vous la connaissez déjà si vous vous intéressez un peu à la scène indé belge. Leur chanson s'appelle Fleur de Lys et ce sera le coup de cœur du jour. Le blind test avec un thème qu'on aime bien ce soir, la paix. Oui, écoutez, il n'y en a jamais trop, surtout en ce moment. Alors si la paix en musique vous inspire, vous devriez nous appeler dès maintenant. Alexandra vous attend au standard d'ici pour prendre les inscriptions pour le blind test. 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Venez jouer avec nous au blind test autour des chansons qui parlent de paix. À gagner, c'est l'album de Lynn, Boîte à musique. On va en parler avec elle, je file la rejoindre. Bonsoir Lynn.
3: Bonsoir.
0: Bienvenue dans Décibel. Lynn, votre premier album, Boîte à musique, qui est sorti au mois d'octobre dernier. Un premier album qui était très très attendu parce que tout le pays s'était mis à chanter votre chanson.

0: Je pense à vous, c'est vraiment la rencontre avec le public. C'est un single de diamant qui a été streamé des dizaines de millions de fois, qui était numéro 1 au Top Shazam. Ça, c'est drôle, le Top Shazam, c'est l'application qui fait qu'on entend une chanson, on dit « Mais qu'est-ce que c'est ?» Et on lance l'appli et on nous dit « Eh ben, Céline, eh ben, la chanson la plus streamée là-dessus, c'était la vôtre. »
1: Exactement.
0: Les gens se disaient mais qui a une voix pareille ? Donc voilà, c'est vraiment un énorme tube très, très diffusé en radio, vous le savez, vous qui écoutez ici, à la télé également. Alors, ça tient du conte de fées, hein, l'énorme tube, l'album, la tournée à guichet fermé. Et donc, on va pas faire durer le suspense plus longtemps. Un soir, sur scène, là, récemment, il y a quelques mois, vous avez perdu votre voix, mais c'était vraiment pendant un concert ?
1: Oui. En fait, ça s'est passé, effectivement, comme vous le dites, c'était un peu un rêve, un conte de fées. Tout s'enchaînait, c'était magnifique. Et puis, surtout la tournée, c'était ma première tournée. Donc, voilà, c'était fou. Beaucoup d'amour, beaucoup de bienveillance du public. Et ce soir-là, oui, en plein milieu du concert, j'ai perdu ma voix.
0: C'était en Bretagne. J'ai rien contre les Bretons, mais sachez-le, c'était en Bretagne.
1: Non, mais les pauvres, parce qu'ils ont été tellement bienveillants avec moi.
0: Mais alors, concrètement, c'est-à-dire que vous sentez qu'il se passe un truc bizarre dans votre gorge ?
1: Alors, j'ai rien senti. C'est simplement quand j'ai commencé à chanter une chanson, enfin, la prochaine chanson.
0: Ouais.
1: Je pouvais plus chanter, en fait. Donc, ça a été compliqué, mais j'ai quand même essayé de me battre pour continuer parce que dans ma tête, c'était pas possible que j'arrête. Ouais. Donc, j'ai essayé et j'ai vu que c'était vraiment impossible. Donc, malheureusement, j'ai annoncé au public que j'allais arrêter de chanter et du coup ben j'ai vu tous ces gens déçus et j'ai fait des photos avec tout le monde.
0: Ouais.
1: Donc ça m'a un peu réchauffé le cœur, mais après voilà, je me suis rendu compte quelques jours plus tard que c'était pas anodin quoi, c'était quand même quelque chose d'assez d'assez grave. Donc du coup j'ai dû prendre beaucoup soin de moi ces derniers temps.
0: C'est horrible de vous poser cette question et en même temps, n'ayant jamais été à votre place, j'ai quand même envie de comprendre. C'est la chose, une des choses les plus importantes de votre vie, votre voix. Il y a ce moment d'incertitude entre le moment où vous perdez votre voix sur scène et le moment où, voilà, aujourd'hui tout va mieux et la tournée reprend, etc. Quand vous avez pensé qu'éventuellement vous ne pourriez plus chanter, qu'est-ce que ça a provoqué chez vous ?
1: Ça a été dur. Franchement, voilà, j'ai encore de l'émotion parce que c'était quand même il n'y a pas si longtemps. J'avoue que c'était un peu un trou noir parce que je fait que chanter, moi c'est ma vie en fait. Donc je me vois pas ne pas chanter, je n'imagine même pas en fait. Donc quand ça m'a effleuré l'esprit, parce que en vérité ça m'a juste effleuré l'esprit, j'ai pas voulu aller plus loin, je me suis dit non, c'est pas possible. Donc j'avoue que pendant les 3 ou 4 premiers jours, j'étais un peu abasourdie, un peu choquée, mais tout de suite je me suis dit ok, là ça m'arrive, c'est comme ça, j'y crois, je sais que je vais aller mieux. Donc là, qu'est-ce que je peux faire pour que ça devienne finalement une force, quelque chose de positif. Donc c'est vraiment ça que j'ai fait. Et du coup, je me suis mis au piano, j'ai composé dans le silence, parce que c'est une expérience aussi hein, d'être dans le silence total.
0: Alors oui, on avait entendu parler de ça pour Céline Dion, à qui il est arrivé la même chose, hein, elle avait perdu sa voix, et on lui avait dit, c'est pas compliqué, il faut se taire complètement, communiquer avec la famille sur des post-it, etc. Interdiction, ne serait-ce que de murmurer, pendant des semaines, c'était le même traitement pour vous ?
1: Exactement.
0: Le silence ?
1: C'était le silence complet. Donc ça veut dire même pas tousser, même pas, enfin rien. Donc
0: personne ne vit ça dans sa vie, c'est incroyable quand même.
1: C'est incroyable. Et en fait au début, ça fait très très peur. Voilà, il y a beaucoup de peur, de doute, d'angoisse. Et en fait quand on le vit, on arrive à puiser quelque chose au fond de nous. En tout cas moi c'est ça que j'ai vu les choses autrement. J'ai du coup composé différemment. J'ai appris en fait à vivre dans le silence. Et en fait c'est pas si facile.
0: Ah oui, on doit avoir tellement envie tout le temps de participer, enfin même à la vie autour en fait.
1: Surtout moi qui étais pipelette partout à l'école. Oui, je vous avoue que c'était difficile, mais aujourd'hui ça fait partie de mon chemin. Et
0: d'accord.
1: En fait.
0: Et alors en logistique pure, ça a duré combien de temps le fait de se taire ? Et est-ce que c'était la seule chose à faire pour que votre voix aille mieux ? Et oui, là vous deviez vous en remettre à un médecin de toute façon.
1: C'était la seule solution. Là les médecins ils étaient catégoriques, c'était silence complet, donc ça a duré un peu plus d'un mois.
0: Ouais.
1: Et ensuite j'ai commencé à émettre des sons, mais c'était pas tout de suite parler comme ça, hein. C'était vraiment quelques sons dans la journée. Pas n'importe lesquels, travailler, être suivi aussi par une orthophoniste, une ORL, on voit l'état des cordes vocales, etc. Donc, Oui, c'est tout un...
0: C'est un chemin. Hein.
1: Tout un chemin, tout un travail. Et bien sûr, dans, voilà, beaucoup, ouais. On passe par beaucoup d'émotions. Je suis passée par le bas, le haut, le, voilà.
0: Je pense que vous vous êtes posé plein de questions qui ne sont pas forcément de votre âge aussi, des trucs un peu intenses,
1: oui.
0: Qu'on se pose peut-être en milieu ou en fin de carrière. Il y a plein de chanteurs qui disent, bah oui, à 50, 60 ans, ma voix a changé, j'ai moins de notes, donc il faut que je change et tout. Mais pas vous, pas au premier album, quoi.
1: Non.
0: Et alors, maintenant, vous le savez, ce qui s'est passé, pourquoi elle est partie, la voix, et peut-être des mauvaises habitudes que vous aviez qu'il faut laisser tomber ?
1: Complètement. Là, c'est vrai que j'ai appris beaucoup de choses que je connaissais pas, et c'est là aussi qu'on se rend compte que même si moi je chante depuis que je suis toute petite, ben en fait j'ai encore beaucoup beaucoup à apprendre. On a toujours en fait à apprendre. Et oui, il y a une hygiène de vie à avoir. C'est comme un sportif de haut niveau.
0: C'est ça.
1: Et surtout, comme elle m'expliquait mon médecin, les chansons que je chante, elles sont beaucoup en intensité, très puissantes. Oui. Donc, on peut pas se permettre d'arriver comme ça et de chanter, voilà. Donc, elle m'a dit, c'est tout un travail au quotidien, et voilà, comme un sportif de haut niveau qui prépare un marathon, en fait.
0: Mais c'est ça, parce que, par exemple, on peut pas comme ça, Carl Lewis, arriver le matin au réveil, taper un 100 mètres, on va se claquer la jambe. Bon, ben, imaginez Lynn au réveil qui fait, ça, maintenant on s'échauffe.
1: Exactement, c'est ça. C'est vraiment ça, hein, parce que
0: s'échauffer.
1: Les cordes vocales, ce sont des muscles.
0: Ouais.
1: Donc c'est échauffement. Après, même après avoir chanté, on fait redescendre la voix tout doucement. Et tout ça, j'ai appris. Voilà, beaucoup s'hydrater. Voilà, il y a plein de choses à faire pour que ça soit cool.
0: Formidable. Alors, on va parler de votre parcours et puis de tout ce qui va arriver aussi, notamment en termes de concerts. Mais hydratons-nous. Lynn va boire un petit verre d'eau et nous, on va écouter et chanter très fort. Là, ça va, on est en fin de journée. La voix est parfaitement échauffée. La chanson qui a fait qu'on s'est rencontrés avec Lynn. Ça s'appelle « Je pense à vous, Lynn » est l'invitée de Décibels.

0: Lynn, je pense à vous. Alors, puisque j'ai Lynn sous la main ce soir dans Décibel, vous pensez à qui quand vous écrivez cette chanson? Car oui, c'est une info que je n'ai pas encore donnée, mais Lynn est autrice, compositrice et interprète. Donc, je pense à vous, cette chanson qui est un talisman pour vous, un porte-bonheur et votre premier succès. Ça parle de qui? Ça parle de quoi?
1: Ça parle de moi, mon histoire en fait, qui ai quitté ma ville natale Nice pour m'installer à Paris, pour tenter d'être artiste, de réaliser mon rêve. Et en fait, un soir dans un studio, je pensais que j'étais contente parce que je faisais ce que j'avais envie de faire, mais que ma famille, mes parents me manquaient. Et j'avais envie de leur dire que malgré à la
0: les
1: distance,
0: kilomètres.
1: Voilà, mais je pense à vous. Donc c'est une chanson pour mes parents.
0: Ils l'ont reçue, j'imagine, comme telle. Mais alors là, maintenant qu'ils doivent la partager avec des millions de personnes, elle prend évidemment une autre dimension. Alors Nice, vaste sujet quand on aime la musique en France. On pense à Santa, Hyphen, on pense à Rose aussi, hein, la liste, oui. C'est Rose. Elle est niçoise. Tout un tas de musiciens aussi, alors qu'ils sont pas forcément connus sous leur nom, mais qui ont accompagné plein d'artistes. Des musiciens de Daran, qui étaient des Niçois, les musiciens de Johnny aussi à une période. Mais de toute façon, au-delà des musiciens niçois, vous êtes d'une famille de musiciens. Donc dans n'importe quelle ville, de toute façon, vous auriez baigné dans la musique. Tout le monde est musicien chez vous, Lynn?
1: Oui, tout le monde. Ma maman, mon papa, mon frère, mon oncle, ma grand-mère, enfin vraiment tout le monde, mes cousines. J'ai baigné en fait là-dedans. Quand je suis née, dans mon salon, il est partagé en deux. Il y a un côté canapé télé et l'autre côté, c'est vraiment comme une scène en fait, avec batterie, piano, guitare, contrebasse. Enfin, c'est
0: un rêve, non, ça?
1: C'est incroyable.
0: Ah ouais.
1: Et c'est plus tard qu'on se rend compte, parce que moi je me rendais pas compte quand j'étais enfant et que tous les jours, enfin pas tous les jours, mais allez, trois fois par semaine, mes parents qui jouaient avec même des amis, la famille, moi qui chantais avec eux.
0: Vous pensiez que c'était pareil chez tout le monde?
1: C'était normal en fait pour moi, vraiment. Et c'est en grandissant que je me suis rendu compte que c'était une grande chance de pouvoir partager ça avec sa famille. La musique en fait, c'est incroyable.
0: Et alors, ayant donc sous les yeux et à portée d'oreille tous ces gens différents qui font de la musique avec, j'imagine, aussi des goûts différents, etc. À quel moment vous avez formé votre goût à vous? À quel moment vous avez découvert ce que vous aimiez, ce qui vous inspirait?
1: C'est le truc, c'est que j'aime tellement de choses différentes.
0: Ah ouais?
1: Oui, je suis très éclectique, j'écoute beaucoup de musique, plein de sortes différentes. Et en fait... comment dire, j'ai pris du temps à trouver en tout cas ma voix pour moi en fait, pour composer, interpréter, parce que j'ai essayé plein de choses différentes, tellement que j'aime la musique et tellement que j'aime tout, ça a été compliqué même de me trouver moi en tant qu'artiste.
0: Ouais, je comprends. Et est-ce que assez rapidement quand même on s'est dit que dans la bande la chanteuse c'était vous?
1: Oui,
0: hein.
1: quand même. Après, mon frère chante très très bien aussi.
0: Ouais.
1: Il a une voix, il a une super voix d'ailleurs. Mais oui, souvent c'était moi qui chantait.
0: D'accord. Alors, c'est une famille de musiciens, mais la seule musicienne professionnelle, c'est vous. Qu'est-ce qui a fait la différence, vous pensez?
1: Déjà, je pense que ma famille, ils se sont jamais dit dans leur tête qu'ils allaient être professionnels.
0: Oui, musiciens. C'était pas un métier.
1: Non, eux, c'était vraiment un loisir qui prenait beaucoup de place, c'est sûr. Mais c'était pas, ils ont même pas pensé, je pense, à en faire leur métier, à en faire une carrière.
0: Et vous, alors, comment ça a commencé à arriver dans votre tête que ça pouvait être votre métier?
1: Mais moi, en fait, depuis vraiment toute petite, j'avais envie d'être chanteuse, mais j'osais pas le dire. Je sais pas pourquoi, mais je disais que je voulais être maîtresse ou j'osais pas.
0: Oui, j'ai lu même orthophoniste.
1: Oui.
0: C'est bien, ça fait sérieux, Lynn, mais donc c'était pas vrai.
1: C'était un peu par dépit.
0: Ouais.
1: En fait, je m'étais dit, bon, je vais être orthophoniste pour les chanteurs, pour les voix chantées.
0: Ouais.
1: Parce que je peux allier ma passion avec un vrai métier.
0: C'est fou, donc, de faire le pas psychologique, de se dire, mais attends, plutôt que d'entraîner des chanteurs, je vais être moi chanteuse.
1: Ouais, mais ça a pris beaucoup d'années. Parce que au début, non, c'était pas possible. Et après, j'ai pris des cours de chant, des trucs comme ça. Et on me disait, ah, tu devrais faire des concours, tu devrais faire ci, tu devrais faire ça. Et après, des rencontres aussi. Et puis moi, des déclics petit à petit aussi en grandissant. Quand je voyais que j'étais pas du tout, je me sentais pas à ma place au collège, au lycée, à la fac, tout ça. En fait, c'est plein de choses extérieures et plein d'expériences en fait et des années qui ont fait qu'à un moment donné, je me suis dit, mais... pourquoi pas au moins tenter ma chance?
0: Ouais. Est-ce que vous avez été tentée par la Starac, Nouvelle Star, ce genre de choses, ou est-ce que vous sentiez que c'était pas votre chemin?
1: La Starac, oui, mais j'avais pas l'âge à l'époque, puisque quand je regardais Jennifer, tout ça, je rêvais, je me disais j'aimerais tellement, mais ça correspondait pas. Quand j'ai grandi, il y avait plus la Starac. Enfin, quand j'avais l'âge, et donc je suis passée à côté. Ouais. Mais ça m'aurait plu à l'époque. Ouais. Après, aujourd'hui, je suis contente de tout ce chemin parce que j'ai quand même fait des concours et j'ai pris des cours, j'ai vu des concerts.
0: Vous avez pris votre temps aussi, parce que c'est vrai que parfois être jeté comme ça dans la, j'appelle ça la fosse aux lions, mais ne serait-ce que dans la télévision ou devant le grand public, quand on a 18 ans, 19 ans, ça peut être violent.
1: Oui, et moi je pense que j'aurais pas été capable. Enfin, pas capable, mais c'était pas mon heure, quoi. Ouais. Je suis très contente d'avoir justement pris ce temps et d'arriver là, à cet âge-là. Je suis beaucoup plus... je comprends beaucoup plus qu'avant. Ouais, avant, je pense que j'aurais été trop faux-folle dans tous les sens.
0: Alors, il faut qu'on parle de Gims. Oui. Ça, c'est quand même une rencontre incroyable, parce que quand on entend votre musique et qu'on entend la musique de Gims, on se dit pas, bah oui, cousin Germain, évidemment. Non, il faut que vous nous expliquiez le lien et le rôle qu'il a joué dans votre chemin.
1: Après, attention, Gims, très éclectique aussi. Il chante vraiment, il a une large palette.
0: Je sais pas oui, une palette, ouais, très large.
1: Il chante même de l'opéra. Donc vraiment, Gims, grand artiste. Et en fait, moi, je mettais beaucoup de musique sur les réseaux sociaux à l'époque. J'avais quitté Nice et j'étais à Paris. Et voilà, je savais pas trop quoi faire. Donc je mettais plein de chansons. Et à un moment donné, j'ai contacté mon frère qui était en école de cinéma. Et je lui ai dit, viens, on fait un clip énorme. On fait un truc de fou, une vraie proposition artistique. J'ai envie de proposer ça sur YouTube et tout. Donc on l'a fait, mon frère m'a aidé. Et en fait, en postant cette vidéo, elle a été repérée par l'équipe de Gims, qui lui a envoyé et il a adoré. Et en fait, du coup, on s'est rencontrés.
0: Le coup de téléphone a dû être génial, non?
1: Bah, j'y croyais pas du tout. Je vous le dis honnêtement. Je disais, Gims, vous êtes sûr? Oui, vraiment Gims. Donc non, c'était un honneur pour moi que Gims ait autant apprécié ce que je faisais. Et puis je l'ai rencontré, il y avait un beau piano et je me suis dit, vas-y, chante devant lui. Et là, je pense que ça a été vraiment le déclic. Et il m'a dit, j'aimerais trop que tu fasses mes premières parties, etc.
0: Il vous a emmené en tournée avec lui.
1: Exactement.
0: C'est pas de la petite tournée, là. C'est des zéniths et tout.
1: Là, je suis passée des bars, restaurants aux zéniths. Donc, ça a fait un choc, mais ça a été une expérience incroyable. Et je le remercie encore aujourd'hui.
0: Et ça nous amène donc à ce premier album, hein, Boîte à musique. Et il y a un nouveau single qu'on va découvrir maintenant, Dans ton téléphone. Alors justement, c'est intéressant parce que pour celles et ceux qui vous ont découverte avec Je pense à vous, voilà, qui est quelque chose de très vraiment sentimental, etc. Dans ton téléphone, c'est un peu plus coquinou.
1: Oui, c'est vrai, c'est vrai. Voilà. Mais moi, j'ai plusieurs pareilles facettes. Hein. Je suis très dans l'émotion. Très sensible, hypersensible, mais j'ai aussi envie de bouger, j'ai aussi envie de parler de choses qui me tiennent à cœur. Et cette chanson, je voulais que je vous explique comment je l'ai.
0: Je veux bien. Racontez-moi.
1: C'est une vraie histoire, en fait.
0: C'est une vraie histoire.
1: C'est une vraie histoire. Donc, j'étais chez quelqu'un.
0: Et cette personne... Un quelqu'un bien particulier.
1: Non, mais en vrai, bon, je vais le dire, mais c'était mon frère qui était avec une fille hein, depuis un bout de temps. Mais cette fille, elle regardait dans son téléphone. Et j'étais chez lui. Et moi, quand je vais chez mon frère, je suis toujours avec mon petit vieux. Il a un petit piano. Donc je joue toujours un peu des accords comme ça. Et je la vois de loin regarder dans son téléphone. Et en fait, là, j'ai rien dit. J'ai commencé à jouer ces accords au piano. Et j'ai commencé à dire, dis-le-moi, qu'est-ce qu'il y a dans ton téléphone? Et du coup, il y avait plusieurs amis et on a commencé à chanter tous ensemble. Et ça s'est fait comme ça.
0: Voilà comment cette chanson est née, nouveau single de Lynn.

0: d'amis pour Lynn, la copine de son frère, toutes celles et tous ceux qui nous écouteraient. Si vous fouillez dans un téléphone, vous trouverez forcément des trucs. N'y allez pas. N'y allez pas. Et restez bien sur votre radio ici. Lynn est dans Décibel. À tout de suite.
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0: Merci de nous avoir choisis pour passer votre mardi soir. Votre bon goût est récompensé puisque vous entendrez les Woo pour l'anniversaire de Pete Townshend. Bah oui, chanson anniversaire du jour, My Generation. On va se régaler tout à l'heure à la fin de l'émission. On jouera aussi autour des chansons qui parlent de paix. Ça ne fera de mal à personne. Suivez mon regard, la paix en chanson. Pour vous inscrire au blind test, 0810 055 056. Alexandra vous attend au standard, 0810 055 056. Le cadeau du jour, eh bien c'est Boîte à musique, le premier album de Lynn. Lynn que vous aviez découverte avec son premier tube, je pense à vous.
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0: en ce moment nous présente son nouveau single dans ton téléphone.
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0: Alors vous nous expliquez à quel point des chansons peuvent naître, voilà, d'une petite scène de la vie quotidienne que vous voyez. C'est un travail solitaire pour vous au départ, les paroles, la musique, vous faites tout toute seule?
2: Alors, c'est vrai déjà ce que vous dites, parce que les chansons, moi quand je les compose, c'est toujours, voilà, comme il se passe quelque chose, ou alors je ressens quelque chose très fort. Alors oui, ça commence toujours, en tout cas 90%, moi sur mon piano, en train de faire des accords. C'est vraiment ça, et c'est après que vient la mélodie, et en troisième temps, les paroles.
0: Ok. Et est-ce que là, le fait justement, alors on parlait de Gims tout à l'heure, mais de croiser évidemment plein d'artistes, de partir en tournée avec des musiciens, etc., ça vous nourrit? Vous avez envie aussi de travailler avec d'autres, ou bien la cellule de base sera toujours la même?
2: Oui, moi je suis ouverte. C'est juste que pour l'instant, j'avais vraiment besoin de construire mon univers, mes messages, tout ça. Et ouais. Après, pourquoi pas travailler avec d'autres personnes.
0: Oui, ou avec des producteurs, je ne sais pas de quoi vous avez envie, en fait. Là, en gros, vous êtes à un stade où vous avez 5 autoroutes devant vous et il faut en choisir une. Et ça ne veut pas dire que vous allez rester, d'ailleurs, cette autoroute-là pendant toute votre carrière.
2: Bien sûr.
0: C'est à la fois, j'imagine, très joyeux et puis ben, un peu vertigineux de faire ces choix-là maintenant.
2: Oui, je pense que aussi ça dépend de... Moi, je suis beaucoup avec les ressentis et tout, et les rencontres, tout ça. Donc, je pense que ça va dépendre aussi de ce qui se passe.
0: Ouais.
2: Je ne réfléchis pas trop, je suis très dans l'émotion, en fait. Donc je vis un peu au jour le jour. Mais pour l'instant, là, c'est vrai que ces derniers temps, j'ai beaucoup composé. Donc on verra ce que... Ouais.
0: Alors j'ai oublié de dire tout à l'heure, mais j'ai trouvé ça très mignon, pendant la période où vous n'aviez pas le droit de parler, puisqu'il fallait soigner votre voix, vous avez beaucoup communiqué avec votre public sur les réseaux sociaux, alors par écrit.
2: Oui.
0: Je ne sais pas si l'algorithme d'Instagram a beaucoup aimé que vous fassiez des trucs écrits, ils aiment bien quand on fait des vidéos, quand on parle, etc. N'empêche, ça a noué quelque chose entre vous et le public?
2: Oui, et d'ailleurs je ne m'attendais pas non plus, parce que quelque chose d'écrit comme ça, je ne pensais pas qu'il y allait avoir autant de réactions et de vues.
0: Et oui,
2: et
0: les gens prennent le temps de lire, en fait.
2: Oui, ouais. Et j'ai été surprise, mais vraiment dans le bon sens, et surtout j'ai vraiment voulu être transparente avec le public, parce que je sais que c'est pas évident de parler de choses comme ça, surtout voilà, des problèmes de voix, etc., quand on est chanteur. Mais moi j'avais vraiment envie d'être honnête et d'être transparente, et je pense qu'ils me l'ont rendu tellement bien, parce que j'ai eu beaucoup beaucoup de messages, beaucoup de bienveillance, beaucoup de d'amour, en fait.
0: Bon, vous avez rancœur avec eux, hein, de toute façon. Quelques festivals d'été, mais bon, raisonnables. On va pas, on va pas se faire mal. Notamment le festival de poupées qu'on aime beaucoup. Ça sera le samedi 11 juillet à Saint-Malo-du-Bois. Vous ferez aussi la première partie de Gims au festival de Nîmes le 21 juillet. Les Franco de Spa en Belgique. Et puis ensuite, il y a votre tournée qui va démarrer au mois de septembre à la rentrée, comme les enfants. Là, vous allez faire le Tour de France dans tous les sens. Je note un passage à l'Olympia à Paris le 4 octobre, Lille le 6. Pendant le mois d'octobre-novembre, vous vous baladez vraiment partout. Le Mans, Le Havre, Poitiers, Tours, Bourges, Lyon, Limoges, Calais, etc., etc. Au mois de décembre, il y a Strasbourg, Bruxelles aussi, évidemment. Et puis, ça continue tout ça jusqu'en mars 2027. Donc, ça nous fait un sacré carnet de balles. Racontez-nous, alors, est-ce que cette première tournée, si on met à part cet accident de voix qui n'aurait pas dû avoir lieu, est-ce qu'elle ressemble à ce dont vous rêviez quand vous imaginiez chanteuse? Petite fille, vous nous l'avez dit, vous rêviez d'être chanteuse. La vie de tournée, est-ce que c'est aussi bien que ce qu'on imagine quand on est enfant?
2: Bah franchement, oui, encore mieux.
0: Ah ouais?
2: Parce que, en fait, c'est tout est bien, en fait. C'est, déjà, j'ai la chance de partir avec une équipe déjà incroyable, donc ça c'est énorme, c'est une chance de partir comme ça, visiter plein de villes de France. Oui. C'est fou, enfin c'est, je sais pas, j'ai du mal à réaliser d'être sur scène devant toutes ces personnes là qui me regardent avec le sourire, où on partage vraiment des émotions, on passe du rire aux larmes ensemble, on chante, on danse, enfin c'est incroyable, c'est mieux que ce que j'avais imaginé, ouais. En fait.
0: Est-ce que vous êtes retournée jouer à Nice? Parce que là, je vois pas d'étape à Nice dans votre tournée.
2: J'y suis allée.
0: Alors, c'était comment ça? Ça devait être dingue.
2: C'était fou. Vraiment fou. J'ai eu un accueil, mais exceptionnel. Vraiment. Et non, c'était dingue. J'ai dit au public, mais la dernière fois que vous m'avez peut-être vu ou croisé, c'était dans un des restaurants de la région ou un bar. Et là, on se voit là. Incroyable. J'avais des étoiles plein les yeux.
0: Ah là là. Alors, est-ce qu'il vous en reste des rêves à réaliser maintenant?
2: Toujours, hein.
0: C'est vrai.
2: Moi, je suis une rêveuse. Déjà, je rêve de... Enfin, vous parliez de paix tout à l'heure. Moi, je rêve de paix.
0: Ah oui, la paix, oui.
2: Je rêve d'un monde meilleur. Je rêve de... Je suis un peu un bisounours, moi.
0: Vraiment. Mais ça fait du bien. Parce que, pardon, mais on a tous vu ce qui se passait quand les méchants étaient au pouvoir. On est en plein dedans. Donc maintenant, si on pouvait passer sur une ère à bisounours, ça ferait de mal à personne.
2: Oui, moi, je crois en tout cas à des choses meilleures. Même, peut-être grâce aussi à la musique.
0: Oui.
2: Voilà, au partage, aux émotions.
0: Vous pensez que la musique, ça peut faire changer des choses? Alors, dans les années 60, on disait la musique va changer le monde. On a vu que non, mais ça peut changer quand même des parcours, des vies, des moments.
2: Moi, je pense que oui. Ça peut être une thérapie, la musique. Ouais. Ça peut être tellement de choses. Ça rythme notre vie. Donc, oui, pour moi, ça peut changer beaucoup de choses. Et aussi, des rêves de continuer à chanter. Continuer à partager tout ça, en fait, hein, et de vivre cet échange qu'on ne peut pas expliquer quand on est sur scène avec le public.
0: Ben non, faut aller la voir. Et là, peut-être, on comprendra. Lynn, oui. La tournée Paris, l'Olympia, le 4 octobre, Angers, le 13 décembre, Rennes, le 14 janvier 2027, Toulouse, le 3 mars 2027, vous l'avez compris. Vous ne pouvez pas la rater. Et c'est une bonne chose. Je vous souhaite le meilleur pour la suite.
2: Un grand merci.
0: Merci d'être venu nous voir. On se quitte en écoutant J'avoue.
2: Allez.
0: Ça vous va, vous validez?
2: Oui.
0: Et la boîte à musique de Lynn. Cet album qui est à gagner tout à l'heure au Blind Test. À bientôt, Lynn.
2: À bientôt.
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0: était l'invité de Décibel et son album est à gagner au Blind Test. Il est encore temps de vous inscrire. 0810 055 056.
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0: En 1994, à la radio, toute la journée, on écoutait les Counting Crows, un groupe californien qui a fait des trucs depuis, mais à moins d'être vraiment super méga fan, on n'a pas vraiment tout suivi. Ils sont de retour, ben oui, ils vont venir jouer en France, dites-vous, à Paris, le lundi 22 juin, à l'Olympia. S'il y a des Lyonnais qui nous écoutent ou des gens de la

0: pour retrouver les Counting Crows, rendez-vous à Paris, à l'Olympia, le 22 juin, date unique en France.
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0: La paix en chanson, c'est maintenant que ça se passe. Nous jouons au Blind Test avec Muriel. Bonsoir Muriel.
2: Bonsoir.
0: Comment ça va en ce mardi soir?
2: Ah bah ça va, quand je suis avec toi, ça va bien.
0: Oh merci Muriel, ça me fait trop plaisir. Moi aussi, je suis bien contente que tu viennes jouer avec nous et avec Élise.

0: Elisabeth, bonsoir.
1: Coucou Émilie, bonsoir Muriel.
2: Bonsoir Elisabeth.
0: Alors vous êtes là toutes les deux ce soir, oui, pour gagner l'album de Lynn. Vous l'avez découvert, oui, tout à l'heure en interview. Elle est absolument délicieuse, cette jeune femme.
1: Oui, ça c'est, oui, je viens l'écouter.
0: Bah oui.
1: Alors, juste avant, je peux te dire, ça n'a rien à voir avec la jeune.
0: Vas-y, vas-y Elisabeth.
1: Allez, je te dis, puisque Roland Garros va commencer.
0: Oui.
1: Donc, alors ma fille Magali vient de m'envoyer une photo. Elle est à Roland-Garros jusqu'à jeudi. Elle a été prise en photo avec Mansour Barami.
0: Oh, je l'adore! Mon Dieu, mais ça c'est vintage, hein, comme...
1: Ah oui, et j'ai regardé justement ça, hein, au niveau de tennisman.
0: Oui.
1: Donc 1987-1989, et c'est le célèbre moustachu.
0: Bah oui!
1: Voilà. Donc, elle vient de m'envoyer la photo... Il y a une petite,
2: oui, il est génial,
1: temps,
2: il est tellement drôle.
0: Mais c'est ça, hyper drôle, Mansour Barami.
1: Oui,
0: il était iranien, je crois, mais un super joueur.
1: Franco-iranien.
0: Ah ouais, c'est ça.
1: J'ai tout noté.
2: Franco-iranien de
0: titre. Ah ouais.
1: Oui, c'est ça.
0: Et donc, chaque année, à Roland-Garros, il y a le trophée des légendes,
1: des
0: où
1: légendes,
0: on fait jouer, voilà,
1: fait,
0: nos vieux joueurs préférés. Et lui, c'est, ouais, ah, c'est un des plus drôles, un des plus chouettes. Ah, oh, ben elle a du bol, ta fille.
1: Ah, elle a du bol parce que je te promets, elle m'a envoyé la photo, je me suis dit ça. Alors, il a les deux raquettes de tennis, hein.
0: Ouais.
1: À sa main. Il est vraiment pris, alors, vraiment bien avec ma fille en photo. Et je me suis dit, ça doit être un ancien joueur de tennis. Mais j'ai regardé un instant pour confirmation. Et puis, elle me l'a noté, effectivement.
0: Ah ben voilà, bon bah formidable. Merci Elisabeth, hey, pour ce petit point sport qui n'arrive, oui, que très rarement dans l'émission. Et c'est vrai que moi, alors je ne touche pas une bille, aucun sport du monde, sauf le tennis, où là tu peux même me sortir, voilà, un joueur des années,
2: ah,
0: 80. Je suis au taquet. C'est vrai Muriel,
2: ah,
0: non,
2: oui,
0: mais voilà.
2: Ah ben moi je suis une grande fan de tennis. Je regarde, ah ben, d'ailleurs.
1: Agassi, John Borg,
0: ah oui,
1: Noah. Mais mon préféré c'était Agassi, moi.
0: Ah bah avec ses,
2: ah bah, avec son look.
0: Bah oui, il était super.
1: Mec.
0: Bon, alors on sent bien, allez, qu'Elisabeth va bien,
2: alors,
0: se rincer l'œil.
2: Jouer quand même, ou
0: oui, voilà. Non, bah, on va se rincer l'œil pendant 15 jours en regardant Roland Garros. Déjà, ça,
1: oui,
0: c'est clair. Ah, on aime bien les petits shorts, hein, Elisabeth.
1: Oh là. Beau mec.
0: J'adore. Et
1: oui,
0: en attendant.
1: J'en demandais simplement.
0: Ah non, mais de toute façon, même la technique est très belle. Voilà.
1: Oui.
0: C'est tout. Oh, moi, je suis très amoureuse de Raphaël Nadal, par exemple, si on me parle,
2: alors,
0: de
2: moi,
0: ça.
2: Moi, c'est Federer. Hein.
0: Ah! Ah, Muriel!
2: C'est l'élégance, oui, suprême, quoi.
0: Ouais, c'est un peu coincé du,
2: ah,
0: cul,
2: il
0: quoi.
2: Twist, hein. Non, non, non, il en croit pas, mais il se lâche.
0: J'ai pas, je l'imagine pas se lâcher, alors que Nadal, tout de suite, je me dis, on va faire une petite lambada tous les deux. Alors,
2: bah,
0: que
2: alors
0: la lambada avec Federer.
2: Il est toujours en train de sortir de ses fesses, justement.
0: C'est pour ça, je me dis, la lambada doit être intense.
1: Bon, écoute, on va tous les mettre dans le même paquet et puis on s'en servira si on peut de temps en temps.
0: Allez, oh là là. Bon, on a pris beaucoup de retard pour ce blind test,
1: bah oui,
0: qui pourtant,
1: allez,
0: partait très bien parce que c'était des chansons,
1: allez,
0: qui parlaient de paix.
1: Allez,
0: voilà. Après, pour ramener la paix dans le monde, vous nous donnez à chacune un tennisman et vous aurez la paix, vous l'avez compris.
1: Okay. Voilà.
0: Donc, Muriel et Elisabeth, nous y allons. Première chanson qui parle de paix et on cherche,
1: oui,
0: l'interprète. C'est parti.
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1: Alors, je dirais Elisabeth, peut-être Johnny
3: Clegg.
0: C'est pas lui.
3: 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Leur majeur.
0: Il est
2: M, non,
0: c'est pas M, c'est un Belge.
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0: signifier. Oui,
3: serait-ce un signe de paix ou bien levé de violence? Quelqu'un sait ce qu'il avance ou ce qu'il fait.
0: Or violence, la paix ou la violence, c'est Stromae. Bravo mesdames.
1: Ah oui, non, j'aurais pas trouvé.
0: Mais c'est pas grave, c'est Muriel qui a trouvé.
1: Oh, du tout, du tout. Oh, connais-ni.
0: On change de style, on change de pays et on cherche toujours qui chante ça.
1: Muriel.
0: Ah oui.
1: Oui.
3: C'est pourquoi elle
0: Déjeuner en paix, bravo à toutes les deux, vous avez trouvé,
1: oui,
0: Stéphane et Cher. Bon, on est, oui, tellement à la bourre, on va pas se faire le troisième extrait, je crois que tout le monde a compris.
2: T'aurais mis Zazie ?
0: Eh ben non, on va l'écouter du coup, ça vous va ?
1: Allez.
0: Si on écoute Zazie, rue de la paix. Oui, mais c'est vrai, sans doute, j'aurais mis Zazie.
2: Bah oui, on n'a même plus le temps de jouer.
0: Mais non, on a trop parlé. Mais écoutez, c'était très agréable. Vous revenez quand vous voulez au café du commerce du soir.
2: Voilà. En fin de semaine pour Roland-Garros.
0: Mais attends, moi je pense qu'avec notre petit trio, là, l'année prochaine, on peut animer Roland-Garros sur France Télévisions.
2: Ah bah carrément, alors je veux bien.
0: Ah oui. Sans aucun problème.
1: On est partantes, bah toutes les deux, toutes les trois.
0: Ouais,
1: carrément. Et Magali joue au tennis.
0: Oui, bah oui, on emmènera Magali, on a compris. Elisabeth,
1: voilà. Et Emeline, ma seconde fille, était très bonne au tennis.
2: Il faut arrêter,
0: on commence déjà à faire revenir du monde et tout, je vous jure. Bon, les filles, bravo, je vous offre l'album de Lynn et merci beaucoup d'être venues jouer avec nous.
1: Bisous.
0: Bisous. À bientôt.
1: Bisous.
0: Ah, et j'ai une très bonne nouvelle à propos de Zazie, mais là, j'ai plus le temps parce que la chanson commence dans 3 secondes, donc je vous dirai juste après. Bisous.

0: bonne nouvelle qui concerne Zazie et que je brûle de vous donner, c'est que nous sommes à J-3 de la sortie de sa toute nouvelle chanson. Zazie, de retour avec un nouveau single ce vendredi et elle sera l'invitée de Décibel mardi prochain.
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0: Très beau duo, c'est notre coup de cœur du jour. L'artiste américaine Geneviève, qui vient de Miami, en Floride, et Loose and the Yakuza, une chanteuse qui sait aussi rapper et qui vient de Belgique. Ensemble, elle livre une chanson canon qui s'appelle Fleur de Lys et qui n'a pas volé son statut de coup de cœur du jour. Et oui, il fait un peu chaud. Et ça fait pas de mal. Merci, Loose and the Yakuza. Merci, Geneviève.

0: duo avec Loose and the Yakuza apparaît sur Chrysalis, le deuxième album de Geneviève. Ça s'écrit au début avec un J. Elle a le droit, elle est américaine.
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0: Il y a un peu plus de 60 ans, en 1965, les Who avec My Generation chantaient I hope I die before I get old. J'espère mourir avant de devenir vieux. Eh ben, c'est raté. Pete Townshend, mythique guitariste des Who, à 81 ans. Bon anniversaire!

0: Townshend, les Who, en 1965. Pete Townshend a écrit cette chanson le jour de son 20e anniversaire. Aujourd'hui, c'est le 81e anniversaire de Pete Townshend. Oui, vous entendez My Generation qui sort de mon téléphone. Voilà, ça y est, je l'ai coupé. J'ai fait n'importe quoi. Et oui, on l'écoutait à la radio, mais je l'écoutais aussi sur mon téléphone en même temps. Ce sont les bizarreries du direct. Merci d'avoir été avec nous ce soir. Merci à l'équipe de Décibel qui était là. Iris Guitoni, Sarah Bécard, Elodie Biancamaria, Alexandra Sackberg et Franck Moilier. Et les soirées se suivant, mais ne se ressemblant pas, demain, on sera avec Mario de Image pour célébrer les 40 ans des Démons de Minuit. Hey, à demain!
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0: 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Bisous, il est 21h, bonne soirée.
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0: Et la chanson que j'entendais, c'était un titre absolument incroyable de Daniel Lavoie, une chanson qui s'appelle « Il s'aime ».
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0: Deux ans après la disparition de Charles Aznavour, Danny Briand décide de célébrer son héritage. En 2020, il lance un premier volume de reprises, mais le confinement vient bousculer ses plans.
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0: Forcé de limiter sa sortie, l'artiste se retrouve à chanter des duos improvisés lors de ses passages télé. C'est sa rencontre éphémère avec Chimène Badi qui provoque alors un véritable déclic. Plutôt que de continuer l'aventure en solo, Danny décide de transformer le second volet en album de duo. Il rassemble ses amis, de Florent Pagny à Pascal Obispo, tous unis par leur amour du Grand Charles.

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1: Ferdinand, le duo Mayennais réinvente la chanson française. Entre mélodies envoûtantes et textes ciselés, authentiques, sensibles et puissants, Ferdinand, c'est l'émotion à l'état brut.
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0: Et si on décodait l'hymne officiel de la mauvaise foi, le dîner de Benabar?
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0: En 2005, Benabar décide de briser un tabou, la corvée du samedi soir. Vous savez, ce moment où vous préférez une pizza tiède devant un mauvais film plutôt que d'aller manger chez des inconnus. Le secret du tube, un décalage total. La musique est explosive, digne d'une fête de village, alors que le texte chante, lui, la gloire du pyjama et de la paresse.

0: morceau a fait un tel carton que l'expression « faire une Benabar » est presque entrée dans le dictionnaire pour désigner une excuse bidon.
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0: Ben Mazuet, J'arrive, la chanson préférée d'Axel Red.
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4: Moi, je l'ai rencontré en 2009, parce que, en fait, je faisais l'album Un cœur comme le mien.

0: Il a imposé un style parce que s'il y avait Solar au départ pour le rap, lui aussi il a apporté quelque chose, un style de rap, de ce phrasé actuel, mais avec quand même une grande culture de cette langue française.
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1: Jules Levert, Courant Éclair.

Jules Laverte, originaire des déserts près de La Fécla dans les Bauges en Savoie, sort son premier single, Courant éclair. Étudiant en triple diplôme et sportif de haut niveau, Jules a aussi participé à The Voice Kids il y a quelques années.

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0: 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Il s'appelle Frédéric Brand et ça fait maintenant 17 ans qu'il travaille à l'élaboration des créments, des 4 millions de bouteilles de créments de l'entreprise Louis Bouillot à Nuits-Saint-Georges. Il nous fait voir l'envers du décor, mais d'abord on s'équipe de chasubles orange fluo.
3: Sur le site, il y a une centaine de personnes qui travaillent sur le site. Et c'est un site classé IFS BRC, c'est-à-dire qu'on respecte des normes qualité et sécurité consommateur. Et donc, mettre des chasubles qui permettent l'identification des visiteurs avec un enregistrement bien adéquat.
0: Eh bien, allons-y, ouvrons cette porte.
3: Oui, on va y aller.
0: Oula !
3: Donc, en fait, ici, nous n'avons pas de cave enterrée. Les cuves font jusqu'à 7 mètres de haut.
0: Wow.
3: 7 mètres de haut et une seule cuve représente le volume d'un petit domaine viticole. Ça représente environ 520 hectolitres de vin. Ici, nous avons dans cette cuverie-là 50 cuves différentes. Et cette diversité de cuves, cette quantité de cuves est importante parce qu'en Crémant de Bourgogne, nous sélectionnons les zones géographiques. Mais également, nous avons un grand travail au pressurage où nous séparons la cuvée et la taille que nous vinifions séparément. Et afin d'avoir une grande diversité de profils aromatiques qui vont nous servir de nos assemblages crémants futurs, nous avons besoin d'avoir une grande quantité de cuves qui vont pouvoir mettre en musique nos assemblages pour la suite.
0: Donc malgré le fait qu'on soit dans un environnement plus ou moins industriel et gigantesque, on a quand même cette notion de terroir, c'est important de le rappeler.
3: C'est important. Si maintenant je mélange tout, parce que c'est effectivement une seule appellation que l'on vinifie, mais si je commence à tout mélanger pendant les vinifications, après les assemblages qu'on va faire n'auront plus aucun sens. Il faut vraiment respecter ces trois principes, donc le cépage, le terroir et le fractionnement au pressurage qui vont nous permettre justement d'accorder. Il faut savoir que Louis Bouillot a plus d'une dizaine d'assemblages différents et il faut que chacune de ces assemblages ait une personnalité bien précise avec son moment de dégustation et de plaisir propre. Et donc c'est grâce justement à cette diversité qu'on peut avoir ça.
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4: Bonjour, je suis Pierre Bourguignon, je suis un ancien officier de gendarmerie. J'ai depuis quelques années écrit quelques polars. J'habite en bordure de côte. Le but de mon écriture, c'est de faire connaître les Landes et faire connaître un peu la gendarmerie, comment elle fonctionne, parce que ces films télévisés et autres ne reflètent pas du tout l'esprit gendarmerie.
5: D'où est née cette idée d'écrire justement a posteriori de votre profession de gendarme ?
4: J'ai eu envie de donner une image précise de la gendarmerie et de la justice plus largement parlant. C'est pour cette raison que j'ai commis une dizaine de polars dont les enquêtes sont menées par les gendarmes. Mais le dernier, bizarrement, il est mené par un détective. Ce détective, il s'appelle François Latournerie. D'accord, mais comme c'est pas très vendeur, c'est Jack Larson.
5: Est-ce qu'il y a un peu de vous dans Jack Larson ?
4: Ouais, disons que je fantasme un peu. Certainement, oui, peut-être.
5: Et alors justement, les diaboliques d'Ossegor, l'histoire en elle-même, vous l'avez complètement inventée ?
4: Ah, complètement inventée. Elle se passe dans une boîte échangiste, c'est pas graveleux, c'est simplement de l'humour, ce que je tiens à maintenir dans tous mes polars. Les Landes, j'aime bien, je les connais bien pour y avoir vécu depuis tout petit. Les secteurs dont je parle, je les connais particulièrement, qu'il s'agisse du courant Duchette, de Molietz, de Messanges ou de Dax. J'ai travaillé dans le Tursan, Jaune, Air-sur-Adour. J'ai eu aussi envie d'en parler puisque j'ai un titre qui se déroule dans ces lieux même, Palombe, Tursan et Salami, le titre. Si vous voulez, on m'a comparé souvent à San Antonio, mais dans le rural. Donc j'ai envie d'avoir des titres qui fassent sourire. Tous mes polars, il y a du suspense. Vous savez pas qui a fait quoi jusqu'à la dernière page. Ce que je souhaite, c'est pas forcément le cas, mais ce que je souhaite, c'est que le lecteur ait envie d'en lire un autre. J'écris quand j'en ai envie, quand j'ai 10 minutes, 5 minutes, je reprends où j'en étais, et j'ai aucune pression. Je me mets dans la peau de l'enquêteur que j'ai été, et bien sûr, je me mets dans la peau du truand. Je me dis, si j'étais truand, pour contrer les enquêteurs, qu'est-ce que je pourrais faire ? Et ça vient tout seul.
5: Ce métier de gendarme, finalement, c'était c'était une vocation ?
4: C'est arrivé par hasard, mais c'était une vocation. Parce qu'être gendarme, c'est être à la disposition des gens, être prêt, être humain, essayer de comprendre, de trouver des solutions, d'éviter des drames. C'est ça, être gendarme. Et aujourd'hui, ça a beaucoup changé. Les gendarmes sont à l'image de la société aujourd'hui. C'est-à-dire que de la rentabilité, de mon temps, ce n'est pas ça.
5: Vous voulez dire que leurs conditions de travail ont changé ?
4: Ah, complètement. Ils sont débordés. On leur colle sur le dos de plus en plus de tâches. Et on ne peut pas tout faire. On peut tout faire, mais pas forcément bien. Dans le temps, les gendarmes étaient accueillis par la population. Aujourd'hui, on se fait agresser. C'est pas du tout pareil.
5: Donc, on rappelle quand même que le nouveau roman, ça s'appelle Les Diaboliques d'Osfort, c'est publié aux éditions Terre de l'Ouest, qui, mine de rien, est une maison d'édition de Seignos.
4: C'est un nouvel éditeur qui s'appelle Benjamin Jugiot, à Seignos, qui porte une attention particulière à l'orthographe et à la syntaxe. Et cet éditeur est au top niveau pour ça.
5: Moi, j'ai un petit truc à vous demander, là, quand même, Pierre, avant de se quitter. On va pas le faire à la façon commandant, mais j'aimerais bien quand même que assez rapidement, vous me donniez le nom de la radio qui vient de vous tendre le micro ce matin.
4: C'est ici, Gascogne.
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7: En vous baladant du côté d'Ahun, dans le bourg, peut-être que vous avez déjà fait une petite pause pique-nique au jardin Jacques Lagrange, qu'on appelle aussi le jardin lapidaire. Mais c'est quoi son histoire ?
8: Nathalie Manot, je suis animatrice à l'Office de tourisme Creuse Sud-Ouest. C'était le jardin de la maison qui est là face à nous, ce très bel hôtel particulier, l'hôtel Joran. Mais avant même d'être le jardin de cet hôtel Joran, on imagine qu'ici nous sommes dans les fossés de la ville médiévale. Et ce jardin, il donne de la profondeur avec cette grande allée et ça donne encore plus de valeur et d'importance à cette belle maison. C'est vraiment une mise en scène architecturale. Le premier portail semble suffisamment large pour qu'un petit véhicule y passe. Le deuxième est tout petit, mais ça donne cet effet de longueur.
7: Pourquoi on appelle aussi ce jardin le jardin lapidaire ?
8: Parce que autour de nous, il y a plein de pierres. Alors, ce sont toujours des pierres anciennes qui sont là pour témoigner de l'histoire d'Ahun. C'est un peu comme un musée à ciel ouvert qui nous raconte l'histoire d'Ahun depuis l'époque gallo-romaine, Acitodunum à l'époque, jusqu'à nos jours. Jacques Lagrange, il a acheté dans les années 90 cette maison et à sa mort, sa compagne a légué le jardin à la municipalité et elle a demandé à ce que ce jardin devienne un jardin lapidaire, donc un jardin souvenir, historique, promenade. Jacques Lagrange, c'était un artiste. Alors, il n'était pas creusois d'origine, mais il a beaucoup aimé la Creuse. Il est venu ici pour aller auprès de Jean Lursa faire des tapisseries à Aubusson. Il était peintre, il était cartonnier, il était grand collectionneur. C'est aussi pour ça qu'il voulait une grande maison. Il collectionnait les horloges de gare, les enseignes de magasins. Ça prend beaucoup de place. Il a contribué à l'architecture. Enfin, c'était vraiment un artiste avec plusieurs facettes. Et il aimait se trouver ici, dans la Creuse, dans cet espace très naturel, avec une histoire riche. Alors, je vais te dire mon coup de cœur. Et en regardant bien la frise végétale qui est là sur le pignon, on va le trouver ce cœur. Il est en bas, à gauche, il est très stylisé. C'est vraiment un motif que Jacques Lagrange utilisait beaucoup dans ses tapisseries, dans ses peintures. Donc cette frise, elle représente une branche. Il l'avait dessinée pour illustrer le poème d'un de ses amis, Eugène Guivic. Et ce poème s'intitule « Temple du Merle ».
9: Marie-Ève,
10: et Geoffroy,
9: notre fille prend des cours de piano juste à côté. En attendant son cours, on aime bien se promener ici, oui.
10: Il y a des urnes funèbres. C'est un petit site archéologique. C'est sympa, puis il y a de jolis des petits buis qui sont bien taillés. C'est un joli jardin.
7: La prochaine fois que vous passez par le jardin Jacques Lagrange, jetez un œil à ce petit cœur sur la façade.
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1: Depuis Brébant, à mi-chemin entre Arcis-sur-Aube et Vitry-le-François, avec Benjamin Guyot. Bonjour.
2: Bonjour.
1: 35 ans, vous êtes agriculteur ici et vous pratiquez l'agriculture de conservation des sols. Qu'est-ce que ça veut dire ?
2: Alors l'agriculture de conservation des sols, effectivement, ça n'a rien à voir avec du traditionnel. Premièrement, alors c'est déjà de couvrir au maximum son sol. Et du coup, de faire travailler les plantes, travailler les racines et toute l'activité biologique qui est liée, en fait. De ce fait, c'est plus des terres où le sol reste comme ça pendant des semaines et des semaines avec aucune plante. Dès que les récoltes sont faites, on essaie de toujours remettre une plante, voire des plantes, pour être plus performant, jusqu'à voilà, aller soit dans l'hiver ou jusqu'à l'implantation de la nouvelle culture. Et du coup, de remplacer toute cette activité biologique, ce qu'on appelle les couverts végétaux, qui vont venir petit à petit remplacer justement le travail du sol et surtout le travail excessif et en profondeur.
1: Il n'y a plus de labour ?
2: Alors tout à fait, l'agriculture de conservation des sols, du coup, la charrue, le labour est complètement proscrit, puisqu'en fait, le labour fait un reset à chaque fois qu'on utilise cet outil-là. Alors, il a aussi des avantages, bien entendu. Mais voilà, du coup, il ne faut pas bouleverser ce qu'on appelle les horizons. Donc, bien entendu, la couche superficielle de sol, par exemple, les 5 premiers centimètres, on ne veut surtout pas qu'elle se retrouve à 20 centimètres. Donc, il faut absolument proscrire, effectivement, la charrue.
1: L'agriculture de conservation des sols, c'est plus ou moins de travail pour l'agriculteur ?
2: Pour moi, je pense que c'est moins de travail. Mais malgré tout, pour ma part, c'est plus de pics d'activité. Quand on dit plus de sol nu, implantation des couverts végétaux le plus rapidement possible, et ben, ça veut dire qu'on sort déjà d'une récolte. Et les périodes de récolte sont déjà très tendues. Donc en fait, on enchaîne ces pics-là. Mais malgré tout, plus de travaux vraiment en profondeur ou au cas par cas. Donc on gagne du temps quand même dans les champs. Au niveau des couverts végétaux utilisés, on est sur des multi-espèces, hein, jamais d'espèces solo. Hein. Chez moi, ce qui fonctionne bien, mais c'est aussi mon propre système, il y a toujours une base facélie, moutarde, et également une base tournesol. Donc ce tournesol-là, pour mes voisins, ça ne correspondrait pas, mais pour moi, ça correspond, puisque j'ai accès en fait à des matières organiques sur lesquelles voilà, je peux rééquilibrer ce qu'on appelle des rapports C sur N, carbone sur azote.
1: C'est aussi utiliser moins de produits, de pratiquer ces couverts végétaux, cette agriculture de conservation.
2: Alors tout à fait, hein, le but c'est d'atteindre le système entre guillemets vertueux et de faire travailler donc les plantes à notre place et bien entendu réduire les intrants petit à petit. Depuis 3 ans maintenant, et notamment en azote, on arrive vraiment à lever le pied et continuer de produire en quantité.
1: Merci Benjamin Guyot, agriculteur à Brébant dans la Marne.
2: Bonne journée, au revoir.
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3: On fait une petite pause à la poste.
4: Belle vie.
5: Vous êtes de la télévision ?
3: Non, c'est la radio.
5: Parle un peu plus fort, j'ai un petit problème.
3: Problème d'audition ?
5: Oui.
6: Virginie et vous ?
7: Avec Salomé, la technicienne du son, nous sommes devant le bureau de poste Béziers-Clémenceau. La double porte vitrée s'ouvre sur une grande pièce style loft. 250 mètres carrés avec du parquet neuf en bois clair et des espaces délimités par service. Tout est fait pour que les gens se sentent bien. Et c'est le cas. À 9h, il y a déjà du monde. Aujourd'hui, la poste est multi-activité. Courrier, mais aussi banque, forfait téléphone, assurance, service à la personne et achats en tout genre. Les gens font la queue pour un rendez-vous avec leur conseiller bancaire et passent devant des téléphones à vendre ou des paquets de bonbons. L'organisation des équipes et des locaux a donc beaucoup évolué. Ici, par exemple, on accueille le public qui veut poster du courrier, mais on ne fait plus le tri du courrier. Malgré les explications de Jean-Michel Thomas, le directeur du bureau, j'avoue que j'ai eu du mal à comprendre.
8: On est ce qu'on appelle grand public, c'est-à-dire qu'on reçoit des clients toute la journée pour des opérations bancaires, des opérations courrier-colis et plein de nouveaux services.
3: C'est long parce que je viens de poser une question, vous m'avez répondu, j'ai toujours pas compris, donc c'est vrai, ça va être long.
8: Oups.
3: Donc nous, on arrive ici, on peut poster notre lettre ici quand même, avenue Clémenceau.
8: Donc on va vous montrer des boîtes aux lettres à l'intérieur et des petits chariots.
3: Ouais.
8: Et ça, ça part à midi une première fois ou plusieurs fois dans la matinée et dans la journée, d'accord, de l'autre côté. Et après, on ne s'occupe plus de rien.
3: D'accord, vous faites juste là, on vous le donne.
8: Voilà.
3: Ok, excusez-moi.
8: Et le matin, on a des structures pleines qui arrivent, je vais vous montrer où ça arrive. Allez, venez.
3: Ok. Donc là, on a un couloir avec à gauche plein de placards.
8: Salle de pause.
3: Salle de pause, une petite table avec le petit frigo.
8: Voilà,
3: on doit avoir le petit micro. C'est très bien. Ouais. Oui, mais c'est bien de se dire que effectivement, c'est pareil chez vous.
8: Je vous emmène dans le.
3: Et là, on ouvre la porte, c'est comme une porte avec un hublot, c'est avec un. Hop,
8: c'est pour éviter, comme la porte est ouverte tout le temps, c'est comme dans les cuisines en fin de compte. C'est une zone de passage, on faut absolument qu'on puisse voir s'il y a quelqu'un derrière.
3: Ah oui, bien sûr.
8: Ensuite, dans l'espace co, il y a quatre zones. Une zone pour les pros, une zone pour les courriers-colis, les gens qui viennent faire des affranchissements ou venir chercher une lettre, etc.
3: Et ça, c'est pour le coup, on est vraiment dans l'entrée. Là, les gens, ils font la queue et hop, c'est le premier poste. Les gens, ils vont tout droit et il y a une dame qui est là pour affranchissement, etc.
8: Oui.
3: OK.
8: Ensuite, ici, vous avez un relais pick-up. On flash sur cet automate et on peut retirer des colis, en fin de compte.
3: Parce que pour le coup, là, c'est comme devant tous les grandes surfaces.
8: Exactement.
3: Mais il y en a un aussi spécial poste.
8: Ouais.
3: Ça fait partie des questions que je me posais. Aujourd'hui, il y a la poste pour recevoir des colis, mais il y a Amazon, FedEx, machin. Est-ce que ça passe aussi par la poste? C'est des réseaux de vous ou c'est des réseaux parallèles?
8: FedEx et puis Amazon, comme vous l'avez cité à l'instant, c'est des sociétés externes. En fin de compte, ça n'a rien à voir avec le groupe La Poste. Okay. Alors, on a des partenariats avec UPS, okay, avec DHL.
6: C'est la particularité d'Amazon.
7: Guillaume Mancera de la communication.
6: C'est notre premier client, puisqu'aujourd'hui, les flux de colis passent par la poste.
3: Ah, d'accord.
6: Mais c'est aussi notre premier concurrent parce qu'ils développent eux-mêmes leur propre ligne logistique.
3: Ah, ok. Ouais.
6: Donc, ça se passe très bien avec eux, hein. Mais est-ce que demain, avec les flux Amazon, est-ce qu'ils passeront toujours par la poste?
3: Pick-up, c'est la poste.
6: Voilà. Nous, on veut développer les consignes pick-up.
3: Ouais, bien sûr.
8: On va continuer la visite.
3: Mm-hmm. Allez.
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8: À Dichat Zoé.
14: À Dichat Cynthia.
8: Alors avec toi, des histoires de clés, des histoires de clous, moi je sais plus, je te laisse raconter.
14: Aujourd'hui, je vais vous raconter l'expression « ne pas valoir un clou ». Que je locutio verbial courant n'abe nat mérite nad balou d'estade aucune utilitat donc endus mots est nul.
15: Ah, c'est vrai que c'est joli.
16: C'est nul. Zéro.
14: C'est une locution verbale courante d'avoir presque aucun mérite, n'être presque d'aucune valeur, d'aucune utilité, donc en deux mots être nul. Par exemple, que collectionnez le Sky House n'est bon pas sur Cloud, mais que vous avez mis tout dessus. Par exemple, je collectionne les cailloux, mais ce n'est bon pas sur Cloud, mais je les aime quand même.
17: La vie ne vaut rien. La vie ne vaut rien.
8: Il y a tellement de choses qui valent pas un clou, mais qu'on aime quand même. Merci Zoé.
14: Merci, ça dit chat.
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1: Philippe et Jean-Noël de Paris, ce sont les frangins les plus connus de Savoie et de Haute-Savoie. Ils parcourent la région avec leurs caméras, nous racontent chaque jour leurs rencontres les plus marquantes dans la place du village. Aujourd'hui, Philippe, rencontre et dégustation au programme en Haute-Savoie à Balaison.
2: Dans le Bas-Chablais, on domine le lac Léman. Et là, nous rencontrons Henri Détourche. Il est viticulteur, producteur d'un vin tout à fait exceptionnel. Un vin qui est déjà appellation depuis 1948. C'est le fameux Crépy, ah, évidemment. Oui. Aujourd'hui, on le connaît sous le nom de l'AOP, appellation d'origine protégée. Vin de Savoie Crépy aujourd'hui. Et Henri nous rappelle que le Crépy a été un temps la seule appellation d'origine contrôlée en Pays de Savoie avec un autre vignoble très connu, Laurent.
1: La Roussette.
2: La Roussette de Frangy, bravo.
1: Eh oui. Alors, c'est quoi le Crépy?
2: Alors le Crépy, c'est d'abord un cépage Chasselas. On l'a déjà dit, mais un cépage qui se plaît énormément sur les bords du Léman, vu les conditions climatiques. Et Henri nous explique qu'il s'agit d'un cépage de première époque, qui a un cycle de végétation très court. Et comme on est à 500 mètres d'altitude, il lui faut beaucoup de soleil, qu'il soit bien exposé, contrairement au cépage Chardonnay, Laurent, que vous connaissez aussi. Et là, on trouve le Crépy uniquement sur trois communes, Douvaines, Balaison et commune d'à côté, Laurent, peut-être.
1: Ça doit être Loisin.
2: C'est bravo. C'est Loisin à côté, trois communes. Et en tout, il y a 85 hectares de production de ce bon Crépy. Henri nous explique qu'il y a aussi des contraintes de production. Ils doivent produire pas plus de 72 hectolitres à l'hectare. En gros, 85 hectares, 72 hectolitres, faites le calcul, c'est 4000 à 4500 hectolitres Crépy par année, c'est le calcul.
1: J'ai jamais été bon dans ce genre de calcul. Hein. Quelles sont les qualités du Crépy?
2: Je vous vois dire, Laurent, c'est un vin tranquille. C'est un vin blanc qui n'est pas pétillant, comme vous. C'est un vin à boire rapidement. Attention, un vin frais, comme on dit. Il faut le boire dans les 2 ans qui suivent la mise en bouteille. Ah. Parfois, il se boit encore un peu plus vite.
1: C'est pas un vin de garde, alors?
2: Pas un vin de garde, pas du tout. Il ne faut pas attendre pour le boire, nous dit-il. C'est un vin léger, qui a un goût, tenez-vous bien, de pierre à fusil. On aime ces expressions-là. Ou de violette, selon les années. Et parfois même, Laurent, il sent l'aubépine, l'abricot, ou même la brioche, imaginez.
1: On peut le prendre au petit déjeuner, c'est ça?
2: Au petit déjeuner ce matin, pour votre matinale. Ouais. C'est un vin extrêmement agréable, qui se boit facilement. Et c'est surtout pas un vin gras, nous dit-il. Un vin gras, ça nous fatigue, nous dit Henri. Et il s'accompagne merveilleusement bien des poissons du lac, des filets de perche, des fondus, des raclettes. Et aujourd'hui, ce domaine continue, domaine de Sénoche, famille Détourche. Ils sont en agriculture bio. Voilà, tout sur le vin. Crépy, le bon vin à consommer avec
1: modération,
2: évidemment.
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3: Quand il y a des prédateurs, mais sa tête dans le sable, au moins ils disent que c'est un pot avec des roses qui dépassent.
4: Pourquoi l'autruche met de temps en temps sa tête dans le sable?
5: Pour peut-être manger les bêtes dans le sable.
6: Pour manger ce qui est dans le sable, pour tout simplement voir ce qu'il y a dans le sable.
7: Pour dormir.
4: Si elle veut voir ce qu'il y a dans le sable et qu'elle met sa tête dans le sable, elle voit plus rien.
6: Peut-être qu'elle résiste au sable.
4: Ou alors elle a une frontale.
6: Je pense pas.
8: C'est peut-être pour manger ce qu'il y a dans le sable, mais plus profondément avec sa bouche.
3: Quand il y a des prédateurs, met sa tête dans le sable. Au moins, ils disent que c'est un pot avec des roses qui dépassent.
9: Oh, les jolies fleurs!
8: Comme ça, elle voit pas ce qui se passe autour et elle a plus peur.
4: Qu'est-ce que vous faites si quelqu'un vous court après?
8: Courir. Dire à quelqu'un qu'on a besoin d'aide.
4: Tu vas pas mettre ta tête dans le sable?
8: Non, sinon il peut nous attraper facilement.
3: Ou alors sinon on lui met un coup de poing dans la figure, au moins c'est lui qui a la tête dans le sable et nous on s'en va.
4: Mais pour l'autruche alors elle?
6: Pour l'autruche c'est facile, elle court plus vite que nous.
4: Et vous savez comment on fait des petits autruches?
6: Une fois qu'ils sont dans l'œuf, ils cassent la coquille, ils sortent.
4: Donc c'est avec des œufs?
6: Oui.
4: Vous avez déjà vu un œuf d'autruche?
6: J'ai cru en voir un en vidéo, mais non. Il est comme les œufs normaux, mais quand même un peu plus gros.
10: Oh, plus ils sont gros, plus les œufs.
6: L'œuf, je l'ai déjà vu, mais pas en vrai. L'œuf, il est gros comme ça.
4: Il est en effet très gros. Comment est-ce qu'on peut avoir une poêle suffisamment grande pour faire un œuf au plat d'autruche?
6: Tu fabriques soit une grande poêle ou...
9: Non, pas la poêle à frire!
6: Soit t'essaies de trouver une grande poêle, comme ça, c'est bien.
8: On a des poêles grandes, mais ça suffit, des poêles comme ça, ça suffit.
6: Ou alors on le fait tout simplement pas cuire, on les laisse vivre.
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7: Nous sommes avec une des dernières et la plus ancienne fabrique de pâtes de fruits en Auvergne. Avec Anthony Vallat, qui est le directeur général. Merci de nous recevoir, Anthony. Nous sommes face à une vieille photo qui montre, je pense, le tout début de cette maison Cruzy, c'est ça ?
11: C'est pas le début historique, hein, puisque la maison Cruzy a été fondée en 1880, mais c'est effectivement une photo du site de fabrication ici, sur la zone du Brézé, telle qu'il était en 1956, au moment où la maison Cruzy a déménagé du centre de Clermont pour venir s'installer sur la zone du Brézé.
7: Construction de l'usine Goffredi, avenue Jean-Mermoz, sur le champ d'Angélique. Et on aperçoit des angéliques sur ce champ.
11: Et l'angélique étant un des produits un petit peu signature des confiseurs et de la confiserie. Et donc c'est un beau clin d'œil de l'histoire que de penser que voilà, notre site de fabrication ici est basé sur un ancien champ d'angélique. Voilà.
7: L'angélique, ces petits bâtonnets de couleur verte, hein, c'est
11: exactement.
7: Ça, je ne dis pas de bêtises.
11: Il y a beaucoup de particuliers qui ont aussi de l'angélique à la maison. Voilà.
7: C'est la tige.
11: On confie la tige, tout à fait.
7: D'accord, ok. Et aujourd'hui, vous en faites toujours. Vous avez toujours des producteurs d'angélique qui bossent avec vous.
11: Oui, tout à fait. C'est un agriculteur qui vient nous livrer en tracteur chaque année. C'est au mois d'août, quand la récolte est prête. On se met d'accord avec lui l'année d'avance sur les quantités dont on aura besoin. Et puis, il vient nous livrer. On la travaille, on la prépare. Et puis après, on va la faire confire. Donc, c'est un produit auquel on tient beaucoup.
7: Il y a toujours une grosse tradition autour de ça. Enfin, en Auvergne, on offrait des pâtes de fruits. C'était un incontournable.
11: Effectivement, la création de la pâte de fruits a été faite en Auvergne. Hein, à la base, la pâte de fruits s'appelait la pâte d'Auvergne. Et c'était vraiment une spécialité, on va dire, régionale. Ce qui a fait que l'Auvergne était une terre de fruits confits, c'est que, on va dire que la noblesse venait, descendait de Paris dans le 16e, 17e siècle et venait dans les cures, à Roya ou autre. Ils découvraient, ils dégustaient les fruits d'Auvergne. Et la méthode de conservation à l'époque, hein, puisqu'on n'avait pas toute la pasteurisation, etc., c'était de confire les fruits. Ce qui faisait que, du coup, les confiseurs auvergnats ont prospéré sur la base des gens qui venaient en cure et qui ramenaient leurs fruits à Paris en général. C'est comme ça que la confiserie et le métier de confiseur a démarré en Auvergne.
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1: Aujourd'hui, c'est dans le nord des Deux-Sèvres que je vous propose de me suivre. On va tester la confiture. On va même fabriquer de la confiture avec les champions du monde confituriers 2025, Guy et Colette. Ils vont nous présenter un petit peu leur façon de faire. Je vous propose de me suivre. Bonjour.
2: Bonjour.
1: Merci à tous les deux de nous recevoir ici. Vous êtes les champions du monde confituriers 2025. Rien que ça. C'est-à-dire que chez vous, forcément, on va se régaler.
2: Oui, on devrait, oui. Normalement, avec ce titre-là, c'est la moindre des choses.
1: Bon, on va découvrir comment vous faites de la confiture. Surtout que c'est pas des confitures qu'on retrouve dans les magasins, des trucs classiques, quoi. Il y a des petites choses en plus, quoi.
2: Il y a rien à voir, puisque déjà, nous cultivons tous nos fruits, hormis les oranges et les citrons. Donc, nous, évidemment, quand on a pu, on ne fait plus. On travaille qu'avec notre propre produit.
1: Bon, on va aller découvrir comment on fait une bonne confiture. On va, je crois, enfiler une tenue et on part dans les ateliers. Donc là, on vient de rentrer dans le cœur de votre atelier. C'est ici que vous fabriquez les confitures.
3: C'est ici que je fabrique mes confitures, les sirops, toute notre production, en fin de compte. Donc, on va commencer une confiture de fraises à laquelle on va y ajouter notre poivre de Sichuan.
1: Ok. Très bien.
3: Ces fruits ont été mis hier soir avec le sucre,
1: okay.
3: Toute la nuit. Et le poivre également, il a été mis dans un tout petit peu d'eau tiédie à 70 degrés. Voilà. Maintenant, on va mettre les fruits dans la bassine en cuivre.
1: Ok, donc ça, on va commencer par mettre ça dans la bassine en cuivre. Et là, on mélange. Là, vous allez laisser cuire pendant combien de temps, grosso modo ?
3: 30 minutes.
1: 30 minutes, ok.
3: Pendant ce temps-là, on va mettre les pots vides,
1: okay,
3: à stériliser. Ils sont prêts, on n'a plus qu'à mettre l'eau.
1: D'accord. Hop, là, on arrive dans la toute dernière étape.
3: Oui, bon, la dernière étape. Confiture, elle a bien bouilli de tous les côtés de la bassine. Alors, je crois que c'est bon. Voilà, vous voyez le petit frissonnement, ça y est. C'est presque terminé et qu'on va pouvoir... On est tout près du but pour la goûter.
1: C'est le meilleur moment, ça.
3: Bah, oui, hein. On va pouvoir mettre dans les pots.
1: Et là, vous allez mettre combien, du coup ?
3: Là, je vais mettre 220 grammes.
1: Ok.
3: À vous l'honneur.
1: On le met, hop, dans
3: dedans,
1: le pot.
3: Dedans, voilà. Ouais. Bien brasser à chaque fois pour que vous trouviez des morceaux et du jus. Voilà, très bien. Voilà, c'est bon.
1: Et on alors, la ça. Verdict.
3: Voilà, verdict, allez-y. Tac. 225,93. Vous êtes pas mal. C'est bien. C'est très, très bien.
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0: Et là, nous allons prendre quelle direction, Vincent?
1: On va aller en direction de Kaya.
0: Vincent, vous venez de vous arrêter. Qu'est-ce qu'il y a dans le ciel?
1: Eh ben, il y a un circaète là qui vient de passer, qui est assez bas parce qu'il est en train de chasser. Donc le circaète Jean Leblanc, c'est un oiseau qui est reconnaissable parce qu'il est très clair dessous, tout blanc. Son régime alimentaire est spécialisé sur les reptiles.
0: Donc, alors là, il vole au-dessus de nous.
1: Ah, il est passé tout proche. Donc là, on s'est arrêté au bord de la route pour l'apercevoir parce que c'est pas aussi fréquent de le voir d'aussi près.
0: Donc là, on est sur la route de Sournia.
1: La route pour aller dans les Fenouillèdes. Puis on va donc aller jusqu'à la chapelle de Saint-Jacques de Calaron.
0: Déjà là, Vincent, c'est près de là que nous voyons.
1: Oui. Alors on a pris un peu de hauteur, donc on va faire un petit bout de cette route qui va nous procurer un belvédère remarquable sur tout le massif du Canigou et le pic du Canigou.
0: Voilà, on est sorti du 4x4 et ça y est, on prend le départ de la petite marche.
1: Oui, on récupère la piste et puis donc on va faire la petite marche pour se rendre jusqu'à la chapelle.
0: Là, on a un panorama incroyable déjà. Hein.
1: Très beau panorama sur une bonne partie du Conflent. Et puis on est dans une végétation qui est là pour le coup. On a pris un petit peu d'altitude. On est toujours dans une végétation qui est marquée par le climat méditerranéen. Alors là, on a plein de genévriers. Vous voyez tous ces arbustes, il y en a certains qui montent un petit peu plus. Le genévrier qui fait la baie de Genièvre. On fait notamment, on s'en sert dans la cuisine. Et ça participe aussi à la confection, peut-être vous connaissez cet alcool, du gin.
0: Et Vincent, nous sommes arrivés au pied de la chapelle.
1: De la chapelle Saint-Jacques, et donc on peut voir en étant là devant le panneau qui explique un petit peu l'histoire et les dates importantes de la chapelle, de la vie de la chapelle, les fameuses coquilles pour matérialiser Saint-Jacques. Et donc on va faire un petit tour.
0: Vincent, on est ici sur ce qu'on appelle les balcons du Canigou.
1: Oui, sur la partie qu'on dénomme ainsi, les balcons nord du Canigou.
0: Au pied de la chapelle qui surplombe ce très très beau panorama avec plein de petits chemins autour.
1: Dans la forêt. Là, on a une petite forêt de chênes, puis c'est très joli parce que c'est varié, c'est bien entretenu. Il y a de la lavande, du romarin. Voilà, comme on avait une petite paire d'heures devant nous et qu'on était sur l'heure du repas, j'ai pensé que c'était un lieu sympathique à vous faire découvrir. On sort le panier repas donc, qui a été préparé par le Rasteil, avec donc des produits locaux. On a le jus de pomme d'Adama, le pain de Jérémy.
0: Ça, c'est le fromage d'Escouloubre.
1: Un petit peu de jambon, le jambon d'Alex, du camp de Mathilde. On a le saucisson à l'ail. On va se régaler.
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3: Comme ils sont susceptibles d'entendre ce petit cours, je vais faire attention, je vais être sympa avec nos chers petits anges aujourd'hui.
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3: Pot péplard. Garçon ou fille, c'est la question que tous les futurs parents entendent évidemment dans tous les pays du monde. Quand on attend un heureux événement, l'entourage demande souvent « Ah, alors, pot de péplard hein ?» Garçon ou fille, ça permet de choisir, de bien choisir le cadeau de naissance évidemment. Pot, c'est un gars, ur pot. En breton, ça fonctionne à tout âge. Ur pot, un gars ou un garçon. Et plard, ur plard, c'est une fille ou une femme d'ailleurs. Pot. Péplard, gars ou fille. Mais on peut préciser, si on veut être sûr, pour les jeunes enfants, leur potric, un petit gars, un jeune garçon, potredigou au pluriel, un peu plus dur à retenir, hein. Potredigou. Et plaric, c'est pour une jeune fille, une petite fille, plarigou au pluriel. Voilà, c'est simple, mais comme toujours, c'est simple quand on connaît. C'est sûr, c'est plus facile après. Donc, pour les gars, pot, potric, potredigou. Pour les filles, plard, plaric, plarigou au pluriel.
2: Nom d'un petit breton.
3: Eh bien non, un nom de bateau. Ça change et on en voit souvent dans les ports avec le mot avel, en mot composé. Avel, c'est le vent. Bon, c'est sûr que du vent, ça aide quand on est en mer. Donc les marins choisissent souvent des noms en rapport avec le vent. Avelvour, par exemple, du vent de mer, avelvour. Mais on entend aussi, on peut lire aveldro, le tourbillon. Ça, c'est le vent qui tourne. Aveldro. Autre possibilité, toujours, Avelpen ou Avelaben, expression moins appréciée car ça indique où ça parle du vent de tête, Avelaben, le vent de face qui n'aide pas beaucoup en mer, et sinon Aveldré ou Aveladré, ben là c'est pour ceux qui veulent du vent arrière. Mais voilà, ce sont de très beaux noms qu'il faut préserver évidemment, comme les noms-lieux, comme les noms de famille, comme notre belle langue en fait. Mais ça se fera que si l'on fait tous un petit effort. Je vous laisse et je vous dis à demain, même heure, d'Ahenta. Et bon vent.
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1: Parfois dès l'enfance, on connaît son destin. Lionel Terray est à Grenoble le 25 juillet 1921. Sa famille, aisée, envisage pour lui un futur bourgeois, alors que lui n'a déjà que la montagne en tête. À 3 ans, il chausse les skis. À 5 ans, il cherche à escalader tout ce qu'il croise. Durant sa jeunesse, le grenoblois sèche régulièrement l'école pour aller crapahuter en montagne. Son déménagement à Chamonix pour accompagner son père malade ne va pas arranger les choses. À seulement 12 ans, il devient chef de cordée pour la première fois. Parallèlement, il se lance dans les sports de glisse et se taille en grandissant un petit palmarès, notamment en combiné descente slalom.
2: Ça c'est mes skis, ils ont fait deuxième à Grand Montana, ces skis-là. Moi j'ai une pêche les gars. Wouh !
1: Nous sommes alors en 1941, la future légende de l'alpinisme rentre à la formation Jeunesse et Montagne, ancêtre de l'UCPA. En plus de vivre pleinement sa passion, c'est là qu'il va rencontrer l'un de ses futurs grands amis, Gaston Rébuffat. C'est une nouvelle conception de la montagne que Lionel Terray découvre. Rébuffat, en avance sur son temps, anticipe déjà les ascensions de grands sommets. Pendant plusieurs années, les deux hommes alterneront expéditions en montagne et travail dans la ferme de Lionel. Leur coopération prendra une pause à la fin de la guerre. Lionel Terray entre dans la résistance où il intègre la mythique compagnie Stéphane.
3: Et bonjour !
1: Un groupe spécialisé dans le combat en montagne, encadré par les meilleurs alpinistes du moment. Leurs actions durant le conflit deviendront d'ailleurs une référence dans le domaine de la guérilla.
4: C'est le genre de type qui boirait un bidon d'essence pour pouvoir pisser sur ton feu de camp.
1: Après la guerre, la libération pour Lionel Terray, elle est autant politique que professionnelle. Il se lance définitivement et complètement dans l'alpinisme. Instructeur à l'école de haute montagne, moniteur de ski, puis guide de haute montagne, il aspire à protéger ce qu'il y a de plus important pour lui, sa liberté.
5: Belle activité, beau projet.
1: Il s'associe à cette époque à celui qu'il découvre lors d'une ascension et qui ne le lâchera plus, Louis Lachenal. Alliance de l'audace de Lachenal et de la réflexion de Terray, le duo démarre une des plus grandes épopées de l'ascension des Alpes.
6: Je vais faire le maximum, je me lance, je suis prêt.
1: Cette cordée mythique enchaîne les performances et les records. La face nord des Grandes Joras, les pronds nord des droites, la terrible face nord de Lager en Suisse qui leur prend seulement 2 jours.
7: Plus que quelques kilomètres et bientôt nous serons dans une bonne auberge.
1: Après ce dernier exploit, il est alors temps pour le duo de fusées alpines de se tourner vers un autre défi, direction l'Himalaya. Il participe à la seconde expédition pour tenter de monter au sommet de l'Annapurna, soit la première fois qu'un homme marcherait au-dessus de 8000 mètres. L'expédition est un succès. Si Herzog et Lachenal sont les seuls à atteindre le sommet, Lionel Terray jouera un rôle considérable de soutien, notamment en portant son ami qui avait les pieds gelés pendant la descente du sommet. Les Français rentrent à Orly et sont accueillis en héros.
8: J'avais des papillons dans le ventre, c'est comme ça.
1: Pendant les 14 années qui suivront, Lionel Terray continuera de réaliser des exploits. Que les sommets impossibles soient dans les Andes ou dans l'Himalaya, il laissera sa marque dans l'histoire de l'alpinisme.
9: Ce Lascar est une légende comme le grand Manitou.
1: Et quel que soit l'altitude ou l'expérience, le danger est toujours là. Le 19 septembre 1965, dans le Vercors, Lionel Terray chute avec un ami lors de l'ascension des arêtes du Gerbier. Leurs corps sont retrouvés quelques jours plus tard. Le monde de l'alpinisme se rendra à Chamonix, où le grenoblois sera inhumé pour lui rendre hommage. Lionel Terray, l'un des plus grands alpinistes de l'histoire, est un Isérois, illustre Isérois.
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10: C'est l'heure de vous écouter, le rendez-vous des authentiques azuréens. Et aujourd'hui, c'est un jeune garçon de 19 ans de Beaulieu-sur-Mer. 5 mois après un gros accident duquel il est sorti amputé d'un bras, il a repris la compétition de son sport de prédilection, c'est-à-dire la voile. Il ne compte pas s'arrêter là. Il s'appelle Nathan et son histoire, il l'a raconté à Alias et Gaoula. Il se décrit d'abord en 3 mots. Écoutez.
11: Résilient, têtu, je suis très têtu. Je dirais que je suis drôle. J'espère que je suis drôle en tout cas. Je me dis que j'aurais pu y passer. J'aurais pu être tétraplégique, paraplégique. Et finalement, en fait, un bras, c'est pas grand-chose. Voilà, je décide de sauter sous un train en rentrant chez moi après les cours. Mon pronostic vital était engagé toute la soirée. Moi, j'ai eu de la beaucoup de chance finalement. Je suis pas passé loin d'y passer, mais j'ai eu de la chance. Les deux images que j'ai, c'est le train qui m'est boué avec ses phares avant de me percuter. Et ensuite, moi, sous le train, parce que du coup, le train s'est arrêté une fois que j'étais dessous, en train de crier de douleur et avec les secours qui essayaient de me sortir de là. C'est les images que j'ai. Après, je sais pas si elles sont réelles, mais en tout cas, c'est les images que j'ai depuis le début.
3: Vous étiez passionné de sport avant cet accident et ça a décuplé, j'ai l'impression, en tous les cas, cette envie de faire quelque chose de ce sport.
11: Cette passion de la voile, c'est ce qui m'a permis de me relever en fait, après mon accident. En fait, je me suis dit que si j'ai eu la chance de rester en vie et que si j'étais en vie ce soir-là, c'était pour une raison. Donc, il fallait que j'en fasse quelque chose, quoi. Et je me suis tourné vers la voile. C'était ce que j'aimais, quoi. De vivre des choses difficiles, forcément, ça renforce le mental. En tout cas, j'essaye juste d'être le mieux possible, quoi. Et je sais pas si je suis mature, mais en tout cas, moi, je suis content de ce que je suis aujourd'hui, de ce que j'ai fait après cet accident.
3: Alors justement, est-ce qu'on se sent pas un peu porte-drapeau ? Il y a un message, vous, derrière ce parcours qui est le vôtre, ce côté, oui, j'ai perdu un bras, j'ai que 19 ans, mais je suis plein d'envie et je vais pas m'arrêter.
11: Pour tous ceux qui ont des doutes, à qui on a dit que c'était impossible, leur projet, voilà, qui ont eu des moments difficiles dans leur vie, pour montrer que c'est possible, que la vie, elle est belle, elle est courte et qu'on doit réaliser nos rêves et on a le droit de réaliser nos rêves et on est pas trop jeune, pas trop vieux, en fait, on est qui on est. Et aujourd'hui, si j'ai un regret, c'est pas de plus avoir de bras, ou j'aimerais revenir comme avant, pas du tout. Moi aujourd'hui, mon regret, c'est d'avoir fait du mal aux gens qui m'entourent, que ce soit mes proches ou pas d'ailleurs, ceux qui étaient présents en gare ce jour-là, que j'ai peut-être traumatisé, le cheminot notamment, je pense. Si je devais avoir un regret, en tout cas, c'est celui-là. J'ai envoyé une lettre pour m'excuser, pour lui dire que j'allais bien, parce que c'est vrai qu'après, ils n'ont pas de retour, ils savent pas si je suis vivant ou pas. Enfin, il a rien demandé, lui, il est à son travail comme tous les jours et percute un gamin de 15 ans, donc ouais.
3: Qu'est-ce que ça a changé dans votre vie ce soir de 2022, Nathan ?
11: Maintenant, j'ai goût à la vie, quoi. J'aime vivre et je suis content d'être là et je profite de chaque instant parce que je sais que tout peut s'arrêter du jour au lendemain. On peut avoir des moments difficiles dans notre vie. Enfin, la solution, elle n'est pas de partir. La solution, justement, elle est de se relever et juste croyez en vous, quoi. Personne ne le fera à votre place. Moi, on m'a beaucoup dit que c'est impossible ce que je faisais, même après mon accident d'aller au championnat de France. Mais en fait, juste, j'ai cru en moi, j'ai préféré écouter personne et j'ai bien fait. La vie, elle est belle et vous êtes plus capable que ce que vous pensez.
3: Le prochain gros objectif pour vous, Nathan, c'est lequel ?
11: Là, à court terme, ça serait la qualification de la course, qui je vais faire sûrement en mai-juin. On doit partir en solitaire pendant 10 jours autour de la Méditerranée. Je dirais qu'à moyen terme, ça serait la course. Du coup, la Mini Transat 2027, ça serait mon objectif à moyen terme. L'objectif ultime, ça serait de faire le Vendée Globe. J'en rêve depuis que j'ai 6 ans, donc un jour, j'y serai.
10: Et Nathan Mesiano qui donne rendez-vous ce soir pour une vente aux enchères caritative pour l'aider à financer l'achat de son bateau qui va permettre de participer à cette compétition. Rendez-vous à 18 au casino de Beaulieu-sur-Mer.
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12: Ne paniquez pas, ça arrive même aux meilleurs. Vous n'avez pas forcément besoin d'adopter un chat, même si c'est la solution la plus radicale. Après, ça coûte assez cher en veto et en croquettes. Une voisine de ma grand-mère en a eu récemment, pas des chats, des souris. Une petite invasion dans sa cave. Bah oui, elles ont froid aussi l'hiver, c'est quand même quelque chose. Mais cette voisine,
13: ça fait face aux
3: difficiles.
13: Oui, c'est
3: difficile.
12: Mais rien que de l'imaginer, ça vous fait ça. Ouais. Bon, la voisine, elle, c'est un peu pareil, mais elle est pacifiste. Elle ne voulait pas installer de pièges à glu, ni d'autres pièges, vous savez, ça le fout. Clac, comme dans le dessin animé.
13: Répète.
12: Ni adopter un serial killer poilu, je parle toujours du chat. Mais ma maman lui a donné un truc. Comme les rats, les souris ont un odorat très développé. Les souris sont sensibles à certaines odeurs puissantes qui les gênent dans leur recherche de nourriture. Elles détestent notamment l'odeur de la menthe poivrée, du clou de girofle, de l'eucalyptus et de la lavande. Ces senteurs très intenses perturbent leur système olfactif et ça les incite à fuir. Et comme chez cette voisine, Topelknight hebt besser, cousu deux fois ça tient mieux, elle a tout mis. Tout, la lavande, les clous de girofle, tout. Sacré mélange, hein. Bon, ça fonctionne. Ni les souris, ni la voisine n'osent retourner dans la cave à cause de l'odeur.